C'était bon ça. Trop bon ce set, comme à chaque fois. Oriska qui régale, qui vous régale, là, qui vous ambiance là pour bien finir ce week-end. Dor Energy Extravagance, minuit 2h tous les dimanches soirs, ouais, Energy Extravagance. D'ailleurs, vous retrouvez toutes les dates de la tournée d'Oris sur son Insta, c'est Oriska Official, vous pouvez pas la louper. J'ai des dates avec moi, 16 mai, fait le festival Rolling Stone à Grès, le 23 mai, Energy Music Tour à Montélimar dans le 26, 24 mai, Run and Fest Festival à Mâcon, tout ça sur Insta évidemment, et puis maintenant c'est les hits numéro 1. Les plus gros bangers, les plus gros hits sont sur Energy, forcément toute la nuit.

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0: Bienvenue sur Allergie. C'est lundi, c'est le 4 mai, ça va, il était bon le week-end de 3 jours là. Bah forcément. Allez. Ou alors peut-être que vous avez taffé. Vous avez taffé avec énergie et bah merci d'être là en tout cas, quoi qu'il arrive. On démarre la semaine tranquillou avec Taylor Swift pour les hits énergie et les meilleurs moments de Manu.
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0: Vous démarrez votre semaine avec nous, avec énergie. Comment ça va ce matin? C'est Thibaut. On est en direct, c'est lundi, c'est le 4 mai. J'espère que tout va bien. J'espère que vous avez passé un bon week-end. Les hits numéro 1 sont tous là forcément pour vous comme d'hab. Je vais vous passer DJ Snake. DJ Snake, votre horoscope énergie, signe par signe qui va arriver pour vous dans moins de 10 minutes évidemment. Et avant, c'est les meilleurs moments des moments. Le meilleur de Manu, de Nico, de Lorenza. Ils sont de retour tout à l'heure avec vous à 5h55 sur énergie.
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2: Quelle est la chose que vous rêviez de faire, que vous rêviez d'avoir dans votre vie, et vous y êtes arrivé? 0 870 42 48. On a Marion au téléphone, bonjour Marion.
3: Salut Manu, salut l'équipe.
2: Sois la bienvenue parmi nous Marion, on t'écoute.
3: Moi j'ai réussi à courir un marathon de 42 km.
4: Waouh. Bravo.
2: C'était un rêve que t'avais.
3: J'habite à Lille et je suis allée jusqu'à Cannes pour le faire. Et le kiff c'est que toute ma famille s'est déplacée pour venir me soutenir.
2: Et c'était un truc que tu rêvais de faire depuis longtemps, un marathon?
3: Ah bah oui, parce que tu t'entraînes pour ça en fait.
4: Ah bah ouais.
2: Oh là là.
4: Moi je veux le faire avant mes 35 ans Marion.
2: Ah oui?
4: Ouais, c'est mon rêve là. Et là bah... je fais 10 km, j'aimerais bien faire un semi et puis un marathon.
2: Et bah moi je veux pas le faire avant ma mort.
4: Ah bah... Il y a une différence, ouais.
2: Ça m'emmerde de courir.
4: Oh mais t'imagines 42, enfin... L'exploit de ton corps et de ta tête.
5: C'est ce que je comprends pas, moi justement. À chaque fois, tu les vois passer à ligne d'arrivée, ils sont au bout de leur vie, quoi. Est-ce que vraiment t'as envie de t'infliger ce truc-là?
2: Mais t'es contente quand t'arrives, Marion? C'est quoi le truc que tu ressens?
3: Eh ben oui, c'est de la fierté en fait. Alors t'es rincé, hein, t'es crevé, mais t'as tout donné, t'es fier de toi.
4: Le dépassement de soi, l'adrénaline que tu dois avoir aussi.
2: T'as couru non-stop ou t'as marché parfois?
3: Non, c'est la course.
2: Oh putain.
4: Ah ouais, c'est chaud. Oh là,
5: tu peux pas... qu'il y a quand même des trottinettes électriques qui existent.
4: Non,
5: quand même...
2: Tu peux pas prendre un taxi sur 5 km, il y a pas des marathons aménagés par exemple. Non, apparemment non. Je tente. Et ben bravo à toi Marion, on t'embrasse
3: fort. Merci.
2: Belle journée à toi et merci de nous avoir appelés. Qu'est-ce que vous avez réussi à faire dans votre vie?
4: J'ai un truc, c'est pas comme vous aussi incroyable, mais je trouve que ça a de l'importance pour moi, c'est un escalier, avoir un escalier et un balcon. Parce que là, j'habite, j'ai les deux.
2: Dans ta nouvelle coloc,
4: oui. Oui, j'habite dans un duplex et rien que le fait de pouvoir dire duplex, je trouve ça stylé en fait.
2: Ouais, tu sais quoi, c'est pas petit parce que moi, je vous l'avais dit, depuis que j'étais petit, je rêvais d'habiter dans une maison avec une cheminée et un escalier.
4: Oui.
2: J'ai une cheminée et un escalier.
4: Ben
2: donc
4: moi
2: c'est la même chose.
4: Et je vais planter des fleurs sur le balcon et je descends les escaliers sur la rampe comme les enfants là.
5: Voilà. Parce que c'est la gueule.
4: Non.
2: Fais-toi plaisir.
4: Merci.
2: Voilà, tu en rêvais, tu l'as fait.
4: Je suis trop contente.
2: Geoffrey est là. Bonjour Geoffrey.
6: Salut Manu, salut les wouins.
2: Tu rêvais de le faire, t'y es arrivé, c'est quoi?
6: Eh ouais, moi depuis tout petit, mon truc c'est les avions. Je rêvais de piloter un avion. Et du coup, bah, j'ai fini par m'inscrire à un stage de pilotage et le mois dernier, bah, j'ai piloté un avion.
4: Wow, oh putain, mais c'est fou.
2: Mais quand tu dis un stage, c'est un peu comme le baptême de plongée. T'apprends juste comme ça pendant quelques temps ou bien tu veux vraiment devenir pilote?
6: En fait, t'as des stages qui coûtent à peu près, on va dire, 300 euros l'heure.
2: Ah oui, ça.
6: Et tu peux avec un instructeur prendre les commandes d'un avion.
2: Oh la vache.
4: Oui, mais il faut plus manger pendant quelques temps. On mangeait que des pâtes parce que 300 l'heure.
2: Moi je suis instructeur, je suis pas quand même serein de... Mais tu gères tout en une heure ou bien tu tiens juste le manche à
6: balai? Non, alors au début t'as un petit briefing au sol. Et puis après, arrivé là-haut, il te laisse les manettes, mais il gère quand même, il peut gérer de son côté.
5: Ah, ça se trouve, c'est des manettes factices.
6: Non,
5: à la PlayStation.
2: Voilà. Moi, ce que je pense, c'est que Top Gun, c'est de l'arnaque. Voilà,
6: c'est tout.
2: Geoffrey, il le fait les doigts dans le nez, l'histoire de Top Gun. Bien sûr.
6: Ah ouais.
2: Merci beaucoup de nous avoir appelés, Geoffrey.
6: Je vous en prie, bonne journée à vous.
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0: Les plus gros hits sont forcément ici sur Allergie, mais ouais, forcément, Gims Théodora, c'est trop bon ça. K-pop Demon Hunters aussi dans une minute. Et juste avant...
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0: On y va pour votre horoscope sur Allergie, c'est lundi, c'est le 4 mai, et je commence avec vous les béliers. Alors aujourd'hui, vous serez plutôt chill, vous serez vraiment zen, posé, après un week-end de 3 jours en même temps, ouais, vous avez eu le temps de vous reposer un petit peu, quoi. Les taureaux, au travail, restez ouverts sans trop prendre la grosse tête aujourd'hui. Les gémeaux, il y a peut-être un petit quiproquo possible aujourd'hui avec votre chérie, donc bon courage, rien de grave, hein, vous inquiétez pas, je préfère vous rassurer déjà. Les cancers, au travail, ça avance bien au taf. Ça avance plutôt pas mal, apparemment, il y a un projet qui devrait bientôt arriver pour vous. Les lions, si vous êtes célibataire, il y a un crush possible aujourd'hui. Les vierges, même si le boulot s'intensifie, bah, vous allez bien gérer quand même, vous allez gérer comme un chef. Les balances, il y a une ambiance un petit peu tendue, j'ai l'impression, avec votre chérie, donc voilà, bon courage en tout cas. Les scorpions, au travail, gardez le cap et prenez des pauses surtout, c'est important. Les sagittaires, il y aura des petites frustrations au travail, donc continuez d'y croire sans trop vous presser. Les capricornes, si vous êtes en couple, tout va bien, franchement, avec votre chérie. Vous êtes super heureux, ça se passe super bien. Les Verseaux, il y a une bonne ambiance générale dans votre vie, ça se passe bien, vous êtes heureux. Voilà, il y a des bonnes choses qui arrivent pour vous. En plus, apparemment, vous commencez à préparer un peu les vacances d'été, d'après ce que je vois, c'est cool. Et enfin, pour finir, les Poissons, au travail, c'est un petit peu tendu, mais vous allez quand même réussir à gérer comme il faut. Je vous mets comme d'hab l'intégralité de votre horoscope, signe par signe, en podcast, direct sur l'appli.

0: On est lundi, c'est le 4 mai, bienvenue sur LRJ. Bon réveil tout le monde, peut-être que ouais, vous venez à peine de vous réveiller, tranquillou, vous êtes en train d'émerger avec un petit café, un petit thé, peut-être que vous êtes en voiture direction le boulot, ou alors vous êtes déjà au taf. Vous êtes déjà au taf avec LRJ, bon en tout cas merci d'être là. C'est le 4-6 LRJ en ce moment que vous écoutez, je vais vous passer pour les hits. Énorme banger de Eminem, trop bon ça, Eminem, Angèle Justice, et avant c'est les meilleurs moments de Manu sur LRJ, vos moments préférés de l'émission.
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3: C'est le retour de la bataille des ex. On a lancé ça, c'était un hasard, on a lancé ça comme ça il y a quelques semaines. Et quand on l'a fait, on s'est dit, c'est rigolo à faire.
4: C'est trop bien.
3: On s'en prend plein la gueule. Nous avons avec nous aujourd'hui Caroline et Laura. Bonjour à toutes les deux.
5: Bonjour.
3: Nous allons voir de vous deux qui a eu les pires ex. On va faire ça en trois manches. À chaque fois, vous nous racontez quelque chose sur un de vos ex. Allez, première manche, on va débattre avec Caroline.
5: Salut Manu, salut les ouin-ouin.
3: Bonjour et à toi.
5: Salut à mon adversaire, entre guillemets, on va dire.
3: Oh, très fair play, très fair play dans j'ai envie de dire dans les Jeux Olympiques.
5: Bien
3: dans,
5: sûr.
3: Dans les Jeux Olympiques des ex, bien sûr.
5: C'est ça.
3: Caroline, on écoute.
5: Alors, moi, il pouvait rester 5 jours sans se laver, était comme hiver.
4: Ah, dégueu. Voilà, c'est pas possible ça.
3: C'est beaucoup. Mais pourquoi il faisait ça?
5: Parce qu'il avait une grosse flemme.
4: Ah mais encore pire, il n'y a même pas de raison.
3: Ah oui.
5: Non, absolument pas.
3: On commence fort. Mmh. On commence fort. Est-ce que t'as plus fort que ça, Laura?
6: J'allais dire bonjour à Caroline, la femme qui va perdre, mais d'abord je vais vous dire bonjour.
3: Non mais c'est, en fait, au départ, on faisait ça comme ça pour se détendre, et maintenant ça devient
4: une
3: vraie guerre. C'est moi. Ce qui est génial, c'est que vous voulez absolument avoir les pires ex.
4: Ouais.
3: Donc en gros, vous voulez montrer au monde que c'est vous qui vous êtes le plus planté sur les hommes. Oh, c'est pas mal.
4: Yes.
3: On t'écoute, Laura.
6: Alors, premièrement, avec mon ex, on s'est quitté parce qu'il devait changer de région. On a fait une super soirée de départ, il avait les larmes aux yeux. Je l'ai croisé un an plus tard devant chez lui. Il n'avait jamais déménagé, il avait juste changé de nana.
4: Oh !
3: Ah, il t'avait menti !
7: Oh, elle est belle, celle-là.
6: Voilà.
4: C'est fort, là.
7: Oh, le génie.
4: Oh, mais il est... franchement, il est magnifique.
3: Alors, celle-là, elle est incroyable.
4: Menteur. Ouais.
3: C'est-à-dire qu'il n'a pas
6: réussi... Avec petit cadeau de départ et tout, vraiment, la grande...
3: Nico qui dit malin.
4: Non. T'es malade.
7: Non, mais trop bon, il n'y a rien qui va dans l'histoire.
4: Non,
7: mais
4: fou.
7: Non, mais c'est toujours plus haut.
3: On dit tout le temps, les hommes, on n'assume pas, on n'arrive pas à dire les choses, on n'arrive pas... Mais là, le mec...
4: Mais vous êtes des lâches.
3: Non, mais attends, il nous a pulvérisé, le mec.
7: Ah ouais.
3: Il invente un changement de région.
7: Le président des connards.
4: Ça, c'est fou, ça.
3: C'est... Alors... T'as eu le président des connards?
7: Ouais.
3: Mais c'est entre connard et génie. C'est...
4: Non. Ah non. Oh. Bon. Non, vous pouvez pas dire ça. Attendez, c'est fou là.
3: La première manche est remportée haut la main par Laura.
4: Ah oui, pardon, ah ouais. Là c'est...
6: Merci beaucoup, merci.
3: Alors, t'as été exceptionnel. Écoute, je te propose de lancer la deuxième manche, Laura.
6: Allez, vous êtes prêts?
3: Ah oui.
6: Allez. Mon ex est parti un matin en me disant « Je t'aime chérie, à ce soir ». Ben, je l'attends toujours, je l'ai jamais revu.
4: Bah attends, c'est pas le même que celui d'avant?
3: Bah non, il y a un souci.
6: Non, c'est pas le même. Mais pas non, mais il faut se tromper plusieurs fois.
7: Il y a un souci, Laura.
3: Attends,
4: ça dépend depuis combien de temps ils étaient ensemble.
3: Depuis combien de temps vous étiez ensemble?
6: On vivait ensemble depuis 6 mois. Il est parti un matin, il m'a dit à ce soir et puis il est jamais revenu.
3: Vous viviez ensemble?
4: J'ai eu ça à peu près, enfin pas de la même manière, mais j'ai eu aussi un bisou et je dis ce sera pas le dernier bisou, il me dit mais non jamais et c'était le dernier. Ouais, c'est top top ça.
3: Caroline, pour cette deuxième manche, qu'est-ce que t'as à nous proposer comme ex?
5: Alors moi en 10 ans, j'ai jamais eu un seul cadeau d'anniversaire, quand il s'en rappelait, de mon anniversaire bien sûr. Alors que moi, je lui ai offert PlayStation 5, voyage au parc Astérix, des montres, il a tout eu, plein de cadeaux.
3: Est-ce que c'est celui qui se lavait pas ou c'est un autre?
5: Ah si, c'est le même.
3: C'est le même.
4: Ah mais lui c'est un champion lui. Hein.
3: Parce qu'en fait il en avait rien à foutre des montres, lui il voulait une serviette pour se sécher quand il se lavait. Il voulait du gel douche.
4: Wow. L'enfer ce gars.
3: Mais encore une fois, je suis désolé mais...
4: Mais Laura gagne, mais c'est fort là.
3: C'est incroyable avec ces histoires de mecs qui disparaissent comme ça. Caroline, allez, ouvre la troisième manche.
5: Alors, il y a une fois, je suis partie en vacances avec mes enfants parce que lui, il voulait pas venir, il avait la flemme. Et en fait, j'ai découvert que c'est parce que pendant que j'étais en vacances, il emmenait sa maîtresse à la maison, il couchait avec...
3: Non,
4: top.
3: Attends, c'est celui qui se lave pas encore?
5: Oui, toujours avec.
4: Mais lui, c'est pas possible. Lui, il faut pas le trouver.
7: Le bingo du bâtard. Il coche tout.
5: Ah oui, oui.
3: Le combo sur une manette PlayStation, c'est croix carré, R1, R2, croix. Incroyable.
5: Wow.
4: Mais lui, il faut l'exiler sur une île. Apparemment,
3: il est déjà parti. Il est parti.
4: C'est horrible.
3: Laura, qu'est-ce que tu as nous proposé pour cette troisième manche?
5: Alors, je suis désolée, encore une fois, pour mon adversaire, Caroline.
4: Oula, il y a pire encore?
5: Il y a pire, sinon c'est pas drôle. Alors, il m'a trompée avec la femme de son entraîneur de foot.
4: Oh,
5: j'ai même trouvé des vidéos de tous les deux dans le téléphone.
4: Non.
5: Mais quand je lui ai demandé des explications, il m'a dit que je sortais les images de leur contexte.
7: Oh, l'homme politique.
3: Écoutez, madame, ce n'est pas ce que vous croyez.
4: Alors, c'est un nouveau sport.
3: Caroline, je vais dire un truc. Ton ex, clairement, c'était une catastrophe.
4: Ouais.
3: Mais les histoires de Laura.
5: Jamais merci.
3: Incroyable.
4: Écris un livre, Laura.
3: Ah, mais c'est fou.
5: Eh bien, écoute, Lorenza, tu n'es pas la première personne à me le proposer, donc je vais peut-être lancer l'idée.
4: Mais c'est
5: parce qu'il faut savoir que ce n'est pas tout, hein, j'en ai d'autres, hein, mais il fallait se limiter à trois, du coup.
4: Non, écoute, mais c'est incroyable.
3: Tu sais quoi, Laura, si t'en as d'autres, appelle-nous un jour et raconte-nous encore des histoires de tes ex.
5: Avec plaisir.
3: Je vais vous offrir à toutes les deux le mug Manu sur Énergie et le t-shirt Manu sur Énergie.
5: Merci beaucoup.
8: C'est gentil.
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0: Énergie, c'est la radio des hits, de vos hits préférés, je vous le prouve encore là, hein. Et comme d'hab. Trop bon ça, Justin Bieber et Nicki Minaj, pour vous avant 5h sur Énergie. Parfait pour vous réveiller là ce matin, c'est lundi, c'est le 4 mai, puis avant on va se marrer. On va se marrer, on se passe vos hits préférés, puis on se marre tous les matins entre 4h et 6h, juste avant l'arrivée des Wawa. Et ben je vous passe les meilleurs moments de l'émission, le meilleur de Manu, de Nico et de Lorenza. Ça donne ça, c'est sur Énergie.
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2: Qu'est-ce que vous avez envie de partager avec nous ce matin, Lorenza?
3: J'ai un bar près de la radio. Et j'y vais tout le temps, parce que j'ai mes petites habitudes là-bas.
2: Parce que t'es alcoolique?
3: Non, ben non. Dis-toi que justement...
4: Si, quand tu dis j'ai un bar...
3: Non, mais parce que c'est pas mon bar, évidemment. Mais je m'assieds toujours au même endroit, je fais la bise au serveur, et ils savent que la semaine, c'est du café, mais le vendredi, c'est le petit verre, tu vois.
2: D'accord.
3: Et j'ai même droit à une assiette de frites.
2: Gratos?
3: Oui.
2: Pas avec le café, quand même.
3: Après le café, quoi, genre tous les vendredis.
2: Ah.
3: Ouais.
2: Attends, c'est quand l'apéro?
3: Bah c'est vendredi.
2: Ah oui, donc après avec ton petit verre, t'as droit à une assiette
3: de... Avec mon petit verre, j'ai droit à mon assiette de frites, quoi.
2: D'accord.
3: Ouais.
4: C'est stylé, ça.
3: Franchement, c'est stylé. Mais, je suis un peu VIP, genre.
2: Oui, mais t'es pas la poche trône au bar toute seule. Tu vas avec des gens.
3: Ah non, je suis avec des potes, quand même. Non, mais non, je suis pas toute seule.
4: Y a pas ta chaise près de l'entrée?
3: Non, mais non.
2: Y a pas ton nom sur le bar, quoi.
3: Non, pas du tout. C'est pour être avec les copains, mais je trouve ça génial, quoi.
2: Et tu fais la bise au serveur?
3: Oui. Tout le temps. Et ils sont hyper contents. Genre, ils sont là, ah Lorenza, ils m'appellent par mon prénom et tout. J'adore.
2: Quand t'es accueilli dans un bar ou dans un resto, comme ça, t'as l'impression d'être VIP.
3: Et en plus, je suis fière un peu, ouais.
2: Mais oui, bien sûr. Bah,
3: ouais.
2: Avec tous les
3: gens autour. Tu regardes un peu tous les gens
2: autour, c'est bien sûr.
3: Oui.
2: Et tu sais que les gens te regardent.
3: Bien sûr.
2: Ah putain, elle connaît les
3: gens.
2: Il y a des endroits comme ça le fait pas mal avec les bars, les restos. J'avais des potes, ils avaient un bar, j'avais mieux que ça encore.
3: Oula.
4: C'était quoi?
2: Parce que on y allait boire des verres le soir.
3: Ouais.
2: Et à la fin, ça fermait.
3: Ouais.
2: Et ben quand ça fermait, on restait.
3: Ah, ça, c'est stylé aussi.
2: Et ça, quand ils disent à tout le monde, désolé, faut partir. Tu sais, qu'il dit partez, et que toi t'es là tranquille et que tu regardes les gens partir, fais bah moi je vais rester un peu.
4: Je connais le DJ.
3: Désolé.
2: Donc, le bar fermé, c'était fermé au public et tout, mais on restait à papoter encore un peu derrière.
3: C'est trop bien.
4: C'est fort ça.
3: C'est un sentiment vraiment où t'es là en mode. Et ouais les gars.
2: C'est
3: t'as pas de carte VIP, mais c'est comme si, tu vois.
2: Non mais tu fais. T'as l'impression de vivre quelque chose que les autres ne vivent pas.
3: Oui.
4: Ouais.
2: Je sais pas si vous avez un truc, des endroits comme ça où vous vous sentez un peu accueilli VIP. Florent, notre producteur?
5: Moi, c'est dans mon club de tennis de table en Normandie.
3: C'était sûr qu'il avait une lâche.
5: Comme mon père
3: comme
5: est président du club, tout le monde m'appelle le fils du président.
4: Ah bah évidemment.
2: Évidemment. Ton père, c'est le président.
3: Ouais, mais j'avoue que c'est la classe. Fils de président.
2: Ouais,
3: c'est trop stylé.
2: Ouais, mais là, parce qu'il faillote. Il va avoir une réduction sur le prochain abonnement.
4: Mais c'est pour ça que tu dis, c'est pour ça que tu dis que tu joues bien depuis le début. C'est qu'en fait, t'es le fils du président.
2: Tout le monde le laisse gagner.
5: Si vous pouvez m'appeler comme ça, d'ailleurs, maintenant.
3: Oh, ben.
2: À propos de président, vous voyez le restaurant qui est au coin?
3: Ouais.
2: Le restaurant italien.
3: Ouais.
2: Il y a un petit restaurant italien à côté. Alors, ça a changé depuis, c'est plus les mêmes
3: propriétaires
2: s'en occupent. Mais avant, je le connaissais bien, on y allait souvent. Et il me gardait tout le temps la même place, il appelait ça la table du président.
3: Oh la classe.
2: Et je lui dis, mais pourquoi c'est la table du président? Il me dit, parce que regarde. Et il me fait asseoir à la place, il me fait, regarde là, tu vois tout le monde qui rentre.
3: Allez.
2: T'es au fond du restaurant et tu vois tous les gens qui viennent.
4: Le privilège.
2: C'est la table du président. Putain, ok, hein.
3: Tu pèses dans le game là.
2: Bah, un petit peu.
3: Quelqu'un, quoi.
2: Alors, est-ce que c'est à cause de moi qu'ils sont plus là? Je sais pas. Quel est l'endroit où vous êtes super bien accueillis et vous vous sentez un peu VIP? Appelez-nous. 0 870 42 48. On continue à vous prendre au téléphone. On peut se refaire un tour du studio si vous en avez encore des endroits VIP, Lorenza.
3: Chez ma prothésiste ongulaire, celle qui fait mes ongles. On se fait la bise, on se raconte nos histoires de vie. J'enlève même mes chaussures quand je suis là-bas, je suis en chaussettes.
2: Mais j'ai l'impression qu'il y a un vrai truc, un vrai lien entre les prothésistes ongulaires et la personne qui se fait poser les ongles. Mais ma femme, elle est comme toi aussi.
3: En vrai, tu développes un lien, tu vois, spécial, parce que déjà, ça dure un petit temps, tu vois, ça dure une heure et demie. Donc tu passes 1h30 avec cette personne, au moins une fois par mois. T'as envie de raconter tout ce qui se passe dans ton mois, quoi, tu vois.
2: C'est bon.
3: C'est ta psy.
2: J'ai un peu ça avec mon dentiste.
3: Ah, tu vas tous les mois chez le dentiste?
2: Non, je vais pas tous les mois chez le dentiste, mais en fait, c'est devenu presque un pote.
3: Ah bon?
2: Ouais.
3: Mais c'est lunaire, ça.
2: Si j'ai vraiment un problème, je peux lui envoyer un SMS, tu vois.
3: Oh, ça, c'est stylé.
2: Et ça, honnêtement, quand tu sais la galère pour avoir des rendez-vous, etc.
3: Ouais.
4: Un pote dentiste, c'est bien ça.
2: Il m'a pris en urgence une fois.
4: Ok.
2: Et parce que
3: j'ai envoyé un message.
2: Ouais, mais alors j'avais vraiment une galère, et il m'a pris en urgence. Et là, je me fais waouh. Alors, tu le remercies mille fois. Hein, tu sais pas
3: ouais.
2: comment.
3: Ouais,
0: mais
3: bah
0: il, fait,
3: oui.
0: il fait pas payer moins. On est d'accord.
2: C'est non, il peut pas payer moins.
0: D'accord. Mais, okay.
3: Non, mais il peut te prendre comme ça en urgence. C'est fou ça.
2: C'est incroyable.
3: Trop bien.
0: Sympa ça.
2: Là, tu te sens vraiment ouais VIP.
5: Mais du coup, tu papotes avec lui après qu'il t'ait fait les soins, parce que quand t'as les trucs dans la bouche, tu parles pas.
2: Donc... Ah, ça, alors le principe du dentiste, c'est il te parle et tu lui réponds environ 20 minutes après.
5: Oui. Voilà, c'est ça.
3: Ou alors tu fais les
2: Exactement.
3: C'est tout.
2: Voilà. C'est le principe du dentiste. Lina est là. Bonjour Lina.
6: Bonjour Manu, bonjour les ouin-ouin.
2: Lina, où est-ce que t'es VIP toi?
6: Ouais, moi c'est à la boulangerie le dimanche matin. La vendeuse, elle me met ma baguette pas trop cuite de côté dès qu'elle m'aperçoit dans la file d'attente. Et quand je croise son regard, j'ai droit à un petit clin d'œil.
3: Oh, le clin d'œil des VIP ça.
2: VIP à la boulangerie.
0: C'est sympa ça.
2: Le niveau d'après, c'est quand t'as quelqu'un devant toi et qui veut quelque chose et la vendeuse ou le vendeur lui dit désolé, il n'y en a plus. Et qu'ensuite t'arrives, tu demandes la même chose, dis je t'en trouvais.
3: Je l'avais mis de côté.
2: Alors là,
3: c'est un
2: t'as la personne d'avant qui te fusille du regard.
3: Ouais.
2: Merci beaucoup Lina de nous avoir appelé. Où est-ce que vous avez vos habitudes? Tellement vos habitudes que vous êtes VIP.
0: Ah, moi je vous l'avais déjà dit, mais c'est à la déchetterie à côté de chez moi.
2: Ah oui, tu nous avais raconté
3: c'est
2: ça.
3: C'est,
0: j'y vais tellement à la déchetterie. En plus, le mec de l'accueil, il écoute Énergie. Donc il me fait passer du coup au portique professionnel et pas particulier.
3: Stylé.
0: Et ça, c'est pas mal quand je vois toutes les voitures qui passent. Tu vois?
2: Sébastien est là. Bonjour Sébastien.
7: Salut Manu, salut les ouin-ouin.
2: Dans quel endroit t'as tellement tes habitudes que t'es un peu VIP?
7: Bah moi c'est au cinéma. Tous les mercredis je vais voir un film au cinéma et c'est toujours le même siège, rancé, place 13, tout au fond.
2: C'est drôle ça.
3: Bah.
2: Mais quand tu dis toujours la même place, ils te la gardent la place?
7: Ouais, c'est que j'y vais tellement tous les mercredis que du coup bah ils me gardent ma place attitrée, donc du coup c'est comme si je faisais une réservation de place quoi.
3: C'est fou.
2: C'est drôle.
0: C'est un budget. Hein.
2: C'est la première fois que j'entends ça quand même.
3: Mais c'est surtout si quelqu'un réserve sur internet avant que t'aies ta place.
7: Eh ben, il se met en indispo.
2: Putain, le mec
0: c'est génial.
2: Il va même mettre sur internet place indisponible.
0: Place 13 n'existe plus.
3: Non, mais il est réservé
2: à vie. Ok, Sébastien, t'as gagné ce matin. On n'aura pas mieux que ça.
3: Trop bien.
2: Belle journée, merci de nous avoir appelés.
7: Merci à vous aussi.
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0: Vous écoutez Énergie ce matin dans la voiture, direction le taf. J'ai votre météo, tiens, dans 5 minutes, on va faire un point ensemble, votre météo. Taylor Swift et Sound of Legend pour les hits Énergie.
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0: C'est Thibaut sur Allergie, on y va pour votre météo. Ça n'a pas l'air incroyable. Allergie. Hein. Météo. Je viens de voir la carte là, ouais, la carte de France. C'est parti pour votre météo sur Énergie, lundi 4 mai aujourd'hui. Pas mal de flotte, hein, pas mal de flotte si vous êtes notamment du côté de Toulouse, du côté de Lyon, du côté de Tours, du côté d'Auxerre, du côté de la région parisienne. Il y aura même des orages si vous êtes à Perpignan cet après-midi. Là par contre, où vous allez bien vous en sortir, c'est dans l'ouest. Ouais, si vous êtes notamment en Bretagne, Brest et Quimper, il y aura du soleil. Franchement, c'est pas mal. Normandie aussi du soleil, dans le nord aussi du côté de Lille et Amiens, c'est plutôt pas mal. Côté température, vous aurez 15 degrés cet après-midi à Bourg-Saint-Maurice, 19 à 18 pour vous si vous êtes à Bordeaux, 16 à Chaumont, 18 à Reims, 18 à Rouen et il fera 15 si vous êtes du côté de Montpellier. Les stars numéro 1, les hits numéro 1 sont forcément sur Énergie. Je vais vous passer Lil Nas X, gros gros banger de Lil Nas X et puis juste avant, c'est les meilleurs moments de Manu sur Énergie. On y va.
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3: Quel est votre mensonge le plus régulier? 0870 42 48, on va vous prendre au téléphone. Bah. Avant ça, on peut faire un petit tour du studio. Quel est votre plus gros mensonge le plus régulier? Lorenza?
4: Bah, vous le connaissez, c'est j'arrive, je suis en route.
3: Ah oui, ouais, mais ça c'est donc. C'est, j'ai l'impression que c'est toi qui as créé cette phrase.
4: Oui, ben, je suis encore chez moi, mais je veux rassurer la personne qui m'attend. Et aussi, oui, mais... ça me met un coup de pression d'envoyer ça.
3: Ah, parce tu te motives.
4: Voilà, parce que je me dis merde, j'ai dit que j'étais en chemin.
3: Ça, oui, mais ça ne marche que... pas, hein,
4: alors,
3: le coup de pression.
4: Pas trop, mais c'est en chemin, quoi.
3: Alors, je vais dire un truc, ce truc-là ne marche ni pour toi ni pour nous, parce que nous, quand tu dis ça, on sait que de toute manière, tu mens.
4: Ouais. Oui, mais je peux pas m'empêcher de le dire. Genre, vraiment, je peux pas m'en empêcher. J'arrive.
3: D'accord. J'ai un truc dans le même style où je peux pas m'en empêcher.
4: C'est quoi?
3: C'est quand il n'y a plus grand chose à dire, je dis on se tient au courant.
4: Ah oui, mais alors
5: tu sais dans ta tête qu'on se tiendra pas au courant.
3: Au téléphone par exemple, ok, on se tient au courant.
4: Oui, c'est vrai.
3: On se tiendra au courant d'absolument rien du tout. Non, mais c'est vrai.
4: Ouais, c'est un
3: manchon qui sort comme ça pour. En fait, c'est pour terminer la phrase.
4: Bah oui. C'est pour créer un dernier lien vite fait, tu vois, avec la personne, pour pas qu'elle se vexe aussi de la fin de conversation.
3: C'est,
4: quoi.
3: C'est un peu ça.
4: Ouais.
3: Quel est votre mensonge le plus régulier? Il y a Guillaume qui est avec nous. Bonjour Guillaume.
6: Bonjour Manu, bonjour les Ouin-Ouin.
3: Sois le bienvenu sur Énergie. Quel est ton mensonge à toi?
6: Alors moi, quand je porte un truc lourd, je dis que j'ai pas besoin d'aide aux gens quand ils me demandent, alors qu'au fond, j'ai vraiment besoin d'aide, mais bon, c'est pour pas les déranger.
4: Mais Guillaume, mais c'est un drôle. Jour, tu vas te péter le dos.
3: Bah, oui, c'est bah, pourquoi ouais. Tu dis pas si t'as besoin d'aide? Parce que tu veux faire le mec balèze?
6: Bah ouais, puis j'ose pas partager ma peine.
5: Ça m'arrive tout le temps. Ça m'arrive tout le temps, c'est quand je vais faire les cours, je prends tous les sacs à une main, tu vois, et je dis non, c'est bon. Et quand j'arrive à la voiture, j'ai plus de sang, tu sais, dans les doigts.
4: Ah oui. Ouais.
3: Ça te coupe les doigts, oui.
5: Ça fait mal. Ouais.
3: Je vois ce
4: truc-là. Mais les hommes, quand même.
3: Mais en fait, ouais, on a du mal à dire qu'on a besoin d'aide.
4: Après, moi, j'aime pas trop demander non plus, à part si c'est un crush, parce que je sais que ça vous fait plaisir quand on vous demande de l'aide.
3: Ah bah le pot de cornichon, le
4: pot. Oui, bah évidemment. Alors, j'arrive pas à l'ouvrir.
3: Ah ok. Et j'avoue que ce petit, c'est con. Hein.
4: Mais vous sentez super bien.
3: Ce plaisir de réussir à ouvrir le pot quand tu vois quelqu'un galérer.
5: Ah bah le petit bloc, il fait tellement du bien.
3: C'est
4: et
3: vraiment
4: vous
3: ça.
4: Vous avez un regard.
3: Oh, ah mais.
4: Non mais comme si vous venez de sauver la planète quoi. Genre,
3: c'est peut-être le bruit le plus nul du monde, mais ce bruit est incroyable pour nous. T'as l'impression que t'as soulevé les haltères là de c'est 250 kilos et que tu viens de battre un record du monde. Alors t'as juste fait. Merci beaucoup Guillaume de nous avoir appelé.
6: Merci à vous, bonne journée.
3: Quel est votre mensonge le plus régulier? Celui que vous sortez le plus souvent. 0-870-42-48. On continue à vous prendre au téléphone. On peut se refaire un petit tour du studio avant ça. Mensonge régulier si vous en avez encore, Nico. Oui.
5: Ouais, je vais le faire. Quand je suis sur mon téléphone ou mon ordi, tu vois. Quand on me demande de faire un truc, ouais, je vais le faire.
3: Ouais, je vais le faire avec le j'arrive aussi.
5: Ah bah évidemment, voilà, c'est ça.
3: Quand c'est sur ton téléphone ou sur mon ordinateur, moi putain, le nombre de fois où je dis j'arrive alors que je sais que je vais pas arriver tout de suite.
5: Ouais, ça, tu dis pas quand, tu vois.
3: Voilà, oui, c'est pas un mensonge en fait, c'est juste t'as oublié de donner la date.
5: C'est ça.
3: Mensonge régulier, Lorenza?
4: Je rentre pas tard. Je dis ça à ma coloc à chaque fois que je pars boire un verre avec des potes ou que je vais tôt à une soirée. Je dis je rentre pas tard, mais je rentre jamais avant 1h du matin au final, donc je rentre bien tard quoi.
3: Oh, encore 1h du matin, ça va, c'est pas...
4: C'est raisonnable pour moi, en vrai.
3: Et parce que ta coloc, elle t'attend?
4: Non, mais si elle sort pas, elle me demande... je lui dis, on va peut-être se croiser quand je rentre. Elle me fait, ouais, c'est ça. Je dis, mais si, je rentre pas tard.
5: On dirait que tu parles à ta mère.
3: Ouais, c'est ça.
5: C'est qui t'attend sur le canapé avec la lumière.
3: Mais c'est mon père, il faisait ça quand je sortais. Ah ouais, moi, il avait sa lumière dans la chambre. Et, ouais, je voyais que c'était allumé, ça me tendait. Toi aussi, Nico, il faisait ça?
5: Ah bah moi, ma mère, elle attendait sur le canapé carrément devant la télé, quoi. Après, parfois, j'arrivais, elle dormait, et quand j'ouvrais la porte, non, je dormais pas.
4: Ouais, c'est ça.
5: Mais elle était là, tu vois.
3: Ah moi, il me le disait, et ça me culpabilisait. Il me disait, ah Pierre, c'est simple, tant que t'es pas rentré, je dors pas.
4: Oh.
5: Il a arrêté de faire ça au bout d'un moment.
3: Alors, enfin, tu sais quoi? Je vais dire un truc, je vous avais dit qu'il était avec moi en ce moment parce qu'il y a des travaux chez lui.
5: Ouais.
3: Il est chez nous. Ma fille est rentrée, c'était un ami qui l'a raccompagnée, parce qu'elle était avec sa copine, et donc le père de sa copine l'a ramenée.
5: Ouais.
3: Il n'est pas monté se coucher avant qu'elle rentre.
4: Oh, mais c'est mignon. Trop mignon, mais il est trop mignon. Bah,
5: alors que toi, t'as dormi comme un bébé, quoi.
3: Bah, j'étais assez détendu, je savais qu'elle rentrait, que.
5: Mon père qui gère.
3: Bah, voilà, le père de sa copine l'a ramené, enfin, tu vois, il n'y avait pas de
4: soucis, quoi.
3: Mais lui, c'était dans le salon, lumière allumée. Oh. Non, mais allez-y, moi je vais rester. Voilà. Donc, non, ça ne s'arrête jamais. Marius est avec nous au téléphone. Bienvenue sur Énergie, Marius.
1: Salut Manu, salut les ouin-ouin.
3: Marius, quel est ton mensonge le plus régulier?
1: Ah, moi le plus régulier c'est « Mais si, je t'écoute !» Alors je dis ça à ma femme quand elle voit que je suis ailleurs. Soit ça passe, soit elle me demande « Alors je dis quoi ?» Alors je lui dis quoi? Et là je suis piégé.
4: Ah, ah oui, bah oui.
5: Il le sait.
3: Dans ces cas-là, faut réussir. Des fois, t'as des écarts de génie dans ton cerveau et tu te rappelles des derniers mots qui ont été dits.
4: Tout à fait. Ça peut te souvenir vraiment les trois derniers mots et normalement c'est bon. Mais c'est bon, tu parles de ça et c'est bon.
3: Ouais. Si, t'as dit que ton père il allait venir la semaine dernière. Et là, dans ta tête, tu fais yes. J'ai rien écouté, mais elle pense que j'ai écouté. Merci beaucoup, Marius, de nous avoir appelé.
1: Très belle journée à vous.
3: Belle journée à toi et bon week-end. Bon gros week-end. Il y a Laura qui est là aussi. Bienvenue sur Énergie, Laura.
2: Bonjour, Manu. Bonjour, les ouin-ouin.
3: Quel est ton plus gros mensonge à toi?
2: Alors, moi, j'avoue que ça m'arrive souvent de dire c'est fait maison à mes invités, alors que je l'ai pris chez le traiteur parce que je sais pas du tout cuisiner.
3: Ah, carrément. Ah oui, là, on est plus sur du mensonge, on est sur de. C'est machiavélique.
4: C'est de l'escroquerie, ça.
3: C'est prémédité ce que t'as fait, Laura.
2: Oui, mais c'est pour leur sécurité.
3: Mais non, mais pour leur sécurité. Après, toi, si t'arrives pas à cuisiner, tu peux prendre un truc chez le traiteur. Mais pourquoi tu leur dis que c'est toi, du coup?
2: Parce que je veux qu'ils reviennent manger chez moi.
3: Mais ils reviendront s'ils savent que c'est le traiteur et pas toi, ils reviendront.
5: Ouais. Tant que c'est gratuit pour eux, tu vois.
4: Mais oui.
3: Mais bien sûr, c'est pas grave, écoute. Ou alors apprends à cuisiner des trucs simples, tu vois.
2: Oui, c'est vrai, je pourrais faire ça aussi.
4: Non, ça, c'est un mensonge, ça. Elle peut mentir. On va cramer, Laura.
3: C'est vrai, bien vu, Lorenza.
4: Non.
3: Bien vu, détection du mensonge.
4: C'est un mensonge.
3: Belle journée, Laura, merci de nous avoir appelés.
2: Merci à vous aussi, au revoir.
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Les plus gros hits sont forcément sur NRJ. Là, j'en ai un pour vous. J'adore cette collab. Zao MC Solar dans 3 minutes. Et puis avant, sur NRJ, c'est l'info du jour. On se lundi 4 mai, on va bien démarrer la semaine avec cette info là qui fait plaise. C'est Ariana Grande, la superstar NRJ, c'est lui qui a annoncé sur ses réseaux la sortie de son nouvel album. C'est prévu pour le 31 juillet. Il va s'appeler Petal, P-E-T-A-L. Maintenant on attend une date en France, hein. C'est pas gagné parce que pour l'instant elle a rien annoncé. Dégoûté. Bon, je vous tiens au courant quand même, hein. Peut-être qu'il y a des petites infos qui vont sortir bientôt. NRJ.

0: avec deux hits de David Guetta à la suite.
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0: C'est le 4-6 Énergie que vous écoutez ce matin, j'ai tous vos hits préférés. Comme d'hab. Elle s'appelle Naïka. Naïka, attendez, elle chante en français, en anglais, en créole. Tous les styles, j'adore. Naïka sur Énergie, je vais vous la passer. Votre horoscope Énergie aussi, signe par signe, arrive pour vous dans moins de 10 minutes là. On va voir ce que ça donne pour vous là, on se lundi 4 mai. Puis avant, on va se marrer avec les meilleurs moments de Manu sur Énergie. 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
2: Les sondages du matin. Tout le monde participe, Florent, notre producteur aussi, Aurélie au standard. On y va. C'est déjà arrivé à 8% des gens en faisant de l'exercice. Qu'est-ce qui leur est arrivé, Nico ?
3: Un malaise.
2: Un malaise, ce n'est pas ça.
3: Non.
2: Lorenza.
4: Tomber ?
2: Tomber non plus. C'est gênant. Florent, notre producteur ?
3: C'est involontaire.
2: C'est complètement involontaire. Oui. C'est déjà arrivé à 8% des gens en faisant de l'exercice, donc du sport. Aurélie au standard ?
4: Se cogner ?
2: Non. Ça m'étonne que vous n'ayez pas trouvé rapidement. Ah, je vois le sourire sur Lorenza, là, peut-être.
4: Bah, déchirer son legging pendant un exercice au niveau de.
2: C'est à ce niveau-là.
4: Ah.
2: C'était un prout.
3: Ah.
5: Wow.
3: Allez, ah, squat. Chaud. Quand tu fais un squat,
5: tu peux pas dire c'est la machine, quoi.
4: Non, bah non.
2: Contrairement à ce qui nous vient d'arriver, tu peux pas dire c'est l'IA qui a déconné.
4: Non.
2: Tu peux pas dire non plus c'est pas ce que vous pensez.
4: Bah oui, ouais. C'est compliqué.
5: Malheureusement. Ouais.
2: Lorenza, toi qui vas à la salle, moi je te pose la question, mais si ça t'est déjà arrivé ou si t'as déjà vécu ça.
4: Ça m'est jamais encore arrivé, mais c'est un peu ma phobie. Genre si, c'est horrible, alors l'instant glamour, mais si j'ai un peu mal au ventre et que j'y vais et que je fais des exercices comme ça, je les fais pas à fond. Genre je fais exprès de pas tout donner parce que j'ai peur que, j'ai peur que ça m'arrive, quoi. Ou alors ça se trouve, je m'en rends pas compte. De toute façon, j'ai mes écouteurs très forts. Donc ça se trouve.
5: T'es la pétose de la salle de sport.
2: Et tu te rends compte? Mais c'est ça. Tout le monde à la salle le sait. Ouais. Mais toi, tu peux pas le savoir parce que t'as des écouteurs.
4: C'est pour ça qu'on me laisse les machines et qu'on s'écarte quand j'arrive.
5: Ah bah c'est pas que t'es Beyoncé. C'est que tu proutes.
4: Ah voilà. Bah une vérité qui sort.
2: T'es contente d'être venue ce matin ou pas?
4: Je suis ravie.
2: Bah, c'est drôle parce que le sondage d'après, c'est la chose qui booste le plus notre confiance en nous.
4: Ah ben pas
2: donc
4: vous.
2: Pas ça. Voilà, pas nous non plus. D'après vous, de quoi il s'agit, Nico?
3: Écoutez de la musique.
2: C'est pas de la musique. Florent, notre producteur.
3: Quand on nous fait des compliments?
2: Non, il n'y a pas besoin d'une autre personne. Aurélie au standard?
4: Une nouvelle coupe de cheveux?
2: Non, mais c'est quelque chose de nouveau. Lorenza?
4: Donc c'est un achat?
2: Oui, c'est la chose qui booste le plus notre confiance en nous. On achète un nouveau quelque chose, de nouveau quoi? Florent?
3: C'est en rapport avec les habits?
2: Bah c'est les habits.
3: Ah bah oui.
5: Ah ouais.
4: Bah oui.
5: Comme quand t'es petit que t'as les chaussures neuves, ouais. T'as l'impression de courir plus vite.
2: Exactement. C'est ce qui booste le plus notre confiance en nous, des nouveaux habits. Et voilà.
5: Ouais, t'as envie que les gens remarquent. C'est genre, les nouvelles cette veste.
4: Ouais, effectivement.
2: Mais ça booste notre confiance en nous de très peu de temps. Puisque après, je vous rappelle que deux jours après, il y a la fameuse phrase, putain, j'ai rien à me mettre.
5: C'est vrai.
4: C'est vrai.
2: 9% des gens rêveraient de vivre là s'ils le pouvaient. Vivre où? En fait, c'est dans quoi, pour être plus précis? Ah, ça perd tout le monde ce que je viens de dire. Nico?
5: C'est un truc aux États-Unis? Genre un ranch ou quelque chose comme ça?
2: Pas du tout.
5: Ah,
2: non. Okay. Non. C'est une sorte de maison. 9% des gens rêveraient de vivre là s'ils le pouvaient. Lorenza?
4: Dans une cabane, comme Vianney.
2: Non, c'est pas une cabane. Enfin, non, ça se construit aussi, mais c'est pas une cabane. Florent?
3: Dans un chalet à la montagne?
2: C'est à la montagne. À la montagne, ou en tout cas là où il fait froid. Putain, là je vous aide là. Nico?
5: Un igloo?
2: Bah ouais. 9% des gens rêveraient de vivre dans un igloo s'ils le pouvaient.
5: J'ai déjà froid au rayon frais du supermarché.
4: Ah ouais, c'est ça.
2: Non, mais il paraît qu'on a chaud dans un igloo.
4: Ouais, on m'a déjà dit ça aussi. Bah, ouais. Une nuit, oui, mais la vie là-bas, non, merci quoi.
2: Non. Et puis si t'as froid et que tu fais un feu, t'as l'air con après.
4: Ah bah.
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0: S'il y a bien un hit énergie que vous kiffez en ce moment et que vous surkiffez même, c'est Tame Impala avec Jenny du groupe Blackpink. Et ben c'est pour vous dans une minute sur énergie, mais juste avant...
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0: On y va pour votre horoscope sur énergie, c'est lundi, c'est le 4 mai et je commence avec vous les béliers. Alors aujourd'hui vous serez plutôt chill, vous serez vraiment zen, posé, après un week-end de 3 jours en même temps, ouais, vous avez eu le temps de vous reposer un petit peu quoi. Les taureaux, au travail, restez ouverts sans trop prendre la grosse tête aujourd'hui. Les gémeaux, il y a peut-être un petit quiproquo possible aujourd'hui avec votre chérie, donc bon courage, rien de grave, hein, vous inquiétez pas, je préfère vous rassurer déjà. Les cancers, au travail, ça avance bien au taf. Ça avance plutôt pas mal, apparemment il y a un projet qui devrait bientôt arriver pour vous. Les lions, si vous êtes célibataire, il y a un crush possible aujourd'hui. Les vierges, même si le boulot s'intensifie, bah, vous allez bien gérer quand même, vous allez gérer comme un chef. Les balances, il y a une ambiance un petit peu tendue, j'ai l'impression, avec votre chérie, donc voilà, bon courage en tout cas. Les scorpions, au travail, gardez le cap et prenez des pauses surtout, c'est important. Les sagittaires, il y aura des petites frustrations au travail, donc continuez d'y croire sans trop vous presser. Les capricornes, si vous êtes en couple, tout va bien, franchement avec votre chérie. Vous êtes super heureux, ça se passe super bien. Les Verseaux, il y a une bonne ambiance générale dans votre vie, ça se passe bien, vous êtes heureux. Voilà, il y a des bonnes choses qui arrivent pour vous en plus. Apparemment, vous commencez à préparer un peu les vacances d'été, d'après ce que je vois, c'est cool. Et enfin, pour finir, les Poissons, au travail, c'est un petit peu tendu, mais vous allez quand même réussir à gérer comme il faut. Je vous mets comme d'hab l'intégralité de votre horoscope, signe par signe, en podcast, direct sur l'appli.

0: C'est Thibaut sur LRG, vous envoie plein de force là si vous êtes en route pour aller taffer, ouais, peut-être que vous avez la flemme. Vous vous dites ah ouais, j'étais bien au week-end de 3 jours quand même. Ouais, il y a un week-end de 3 jours qui arrive là dans quelques jours. C'est bien ça avec le 8 mai là. Ça va être cool. Bienvenue sur LRG, en tout cas on démarre la semaine tranquillou. Sur la route, au taf déjà avec vos hits préférés, je vais vous passer Black Eyed Peas. Énorme hit de Black Eyed Peas sur LRG. Puis juste avant, c'est les meilleurs moments de Manu. Vos moments préférés de Manu sur LRG. Manu qui arrive à 5h55 là. Il est dans le studio juste à côté.
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2: Et attention, bataille de punchline ce matin. C'est Lorenza qui a eu cette idée-là et c'est très drôle, franchement. Elle a commencé à sortir des punchlines qu'elle utilisait quand elle était petite.
3: Oui.
2: Les punchlines d'enfants. Avec la fameuse. Putain, je l'avais tellement pas entendu depuis longtemps.
3: D'orange, tu l'épluches et tu la manges. Et normalement, c'est même en robe blanche le dimanche, un truc comme ça, genre ça peut aller hyper loin.
2: Oh là là. Non, c'était pas celle-là, moi. C'était. T'as les crottes de nez qui pendent.
3: Ah, t'as les boules, t'as les glandes, t'as les crottes de nez qui pendent.
2: Celle-là, elle déchire.
3: Ouais.
2: Et je vous ai demandé de nous appeler au 0870 42 48. Quelles ont été les petites punchlines que vous sortiez quand vous étiez enfant? Il y avait le fameux ton père est vitrier.
3: Ah ouais, c'est vrai.
2: Et c'est quoi? Je me suis pris une des plus grosses hontes de ma vie avec cette phrase ton père est vitrier.
3: Tu nous avais raconté, ouais,
2: c'était,
3: Manu.
2: C'était en colo et j'avais dit à quelqu'un hey, ton père est vitrier. Et là, la personne, elle s'est mise à pleurer et quelqu'un m'a dit il a perdu son père.
3: Allez, top, top.
4: Ça calme, hein.
3: Ouais.
2: J'aurais dû demander s'il avait été vitrier. Mais bon, Marie est là, bonjour Marie.
5: Bonjour Manu, bonjour l'équipe.
2: Bienvenue sur Énergie, t'avais quoi comme punchline quand t'étais petite?
5: Nous c'était « Oh la menteuse, elle est amoureuse ».
2: Bien enfin, sûr, le classique. Oui. Et ça rendait la personne très très énervée quand on disait ça.
3: Elle disait « Mais non, je suis pas amoureuse, c'est bon et tout ».
2: Et plus elle disait « Je suis pas amoureuse », plus elle disait « Si, elle est amoureuse
5: ».
2: Merci beaucoup Marie de nous avoir appelé. Punchline d'enfant si vous en avez encore, Nico.
4: Ah ouais, il n'y a pas d'arrêt dans le beefsteak.
3: Quand quelqu'un, oui,
4: quand quelqu'un disait arrête,
2: et il y a bien d'arrêt
3: dans le
2: beefsteak.
3: Trop drôle.
2: Louis est là, bonjour Louis.
6: Bonjour Manu, bonjour les moi.
2: Bienvenue parmi nous, c'était quoi ta punchline d'enfant?
6: Moi, ma plus redoutable, c'était t'as une tache, pistache.
3: Ah oui.
4: Ça marche toujours ça.
3: Mais les tontons, les tontons le font encore.
2: Oui, effectivement.
3: Ouais.
2: C'est à ça qu'on reconnaît une bonne punchline d'enfant.
3: C'est ça.
2: C'est quand ton tonton l'a fait. Elle la faisait. Belle journée à toi, Louis. Merci de nous avoir appelé. Ah, il est parti, Louis.
6: Okay. Non, je suis là, désolé. Allez.
2: Non, mais il n'y a pas de mal.
6: Bonne journée à vous, les Wamas.
2: Bonne journée à toi. Vous vous rappelez pas quand quelqu'un. Non, Nico, dis-moi, tu veux ma photo?
4: Tu veux ma photo?
2: Ouais, pour la mettre dans mon album de singes.
3: Ah oui, c'est notre album. Là, c'était le truc.
4: Elle était dure, celle-là.
3: Elle était trop fière.
4: Et moi, dans ces cas-là, je te répondais ta mère en slip.
3: Ah ouais, ta mère en slip.
4: Tu te souviens de celle-là aussi?
2: Oh, ta mère en slip.
4: Elle était efficace, hein, celle-là.
2: Dimitri avec nous. Bonjour, Dimitri.
7: Bonjour Manu, bonjour les Wawa.
2: Qu'est-ce que t'as en punchline d'enfant?
7: Ouais, c'est basique, hein. C'est Oléma, peau de lapin, la maîtresse en maillot de bain.
3: Ah oui, c'est vrai.
2: C'est une chanson ça. Oléma, peau de lapin, la maîtresse en maillot de bain. Mais ouais. Qu'est-ce qu'on voulait dire par là?
7: Gendarme au voleur généralement, mais bon, après qu'on avait la maîtresse derrière, on se faisait avoir quoi.
2: C'était quand on joue au gendarme et au voleur, parce que dans la vraie vie, c'est rare qu'un policier dise à un voleur « Oh les mains, peau de lapin, la maîtresse en maillot de bain !» Ce serait surréel d'avoir une scène comme ça. Merci beaucoup Dimitri de nous avoir appelé, on te souhaite une belle journée. Vous en avez encore des punchlines? Allez Lorenza.
3: Bah, va te faire cuire un œuf. Ça c'est simple, efficace, classique.
2: Bien sûr. C'est pour envoyer bouler quelqu'un, va te faire cuire un œuf. Pour envoyer bouler quelqu'un, t'as aussi parlé à mon cul, ma tête est malade.
3: Oui, elle marche aussi. Et espèce de chips sans sel. Ça aussi, moi j'avais.
2: J'ai pas, chips sans sel.
3: Ouais, bah ça veut dire que t'es fade quoi. C'est pas top.
2: Oh, ouais, Florent, notre producteur.
8: Bah, qui va à la chasse perd sa place, hein.
3: Bien
2: évidemment.
3: Sûr.
2: La classique. Évidemment. Marianne est là, bonjour Marianne.
9: Salut Manu, salut toute l'équipe.
2: Qu'est-ce que t'avais comme punchline quand t'étais enfant?
9: C'est pas tes oignons, retourne dans ton bouillon.
3: Ah, je connaissais pas.
2: Je connaissais le début, c'est pas tes oignons, mais j'avais pas le retourne dans ton bouillon.
3: C'est top ça.
2: En fait, il suffit de mettre des trucs qui riment.
3: Ouais.
2: Voilà,
4: bah François, oui, c'est bon, bouillon.
9: Oui, mes parents le disaient, donc je l'ai répété.
3: Ok.
2: Eh bien, écoute, fais-toi plaisir. Vous en avez encore? On a terminé pour cette session. Ah, Florent, notre producteur?
8: Bah, qui va à la pêche, la repêche.
2: Si, c'est ça. Quelqu'un te disait qui va à la chasse perd sa plage, et tu disais ouais, mais qui va à la pêche la repêche, et tu la récupérais.
3: Ouais, j'ai jamais eu le retour.
2: Merci beaucoup de nous avoir appelé, Marianne.
9: Bonne journée.
2: Belle journée à toi.
4: En tout cas, on était bienveillants. Avec toutes ces insultes.
2: Il y a, en fait, globalement, dans tout ce qu'on a sorti là depuis deux minutes, il n'y a pas un truc sympa.
1: Décideur.
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0: Ah, le week-end était court, hein. C'est incroyable.
1: Non, mais c'est passé à une vitesse folle.
0: Ah bah ça, c'est le principe du week-end et le principe des vacances, hein. C'est, et quand on revient la fin août, qu'est-ce qu'on dit à chaque fois? C'est incroyable, c'est passé vite.
1: En un claquement de doigts.
0: Ah, mais c'est fou, hein. Ça, c'est incroyable. Alors que les semaines de 5 jours paraissent tellement longues.
1: Oui.
2: C'est ça.
0: Ah, là, incroyable.
2: On s'est habitué, hein, ce week-end, hein, quand même.
0: Putain, c'est pas mal ce concept de week-end de 3 jours.
2: Ah, t'es samedi, t'as l'impression d'être dimanche, tu sais plus pourquoi et quelle heure il est.
0: Mais tu apprécies. En fait, c'est très très bon le samedi matin quand tu ouvres les yeux, te dire on est dimanche. Non, on est que samedi.
2: Ouais. Évidemment que t'apprécies.
0: C'était très très lunaire ce.
2: Il faudrait recommencer cette semaine.
0: Bah, on va recommencer.
1: Ah, allez.
0: C'est la semaine d'après où c'est week-end de 4 jours.
2: Ouais. Il nous chauffe là.
0: Je sais pas comment on va faire en juin, très honnêtement. Comment on va faire au mois de juin pour se remettre dans un rythme normal?
1: Ça va aller.
0: C'est ouais.
1: Ah oui.
0: Je sais pas.
1: Fais confiance.
2: Lorenza sera là, du coup. Et puis nous, Manu, on verra.
0: Non, mais honnêtement, je suis content d'être là chaque matin.
2: Bah oui.
0: Mais ces petits trois jours, c'était.
1: Un
2: petit cadeau, quoi.
0: C'était, ouais. Il faisait pas trop moche. Bon, là, la météo, apparemment, voilà.
2: Ça change.
1: Ah, tout fout le camp.
0: Bah, c'est. Comme tu dis, tout fout le camp.
1: Oui.
0: Je pense que c'est pour nous punir, nous punir d'avoir des gros week-ends. Ouais. Bah, maintenant, vous allez bosser et en plus, vous allez en chier avec la météo. Voilà, c'est un peu le principe. On est de retour. On est de retour avec vous et on est contents. C'est Manu sur Énergie. Soyez les bienvenus. Comme chaque jour, on est là avec vous jusqu'à 10h en direct. Et c'est notre petit moment à nous maintenant. Le club du 555. Avant de démarrer l'émission à 6h, comme chaque jour, on est ensemble pour s'écouter un titre qui va nous lancer la journée. Et j'ai découvert le nouveau Shabuzi. Shabuzi, c'est lui qui faisait ça.
2: La country.
0: Il y a de la country. Il y a de la country.
2: On aime bien ça.
0: A Bar Song. Eh ben, Shabuzé, il est le retour avec un titre qui s'appelle Born to Die. Je l'ai écouté hier. Et je me suis dit, ce sera un lundi country ou ce sera pas un lundi aujourd'hui. Le nouveau Shabuzé sur Énergie. Merci d'être là. Bienvenue.

0: Il est 6h. Qu'on amène le coq et qu'on démarre cette journée. 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
0: C'est nous, soyez les bienvenus. C'est parti pour 4 heures de radio plus ou moins approximative et contrôlée. C'est nous, on est bien, on est avec vous. Vous êtes là avec nous aussi, vous pouvez nous appeler pour nous rejoindre. Vous nous appelez au 0800 70 42 48 si vous avez envie d'être notre premier appel du jour. Ce sera juste après les infos. On va écouter Taylor Swift, qui aura aussi Gims. C'est parti, bienvenue.
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2: Salut Manu, bonjour à tous. Un lundi tout gris dans l'Oise. Alors au programme ce matin, des nuages et un peu de pluie. Cet après-midi, on aura des averses orageuses. Les températures comptaient 15 degrés à Beauvais et Varlui. Dans la matinée, il fera 18 à Méru et Goincourt cet après-midi.
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2: Interdiction de stationner sur le parking de la rue Maurice Segond à Beauvais. Il est en travaux à partir d'aujourd'hui et jusqu'au 13 mai. Lui aussi a profité d'un long week-end, mais c'est terminé. Le bus pour l'emploi reprend la route aujourd'hui dans l'Oise. Il va une nouvelle fois aller à la rencontre des personnes qui sont à la recherche d'un job. Aujourd'hui, on pourra le retrouver à Grandvilliers. Demain, il passera à Flavacourt et mercredi, direction Montagny en Vexin. Des ordinateurs sont en accès libre à l'intérieur, l'occasion de bosser sur son CV ou bien de consulter des offres. Ça se précise, le site pour demander l'indemnité carburant Gros Rouleur ouvrira le 27 mai. Il y a plusieurs conditions à remplir pour obtenir le coup de pouce de 50 euros. Remplir le formulaire en ligne, évidemment, mais aussi gagner moins de 1400 euros par mois et faire plus de 15 km par jour pour aller au travail. Si tout est OK, la somme sera versée sur le compte en banque dans les 10 jours. C'est le moment de s'y mettre à fond. Le DSE, dossier social étudiant, est en ligne, ça y est. Les étudiants ou futurs étudiants ont jusqu'au 31 mai pour le remplir uniquement sur Internet. Il sert à faire des demandes de logement ou de bourse. Vous avez toutes les infos sur le site ij-hdf.fr. Il débarque sur les réseaux. Le plan d'eau du Canada de Beauvais vient de lancer sa page Facebook. Alors dessus, on retrouve toutes les dernières infos, notamment en ce qui concerne les activités nautiques. Objectif, permettre aux Isariens d'être mieux accompagnés dans leur sortie loisirs. J-3 avant le coup d'envoi de l'édition 2026 des Ovalies du Nil à celle Beauvais. Le tournoi de rugby universitaire sera de retour au stade Marcel Communaud à partir de jeudi et pendant 3 jours. Cette année, Yann Delegue parraine l'événement aux côtés d'Anne-Cécile Siofani. En anglais, on dit back to back. L'Union Bordeaux Black est à un match de remporter la Champions Cup de rugby pour la 2e fois d'affilée. Et chez eux, les Bordelais se sont qualifiés pour la finale hier en battant les Anglais de Bath 38-26. Rendez-vous dans 3 semaines face aux Irlandais du Leinster pour savoir qui soulèvera le trophée. Ce sera à Bilbao, en Espagne. Enfin, en Ligue 1 de foot, Lyon a réalisé la très bonne opération du week-end. L'OL, vainqueur de Rennes 4-2 hier soir à domicile, est solidement accroché à sa 3e place, synonyme de qualification directe pour la Ligue des Champions. C'est la fin de ce flash, il est 6h03 sur Énergie Beauvais. Très belle matinée, tout de suite, le retour de Manu.

0: il est 6h03, c'est lundi aujourd'hui, on est de retour après un bon gros week-end de 3 jours où on n'a rien foutu. Et ben on est content de vous retrouver. Si vous avez envie de nous rejoindre, vous nous appelez comme chaque jour 0 870 42 48. Premier appel du jour dans quelques secondes. On va écouter Taylor Swift, il y aura aussi Gims, les sondages du matin arrivent. On va vous offrir du cash tout à l'heure, on va jouer au Club des Génies dans une petite demi-heure. Et aujourd'hui on a un énorme cadeau à vous offrir.
1: C'est quoi?
0: Deux places pour aller voir David Guetta au Stade de France.
1: Waouh!
2: Pas mal.
0: C'est le 11, 12 ou 13 juin prochain. Il fait 3 dates au Stade de France. Oui, 3 dates.
1: Incroyable.
0: C'est énorme.
1: Ouais, ouais. Ouais.
0: Qui fait 3 dates au Stade de France?
1: C'est une folie.
0: Eh bien, David Guetta le fait. Il faudra bien rester avec nous. Parce qu'avant 10h, ça va tomber le double hit. Dès que vous entendrez David Guetta et Jennifer Lopez avec Save Me Tonight, enchaîné avec Titanium, toujours de David Guetta. Si vous êtes le premier ou la première à nous appeler au 3937, vous gagnerez deux places pour aller voir David Guetta au Stade de France.
1: Ah.
0: Voilà.
1: Ouais, cadeau de ouf.
0: Ah oui, là on est gros. Ouais. Et c'est pas que le concert, hein. C'est le transport évidemment, il est offert. L'hôtel sur place est offert, c'est pour vous.
1: Le rêve.
0: Restez bien avec nous, ça va arriver avant 10h. J'ai eu ma première de l'année.
1: Ah.
0: Ce week-end, j'ai eu ma première de l'année. D'après vous, de quoi il s'agit?
2: Une carie?
0: C'est pas une carie, non. Ça fait beaucoup par an, des caries.
1: C'est une bonne nouvelle?
0: Non, c'est pas une très bonne nouvelle.
2: Ah mince.
0: C'est pas dramatique non plus. Hein.
1: Oui.
2: C'est pas lié aux impôts.
0: Mais j'en avais pas eu encore. Non, rien à voir avec les impôts. Okay. Florent, le producteur?
3: Une amende?
0: C'est pas une amende.
1: C'est chez toi?
0: Oui, ça s'est passé chez moi.
2: Est-ce que c'est lié à tes animaux que t'as chez toi?
0: C'est pas mes animaux, mais c'est lié aux animaux. J'ai eu ma première de cette année 2026. Florent, le producteur?
3: Une souris?
0: C'est pas une souris.
2: C'est fait par un animal?
0: Oui.
1: Une crotte?
3: Ah.
0: Non.
2: Une crotte, non?
0: Pas une crotte. Non, une crotte, non.
2: Non?
0: C'est j'ai eu ma première, et ça s'est passé cette nuit, ma première piqûre de moustique de l'année.
1: Oh non!
2: Oh! Putain, ils sont gonflés.
1: Ils sont là.
0: Bah, je me suis réveillé, là, bim. J'étais.
2: Week-end de 3 jours, ils en ont profité.
0: Ça y est, il va falloir qu'on retrouve les prises anti-moustiques, on sait pas où est-ce qu'on les met.
2: Ouais, et puis falloir... t'en retrouves une qui est vide.
0: Ouais, voilà. Acheter les recharges, mais les recharges, comme ça, elles changent chaque année. Tu sais pas quelle est la bonne recharge. Donc, du coup, tu rachètes une nouvelle prise avec une recharge, et voilà, et tu te retrouves comme moi avec un sac de câbles et à côté un sac de prises de.
1: Mais c'est trop tôt, ils peuvent pas attendre un peu avant de venir quand même.
0: Apparemment non. Non. Ils ont pas reçu le courrier comme quoi ils étaient pas obligés de venir cette année. Je vous annonce, les moustiques sont de retour.
1: Ah,
0: Lara est là, bonjour Lara.
4: Salut Manu, salut les moins.
0: Bienvenue sur Énergie, Lara, t'es notre premier appel du jour. Alors Aurélie au standard m'a dit que t'étais une passionnée, attention, de bingo.
1: Oh là.
2: On précise.
0: On parle des bingos, les bingos dans les salles des fêtes, tout ça.
4: Ouais, c'est ça, avec les petites brosses, tu sais, qui ramassent les pions aimantés et tout, là.
0: Ah d'accord, t'es une spécialiste des bingos, les vrais bingos dans les villages, quoi.
4: Ouais, exactement, ouais. Du coup, j'y vais à peu près deux fois par mois dans les petits villages autour de chez moi, c'est sympa.
0: Ah, tu vas dans d'autres villages pour faire des bingos?
4: Ah bah, bien sûr, si j'allais que chez moi, j'en ferais deux par an, quoi.
1: Ah oui, il faut se déplacer, quoi.
0: C'est déjà beaucoup de parents, hein,
2: dans ton village. Je pensais pas qu'il y en avait autant.
0: Et c'est marrant, comment t'es au courant des bingos des villages?
4: Eh ben, on a un petit site sur Internet, en fait, qui récapitule dans les deux départements à côté de chez moi tous les bingos qu'il y a. Et après, je sélectionne en prenant des cadeaux, des prix des cartes, tout ça.
0: Incroyable.
2: Les cadeaux. Souvent, c'est les paniers garnis.
1: Ouais, c'est ça.
0: T'as déjà gagné des cadeaux?
4: Ouais, j'ai gagné un bout de cuisine. J'ai déjà gagné un vélo et une belle rosette de 3 kilos qu'on a partagée entre potes.
1: Bah, en vrai, c'est des cadeaux de fou. Bah, moi, j'aime bien.
0: Saucisson de 3 kilos. Un vélo, t'as dit?
4: Ouais, un vélo que j'ai offert à mon chéri, ouais. Exactement.
1: C'est cher, franchement, c'est trop bien.
0: C'est pas mal. Et un robot de cuisine, non? On est.
1: On va se mettre exactement à jouer au bingo, nous aussi, hein.
0: Non, pas encore. Non, je suis pas pressé de voir la lumière au bout du tunnel. Non, parce qu'il y a quand même beaucoup de personnes âgées, Lara.
4: Eh ben, détrompez-vous. Parce qu'au final, il y en a. Mais il n'y a pas que ça. Il y a beaucoup de gens qui viennent en famille et tout, c'est très sympa.
0: Non, il y a des vieux et Lara. C'est pour ça qu'elle gagne, hein. C'est pas parce qu'elle est bonne, c'est parce qu'il meurt pendant les bingos.
4: Je vois pas les numéros, je vois.
0: Lara, je vais t'offrir le mug Manu sur Énergie. Pas besoin de jouer au bingo, je te l'offre maintenant. C'est pour toi.
4: Ah, cool, merci.
0: On t'embrasse et on te souhaite plein de réussite et plein de cadeaux au bingo autour de toi.
4: Ben, je vous enverrai des petites photos.
0: Oh.
1: Avec plaisir.
0: Ah, les cadeaux, oui. Gros bisous, Lara, merci de nous avoir appelés.
4: Bisous, salut.
0: Ciao, il est 6h08, on démarre cette journée ensemble. C'est Manu sur Énergie. Les sondages du matin, c'est dans 3 minutes. Juste après Taylor Swift, Elizabeth Taylor sur Énergie.

0: Il est 6h12, c'est lundi, on vient d'un week-end de 3 jours et vous avez sans doute fait des choses que vous n'auriez pas dû faire pendant ce week-end. Eh bien, ça nous intéresse. Quel a été votre péché le week-end? Quand des choses que vous n'auriez pas dû faire, je ne parle pas d'assassiner des gens, hein, je parle de manger du chocolat par exemple.
1: Ouais, c'est plus léger.
0: Voilà. Quel a été votre péché le week-end à vous? Vous nous appelez au 0870 42 48. On va vous prendre au téléphone après Gims et Ciel. Tout de suite. C'est parti, voici les sondages du matin. Comme chaque jour, tout le monde participe. Florent, nos producteurs aussi. Aurélie, au standard, on y va. Une personne sur cinq est jalouse de son voisin pour cette raison. Quelle est cette raison, Lorenza?
2: Son paillasson.
0: C'est pas son paillasson, mais c'est quelque chose qu'il a.
1: Il a un trampoline.
0: C'est pas un trampoline qu'il a dans son jardin, mais c'est pas quelque chose en plus qu'il a. Enfin, vous verrez.
3: C'est un objet?
0: Ce n'est pas un objet, Florent.
2: Un balcon?
0: C'est pas un balcon.
1: C'est pas vivant, genre sa femme.
0: Non, c'est vivant, mais c'est pas humain.
1: Ah!
0: Une personne sur cinq est jalouse de son voisin pour cette raison.
1: Il a des arbres fruitiers.
0: On avance.
2: Un meilleur jardin.
0: Bah, en fait, il a une plus belle pelouse.
1: Ah, c'est vrai, c'est ton ego qui est touché.
0: Une personne sur cinq est jalouse de la plus belle pelouse de son voisin.
1: Pourquoi la sienne est belle?
0: Bah, c'est parce qu'il met des engrais interdits. 3% des hommes disent que c'est l'un de leurs plus beaux souvenirs d'adolescence. Qu'est-ce que c'est, Aurélien Standard?
2: Son premier baiser.
0: C'est pas son premier baiser.
2: C'est avec quelqu'un?
0: Non, c'est en général, c'est seul la première fois.
1: Ah,
0: ouf, la gêne.
1: Quand il se rase?
0: Non, c'est pas. Bah, ah, non. C'est pas

0: Les gens qui étaient là autour pour applaudir.
1: Mitigé en ce que je suis curieux et pas.
0: Non mais la première, en tout cas, je me rappelle la première sensation. Oui, oui.
2: D'accord.
0: Bah, la première fois que tu te masturbes, quoi.
3: Ouais, mais moi, j'ai pas de souvenir.
1: Attends, mais la première fois où tu t'es touché, où tu t'es masturbé, c'est là où il y a eu.
0: Non, c'était après.
1: D'accord, on est d'accord.
0: Au début, il y avait rien.
1: Au début, il y a rien.
0: Ouais, mes potes, ils m'expliquaient, et il y avait rien. Et d'un coup, ça arrive, c'est.
1: C'est exactement le son que ça fait.
0: Alors, oui, moi, je fais des sons. Maintenant, je fais plus maintenant. nous sommes 15% à avoir ça dans la cuisine. Qu'est-ce qu'ils ont, ces 15% de gens dans leur cuisine, Lorenza?
3: Des chaises hautes.
0: Ce ne sont pas les chaises hautes.
1: Une poubelle de tri?
0: Ce n'est pas ça non plus, il y a plus de gens, j'espère. Florent?
4: C'est l'électronique?
0: Il y a de l'électronique dedans.
3: Ça sert à cuisiner?
0: Ça ne sert pas du tout à cuisiner. Nous sommes 15% à avoir ça dans la cuisine.
1: Un appareil de sport?
0: C'est pas un appareil de sport.
4: Une machine à laver?
0: Non.
3: Un canapé?
0: Non.
1: Ça tient dans la main?
0: Il y a de l'électronique dedans, j'ai dit.
3: Ah oui, c'est vrai.
0: Ça se branche.
1: Et ça tient dans la main?
0: Non, ça tient pas dans la main. Florent?
4: Une télé?
0: Une télé, absolument. 15% des gens ont une télé dans leur cuisine.
1: T'es addict, hein. Il y a de quoi faire cramer ta bouffe, quoi.
0: Bah, c'est quand tu cuisines longtemps et que tu fais un truc à mijoter, puis que ta spatule en bois, tu dois tourner, tu regardes une série.
1: Et que t'as plus envie d'être en famille sur le canapé.
3: c'est ça. Manger dans la cuisine.
0: Aussi, bien sûr. Bah, après le moment où ta cuisine, tu la fermes à clé et que t'as des verrous, voilà. T'as plus envie effectivement. 6h15, les sondages du matin, on aura d'autres demain à la même heure, évidemment. Gims, Alexiel, c'est dans 3 minutes, on revient tout de suite.
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6h19, quel était votre péché du week-end? 0 870 42 48. Quel est le petit truc sur lequel vous avez peut-être abusé pendant ce grand week-end de 3 jours? Je vous prends au téléphone juste après Gims et Ciel. C'est Manu sur

0: est 6h22. On va écouter Kevin de Bon Hunters, Miles Smith aussi avec Nice to Meet You. C'est dans 3 minutes. Et avant ça, on est lundi. C'est le 4 mai. On sort d'un week-end de 3 jours, comme on en parlait tout à l'heure. Qu'est-ce que vous avez fait de pas joli joli pendant ce week-end? Quel a été votre péché du week-end? 0 870 42 48, on vous prend au téléphone. Avant ça, petit tour du studio des péchés. Allez Lorenza.
1: Je suis pas très fière, mais je devais aller voir notre gardien, vu que j'ai emménagé il y a pas longtemps.
0: Oui.
1: Pour qu'il mette nos noms sur les boîtes aux lettres.
0: D'accord, oui, c'est normal.
1: Oui, voilà. Et en fait, il me fait un peu peur. Il est un peu spécial, il est gentil, mais spécial.
0: Mais peur de comment?
1: Ben je sais pas comment expliquer, genre il est un peu fermé, et puis d'un coup il va être un peu freiné aussi, je sais pas, et même il m'impressionne en fait.
0: D'accord.
1: Et j'ai dit à mes collègues que je l'avais pas croisé, qu'il était pas là, qu'il était en vacances et tout, et en fait ben je l'avais croisé en bas.
0: D'accord. Ouais, donc t'as pas été demandé pour les.
1: Donc nos noms ne sont toujours pas sur la boîte aux lettres.
0: Mais du coup,
1: par ma faute.
0: Va falloir le faire à un moment.
1: Ma coloc va y aller à ma place.
0: Ah d'accord. Ah, c'est mignon. Mais elle va y aller parce que tu l'as lui demandé ou tu lui as pas encore demandé?
1: Non, parce que du coup j'ai dit oui, ben comme il était pas là ce week-end, après ça va être compliqué. Elle fait non mais si tu veux j'y vais. Je fais t'es sûr ça te dérange pas? Et voilà.
0: Mais imagine ce soir tu retrouves pas ta coloc.
1: Comment ça?
0: Bah s'il est dangereux.
1: Il l'a enlevé.
2: Ouais, mais l'important c'est de savoir si elle l'ont sur les boîtes aux lettres.
0: Oui. Mais du coup, si elle disparaît, il n'y aura plus besoin de mettre son nom.
1: Voilà. C'est horrible.
0: C'est un petit péché mignon.
1: Je vous tiens au courant.
0: Oh, on n'est pas.
2: On n'est pas pressé, hein.
0: Pour être très honnête, vraiment, une fois l'émission terminée ce matin, c'est je ne pense pas que pendant la journée, je vais repenser au fait que t'es pas ton nom sur ta boîte aux lettres.
2: C'est honnête.
0: Natalia est là avec nous. Bonjour Natalia.
3: Bonjour Manny, bonjour Ewan.
0: Bienvenue sur Énergie. Natalia, quel a été ton péché le week-end à toi?
3: Ah ben moi, je suis allée 3 fois au restaurant, donc 2 brasseries et un resto chinois. Donc ben hier après-midi, j'ai passé l'après-midi à digérer.
0: Bah oui.
2: Classique, le suicide culinaire. C'est wow. Comme on aime.
0: Le week-end, ouais. Alors, au niveau culinaire, moi ce week-end, j'ai pas été très malin non plus. J'ai fait un barbecue samedi et dimanche, j'ai fait. Vous connaissez la poutine?
1: Oui, ouais, j'ai jamais goûté.
0: Ah, c'est un plat québécois. Alors, ouais. Pour comprendre, hein, en fait, c'est simple, c'est des frites.
2: Ouais.
0: Du fromage fondu par-dessus.
1: Ouais.
0: Okay. Et une sauce chaude, un peu sauce barbecue, qui fait fondre le fromage.
2: Waouh,
1: c'est
2: dur ça.
1: Super healthy.
0: C'est un truc, c'est pour apprendre.
2: Tu t'es plus, quoi.
0: Ensuite, maintenant tu l'as plus, tu t'apprends justement à rouler pour te déplacer après.
1: Clairement.
2: C'est pas mal.
0: Et voilà, au niveau culinaire, j'ai fait ça ce week-end. Florent, notre producteur.
4: C'est clairement un plat d'hiver de base, non?
1: Oui, c'est vrai que c'est marrant de manger ça maintenant.
0: Ah, mais non, au Canada, ils le mangeaient l'été, l'hiver.
2: Ouais, toi, tu t'en fous en plus. Toi, tu fais des raclettes l'été.
1: Ah, oui, c'est vrai.
0: Ah, oui, non, moi, quand c'est bon, c'est bon. Hein.
2: Quand c'est bon, c'est bon.
0: Bah oui,
2: on ouvre un resto un jour.
1: Il n'y a pas de quoi se priver.
0: Personne n'a dit, bah, ça, c'est à manger l'hiver. C'est... Oui,
1: oui,
0: on dit
1: c'est
0: oui.
1: Vrai.
0: C'est vrai que le gras, en général, c'est plus l'hiver, mais le gras l'été se mange très bien aussi.
2: Hein. Ouais. Donc ça va, Natalia.
0: T'es dans le team. Non, mais attendez, mangez vos tomates, je mange mon truc, me faites pas chier. Merci beaucoup, Natalia, de nous avoir appelés.
3: De rien. Bonne journée.
0: Belle journée à toi. Il y a Benoît qui est là aussi. Bonjour Benoît.
5: Salut Manu, salut les Wawin.
0: Benoît, quel a été ton péché le week-end?
5: Alors moi, ça a été simple. Hein. Je voulais pas aller à mon entraînement de foot dimanche. Donc j'ai pris une attelle, je l'ai mis à ma jambe, j'ai pris une photo et j'ai envoyé la photo à mon coach pour rester tranquille à la maison.
0: Ah oui, là on est sur un...
1: C'est un level.
0: Sur un gros niveau.
2: J'espère juste que tes potes n'ont pas eu la même idée. Tu vois. 10 photos d'attelle. C'est fou.
0: Mais, je sais pas, mais qui a une attelle chez lui?
2: Ah ouais.
5: Ah bah des joueurs de foot qui ont été blessés avant.
1: Ah, c'est pratique, malin.
5: Ça. Voilà, tu vois, c'est comme ça en fait.
0: Oui, mais qui me dit que t'as vraiment été blessé avant?
5: Ah bah si tu veux, je t'envoie mes radios, je t'envoie mes comptes rendus, y a pas de problème. Manu.
2: Ça c'est ChatGPT.
1: On connaît Benoît, on connaît.
0: ChatGPT, fais-moi une radio de mon.
1: On t'a cramé.
0: C'est dommage, on a été sélectionné en équipe de France, mais pas du tout.
5: Ah merde alors, je vais encore la louper celle-là.
0: Écoute, bon repos, j'imagine qu'il y a de la rééducation après, hein, évidemment, bien sûr.
5: Oh, mais minimum 6 mois, mais tu vas t'imaginer, c'est un truc de fou.
0: Belle journée à toi quand même, Benoît.
5: Allez, bisous à l'équipe, ciao.
0: Bisous et courage à toi. Mal

0: 6h29, on va revenir tout de suite avec l'équipe Up Demon Hunter sur aussi Pharrell Williams.
1: Oh, génial.
0: Ça, c'est bon ça. Et on va vous offrir du cash, on va jouer au club des génies. On revient tout de suite sur Énergie.
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6: Il est 6h31, K-pop Demon Hunters avec Free, Pharrell Williams, Happy, ça va être bon, on va se l'écouter avant 7h du matin. On va vous offrir du cash au Club des Génies dans 5 minutes, c'est tout de suite les infos.
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8: Bonjour à tous, bon réveil, un temps pas terrible pour démarrer la semaine, pas mal de grisailles ce matin dans l'Oise, de la pluie aussi, et puis cet après-midi, place aux averses orageuses. Les températures comptaient 15 degrés à Bornel et Grandvilliers dans la matinée, il fera 18 à Beauvais, Crèvecœur-le-Grand et Frocourt cet après-midi. L'hôtel de ville, la gare routière, un laboratoire, ces équipements de Beauvais ont été dégradés ce week-end avec des boules de pétanque. Des fenêtres ont notamment été endommagées, des vitrines brisées. Plusieurs mineurs ont été interpellés. Le maire de la ville-préfecture, Franck Pia, a annoncé qu'il allait porter plainte. À Beauvais, la rue de Bretagne sera bientôt en travaux. Un chantier est programmé dans le secteur entre le 11 et le 22 mai au niveau du réseau d'eau usée. La circulation sera donc totalement fermée les 13 et 20 mai. Une déviation sera mise en place via le boulevard de Normandie et le boulevard d'Île-de-France. On réfléchit mieux, le ventre bien plein. Dès aujourd'hui, tous les étudiants peuvent manger pour 1€ seulement le repas au resto U. C'est valable midi et soir avec le plat principal plus une entrée ou un dessert au choix. Auparavant, seuls les boursiers pouvaient en bénéficier. Environ 20% des étudiants ne mangent pas à leur faim selon les sondages dans les facs. Des étals de fraises, de tomates, de fromages, c'est à vous de choisir. Hein. Quel est le plus beau marché de France? Il y en a 24 en lice. Et parmi les candidats, il y a le marché de Saint-Valery-sur-Somme en Picardie. Vous avez jusqu'au 28 mai pour voter pour les 10 finalistes du concours. Ça se passe sur le site tf1info.fr. En plus de savoir chanter, Alex Warren est drôle. Le chanteur américain a dévoilé un clip complètement barré pour son single Fever Dream, dans lequel il se la joue guide touristique, avec en prime une apparition de Paris Hilton. Un ton qui change un de ses premiers succès plus romantiques, Carry You Home et Ordinary, et qui témoigne de son évolution.
9: Heart and mind has gotten lighter. Je me sens beaucoup plus léger, que ce soit dans ma tête ou dans mon cœur. Pendant longtemps, j'ai eu l'impression d'avoir beaucoup de choses à prouver. C'est encore un peu le cas, mais aujourd'hui, j'ai la reconnaissance du public et du milieu. Ça m'aide. Je suis plus à l'aise. Mon entourage m'a énormément soutenu. D'ailleurs, quand je regarde mes anciens clips, je me rends compte à quel point j'ai gagné en confiance.
8: Une interview de Tom Hennen. Alex Warren est en ce moment en tournée dans le monde entier. Il sera au Royaume-Uni ce soir et en Irlande après-demain. Son album You'll Be Alright Kid est disponible. C'est la fin de ce flash, il est 6h34 sur Énergie Beauvais. Très bonne matinée. Tout de suite, le retour de Manu.

0: vous, 6h34, c'est lundi 4 mai 2026. Merci d'être là, merci de nous avoir choisis. Merci de vous être dit, tiens, la première voix que je vais entendre ce matin au réveil, ce sera pas celle de mes enfants, ce sera pas celle de mes parents, ce sera pas celle de ma femme, de mon mari, ce sera celle des moins du matin.
1: C'est sympa. Lourd
0: de responsabilité que nous n'assumons pas, évidemment. Lorenza est là, vous avez entendu, Nico est là aussi.
2: Et coucou.
0: Vous êtes avec nous au 0 870 42 48. On va vous offrir du cash dans 5 minutes après K-Pop Demon Hunters. On va jouer au Club des Génies. Et on a David qui est là. Bonjour David.
3: Salut Manu, salut les moins.
0: Bienvenue sur Énergie, David. Tu voulais partager quelque chose de ta vie avec nous, c'est ça?
3: Oui, c'est ça.
0: Eh ben dis-nous.
3: Le week-end prochain, je prévois de faire mon terrain de pétanque chez moi.
0: Oh.
3: Et du coup, ouais, je vais faire rentrer près de 10 tonnes de cailloux à étaler à la main. Donc si tous les Wouah ne savent pas quoi faire le week-end prochain, je suis preneur. Hein.
0: Alors, je sais quoi faire le week-end prochain.
1: Oui.
0: Mais tu vas fabriquer ton propre terrain de pétanque. T'as dit combien de tonnes de gravier?
3: 10.
1: 10. Wow,
0: énorme. Mais c'est quoi comme terrain de pétanque que tu fais?
3: C'est un terrain de 12 mètres par 4, mais voilà, pour le stabiliser, il faut 10 cm d'épaisseur.
1: Mais t'es dans mon château ou quoi?
0: Mais tu creuses, t'as une pelle? T'as une tractopelle, hein?
3: Non, j'ai réquisitionné mon fils et ma femme. On m'a creusé à la pelle et à la pioche.
2: Réquisitionné.
0: Non mais attends, mais pour mettre 10 tonnes de gravier, vous allez passer combien de temps à le faire?
3: Tout dépend du nombre de copains qui vont venir, en fait.
1: Ah oui, c'est le message qui passe à la radio.
0: Ça peut durer soit un week-end, soit globalement 4 mois.
2: Si un apéro à la clé, ça se tente, mais ça me paraît énorme, hein, quand même.
0: Oh, t'as plus la force de prendre l'apéro après avoir mis 4 tonnes de gravier.
2: T'as plus envie de jouer à la pétanque, quoi.
0: Mais comment il est livré? C'est un camion qui arrive et il met tout dans le trou?
3: Ouais, c'est ça. C'est un camion qui arrive, il met tout dans le trou, et puis après, il n'y a plus qu'à étaler, et puis...
1: Il n'y a plus qu'à.
0: Il faut écraser et tout, il faut que ce soit tendu, il faut que ce soit dur, non, le truc?
3: Ah oui, ouais, c'est bon. Ça. Bah, du coup, après, on va louer une plaque vibrante et on va tasser tout ça.
0: Une plaque vibrante?
1: Ah oui, okay.
0: C'est bon, il y a des gens qui construisent des maisons, puis il y en a d'autres, comme David, qui n'ont pas les mêmes buts et objectifs. C'est ok, la maison, on verra plus tard. Les fuites, on réparera, mais l'important, l'été arrive, il faut un terrain de pétanque.
2: Évidemment.
0: Écoute, t'as prévu le petit bar à côté du terrain de pétanque?
3: Ah oui, c'est pour le week-end d'après.
0: Ah! Et ben là, je veux bien venir t'aider. Écoute, beau terrain de pétanque à toi. Amuse-toi bien avec tes tonnes de gravier.
1: Waouh! Wow. Le courage.
0: Ah ouais, moi, je préfère aller sur un terrain, même s'il est pourri, je m'en fous.
1: Moi aussi.
0: Mais merci de nous avoir appelé, David. Écoute, la pétanque, l'important, c'est aussi le look. Et le look pour jouer à la pétanque, c'est le t-shirt Manu sur Énergie. Je vais te l'offrir.
3: Ah, trop cool, merci beaucoup.
0: Il est pour toi et bon. Bon 10 tonnes de gravier là. Rien que ça, tu sais quoi, j'ai des crampes, j'ai des courbatures. Belle journée à toi David, il est 6h37. K-Pop Demon Hunters avec Free. Et juste après, on vous offre du cash. Comme chaque jour, on joue au Club des Génies. Du cash peut-être pour vous. 0 870 42 48. C'est notre numéro de téléphone, c'est Énergie. 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
1: Il est 6h40, merci d'être avec nous. Et... c'est bon ça.
2: C'est parfait pour un lundi.
1: Ça marche aussi le mardi,
2: oui,
1: le mercredi,
2: vrai,
1: le jeudi.
2: C'est ce que je me suis dit aussi.
1: Pharrell Williams avec Happy, on va s'écouter dans 3 minutes et tout de suite. Premier club des génies de la semaine, on vous offre du cash comme chaque matin. On va retrouver Dimitri qui a déjà 100 euros. Il a joué avec nous, c'était jeudi, c'était avant ce long week-end.
2: Ouais.
1: Il était là, il a gagné ses 100 premiers euros et ce matin il est là pour tenter d'en gagner 100 supplémentaires. Bonjour Dimitri.
3: Salut Manu, salut les wing.
1: Sois le bienvenu parmi nous. En face de toi aujourd'hui, il y a Léa. Bienvenue Léa.
4: Salut Manu, salut les wing. Bonjour Dimitri.
3: Bonjour Léa.
1: Léa, Dimitri, vous êtes là, chacun pour tenter de gagner 100 euros. J'ai 3 questions. Le gagnant ou la gagnante sera celui ou celle qui aura 2 points. À chaque question que je vous pose, si vous pensez avoir la réponse, vous donnez votre prénom. Vous donnez ensuite votre réponse. Si c'est la bonne réponse, le point est pour vous. Si la réponse est mauvaise, le point va à l'autre. Et c'est le premier ou la première qui atteint 2 points qui gagne les 100 euros du jour et qui reviendra jouer avec nous dès demain. Dimitri, Léa, bonne chance à tous les deux. C'est parti. On joue au Club des Génies. Première question. Quel est le plus grand mammifère terrestre ?
3: Dimitri.
4: Léa.
1: Dimitri en premier.
3: L'éléphant.
1: Bonne réponse. 1 point pour Dimitri, 0 point pour Léa. Deuxième question. Dans quelle série Netflix suit-on un prof de chimie devenu criminel ?
3: Dimitri.
1: Oh. Il est rapide. On t'écoute ?
3: Breaking Bad.
1: Breaking Bad, oui.
2: Allez, et hop là. Aucune chance. Voilà, génie.
1: Très très rapide, Dimitri.
5: Ah, il a travaillé pour donner son prénom.
3: Merci.
2: Le week-end a fait du bien, là.
1: Bon, il s'y connaît en série, il s'y connaît en mammifère. Oula.
2: Il est là, il est en place.
3: La série, j'avoue que c'est un banger. Donc,
1: Léa, merci d'être passée.
4: Merci à vous.
1: je vais t'offrir le mug Manu sur Énergie, comme ça tu t'es pas déplacé pour rien quand même.
4: Merci.
1: Je t'en prie. J'avais oublié ta voix, Léa. Il est fort. Non, mais il est fort, Dimitri.
2: Il est rapide.
1: Il est extrêmement rapide. On t'embrasse, Léa. On te souhaite une belle journée. Raccroche pas. Je vais t'offrir le mug Manu sur Énergie. Dimitri, ça fait 200 euros pour toi. Et tu reviens, demain pour tenter d'en gagner 100 supplémentaires.
3: Ah, ben volontiers.
1: Et voilà. Et quoi qu'il arrive, évidemment, ces 200 euros, ils sont pour toi. Demain, peut-être 300 pour toi, Dimitri. Écoute,
3: allez, super.
1: Continue à prendre le dictionnaire. Rendez-vous demain.
3: Allez, ça va, ok. À demain.
1: Ciao, 6h43, le Club des Génies, évidemment. C'est tous les matins pour vous et on a du cash chaque jour. Pharrell Williams, tout de suite, comme promis, avec Happy. Et puis, juste après, on continue à parler de nos péchés du week-end. Merci d'être avec nous.

0: Il est 6h46. Le nouveau bébé Rexa, New Religion, c'est dans 3 minutes et on continue à parler de nos péchés le week-end. On a fait un gros week-end de 3 jours. On adorait se réveiller le samedi en pensant qu'on était dimanche et en se disant waouh, j'ai encore 2 jours. Quel a été votre péché ce week-end? 0 870 42 48. On continue à vous prendre au téléphone. Il y a Jules qui est là. Bonjour Jules.
1: Salut Manu, salut Léon.
0: Bienvenue sur Énergie. Jules, qu'est-ce que t'as fait de pas joli joli ce week-end?
1: Alors ce que j'ai fait de pas joli joli ce week-end, c'est que en fait j'étais dans le canapé, je me suis goinfré de biscuits et j'ai mis les emballages en dessous du canapé par flemme d'aller les mettre à la poubelle. Je me suis promis de le faire aujourd'hui, de les ramasser.
0: Pas mal.
2: Il est beau celui-là.
0: Tu vis seul?
1: Mais j'ai toujours pas fait.
0: Tu vis seul ou il y a des gens à la maison?
1: Je vis seul.
0: Ah voilà.
2: C'est le problème. C'est que personne va te le rappeler. Non.
3: Mais il faut pas le mettre sous le canapé, on s'en fout s'il vit seul, tu peux le laisser sur la table en fait.
1: Ouais, mais on sait jamais si quelqu'un arrive par inadvertance.
3: Ah oui, bah c'est bien connu.
0: Par inadvertance. Hein, ouais. Ça vous est jamais arrivé de vous retrouver avec une assiette sous le lit?
2: Ah non,
3: des emballages, ouais.
2: Moi j'ai peur des bêtes. Tu vois, je me dis que ça peut attirer les bêtes, des souris, des trucs.
0: Ça fait de la compagnie.
2: C'est ce qu'il faut se dire.
0: Mais ça m'est déjà arrivé en fin de week-end de dire bon, allez. On ramasse la vaisselle, on ramasse les emballages et tu récupères tout ce qu'il y a sous le lit, quoi. Et en fait, tu le mets sous le lit parce que pas vu, pas pris.
3: Oh oui, c'est vrai.
0: Oui. Et même s'il n'y a personne qui vient chez toi, tu le vois pas.
2: Ouais.
0: Donc tu considères que, bah, écoute, tout est rangé.
1: C'est surtout la flémingite aiguë qui arrive.
0: Aussi, bien sûr,
3: oui,
0: évidemment.
3: Bien sûr, bah oui.
0: Bien sûr, c'est la base. Hein. Pourquoi se lever et aller mettre un truc dans l'évier alors qu'on peut s'endormir tranquille?
2: Ouais. On sent que Jules n'est pas motivé à le faire aujourd'hui. Hein.
0: Non, c'est pas sûr qu'il le fasse aujourd'hui. Tu vas aller bosser.
1: Je vais le faire aujourd'hui, c'est promis.
0: Ah, d'accord. Mm. Tu vas aller bosser aujourd'hui, Jules?
1: Oui.
0: Oh, bah bravo. Écoute. Parce que Jules, c'est le genre de personne, il faut l'encourager. Sinon, il va pas y aller.
3: Vas-y, Jules.
1: Allez, je prends mes clés de voiture, j'y vais, on y va.
0: Ouh, belle journée à toi, Jules.
1: Merci beaucoup, bisous.
0: Gros bisous. Quel a été votre péché ce week-end, Nico?
2: Moi, j'ai pris le train hier avec mes enfants pour les ramener chez leur maman.
0: D'accord.
2: Et alors, figurez-vous qu'il y avait 4 heures de train et qu'ils ont fait 4 heures de dessin animé.
0: Ah oui.
2: J'étais le genre de papa qui disait pas trop d'écran. Et tu te dis que dans un train, finalement, pour les garder un peu calmes, ça fait le taf. Hein.
0: Mais tant que t'es pas parent, tu juges les parents.
2: Ouais, ah bah évidemment.
3: Ah oui.
0: C'est vraiment, c'est un truc. Et tout le monde te dit, tu verras quand tu seras parent. Ah non, mais moi je serai pas comme vous. Hein. Moi, les écrans, c'est pas avant 9 ans.
2: C'est ça.
0: Vraiment.
2: Voilà. Et puis après, tu prends le train.
0: Ouais.
2: Voilà. Et puis toi, t'as envie d'être sur ton portable aussi en même temps.
0: Non, mais pas que le train. Tu vas au restaurant. C'est quoi même? Tu veux être calme chez toi.
2: Ah oui.
0: Tu vois?
2: Tu dis voilà, on n'est pas pour une salle télé, mais finalement rien, une salle fermée où ils regardent la télé.
0: Moi, je vais dire un truc, les meilleurs aides des parents s'appellent Peppa Pig et l'âne trop.
3: Oui.
0: Hélène est là, bonjour Hélène.
4: Salut Manu, salut l'équipe.
0: Merci d'être avec nous Hélène et de nous appeler ce matin. Qu'est-ce que t'as fait le pas joli joli ce week-end?
4: Oh bah écoute, moi j'ai regardé mon ex sur les réseaux sociaux pendant une heure. Bon bah il est en couple quoi.
3: Ah. Oh, mais c'est se faire du mal, ça.
4: Ah oui.
0: Oui, mais tout le monde le fait. Hein.
3: Oui, mais une heure, le stalker, là, ben, elle va se remémorer des trucs.
0: Une heure, je pense que t'as été sur tous les réseaux sociaux sur lesquels il est, quoi.
4: Ben oui, évidemment. Puis après, tu scrolles les photos, tu regardes justement ta nouvelle copine, et puis tu vas sur le compte de la nouvelle copine.
3: Ah oui, ben oui, bien sûr.
0: Ensuite, tu regardes les amis en commun que tu pourrais avoir avec cette nouvelle copine.
4: Oh là là.
0: Oui. Bien sûr. Ça, c'est perturbant. Quand les amis en commun avec des gens que t'aimes pas.
3: Oui, bah. C'est vrai.
0: C'est vrai, hein. Ouais, c'est gênant, ça. Hein, ce truc-là. Hein.
2: Comment il peut être ami avec lui?
0: C'est pas possible. Il faut que je lui en parle. Non, je vais pas lui en parler. Non, je m'en fous. C'est passé. On t'embrasse, Hélène. Merci beaucoup de nous
4: Gros
0: avoir
4: bisous.
0: Appelés. Gros bisous. Quel a été votre péché ce week-end? Si vous en avez encore
3: oui,
0: un.
3: Oui, j'en ai encore un.
0: Allez,
3: moi.
0: Lorenza.
3: Mon coloc avait étendu son linge sur l'étendoir dans le salon. Et il a des chaussettes très stylées, épaisses, très bien pour le sport.
0: Oui.
3: Donc je lui ai piqué une paire et j'étais à la salle avec.
0: Oh
3: voilà.
0: Il y a pas d'engueulade dans votre coloc sur qui est en quoi, pourquoi, quand, qui met sur l'étendoir?
3: Pour l'instant ça va.
0: Mais est-ce que
2: attends, tout le monde étend le linge de tout le monde?
3: Non,
0: chacun est dans son.
2: Ouais, d'accord, donc oui, il va pas faire une machine où il va étendre tes culottes. Quoi.
3: Non.
0: Il y a pas un moment où il étend son linge dans le salon et toi ça te saoule, que ce soit dans le salon parce que tu viens avec quelqu'un par exemple?
3: Bah, pour le moment ça va. Non, on a une machine à laver qui fait séchoir aussi. sauf que ça marche pas. Donc c'est pour ça qu'on utilise l'étendoir, mais pour l'instant, j'ai l'impression que ça se passe bien.
0: Et ça te gêne pas, toi, justement, de mettre tes culottes sur l'étendoir et que ton coloc voit tes culottes?
3: Ah, franchement, non, on a passé ce stade-là. C'est comme mon frère, donc il peut voir mes culottes. Quoi.
2: Et on rappelle qu'elle pique de toute manière tous les sous-vêtements de son coloc. Oui. Donc ça se trouve, il fait la même chose, lui, il se balade des culottes, tu vois.
0: Du coup, comme il n'a plus de caleçon, il prend les culottes de l'autre.
2: C'est ça.
0: Et voilà, c'est très bien comme ça, quoi. Il commence à apprécier de mettre des colocs. Hein. 6h51, bébé avec ça sur Énergie le Nouveau. C'est New Religion. À 7h50, on double votre salaire pour la première fois de la matinée. Merci d'être avec nous.

0: 6h54, c'est peut-être votre téléphone qui va sonner dans 10 minutes à 7h05 pour la première fois de la matinée. On va doubler votre salaire pour que ça vous arrive. C'est simple, vous envoyez salaire par SMS au 7-10-12. Aujourd'hui, on est le 4 mai, c'est la journée mondiale de Star Wars.
1: Ah bon ? Je savais même pas qu'il y avait une journée mondiale de Star Wars.
0: Si, il y a une journée mondiale Star Wars, alors attention, il va falloir suivre.
1: Oula.
0: Ouais. Pourquoi c'est le 4 mai ? Parce que le 4 mai, en anglais, c'est May the Force.
1: Ah, ok.
0: May the Force, jeu de mots avec May the Force be with you.
1: Oui, que la force s'attaque.
0: May
1: oui.
0: the Force, May the Force be with you. Ça s'écrit pas pareil, mais c'est le même
1: son, quoi.
0: Concept. The Force, the Force.
1: Ouais, ouais, ouais.
2: D'accord. Enfin.
0: Ah, ça m'a saoulé cette journée.
2: Sachant qu'on a dû en voir qu'un maximum. Voilà,
0: ça, m'a, ouais, ça m'a fatigué. Bon, j'ai tous vu, moi.
3: Ah bon ?
0: Ouais, les, bah, en fait, j'ai mis énormément de temps. Je vous l'avais dit.
2: Attends, mais dans l'ordre ? Parce qu'il y a pas un ordre un peu bordel.
1: Si, si, c'est
0: moi,
1: dans l'autre sens.
0: Moi, je suis passé à côté de tous les Star Wars. Et à un moment, j'ai fait allez, faut quand même que je les regarde. Et je les ai regardés dans l'ordre chronologique.
1: Ouais.
2: Ouais.
0: C'est, bah, et voilà, donc tu suis toute l'histoire.
2: D'accord, ok, voilà. Non, fort.
0: Bon, bah, du coup, tu te termines par. Enfin, au milieu, tu te termines par les vieux.
1: Oui, c'est chiant un peu. Hein.
0: Bah, j'avoue que, ouais, les effets
1: bah,
0: spéciaux,
1: t'as
0: c'est
1: un coup, ouais.
0: C'est, tu pars de. Oh, bah putain, c'est plus moderne, mais c'est moins moderne. Enfin, c'est, un peu perturbant. Mais bon. Bonne fête à tous les fans de Star Wars. Oui. C'est aujourd'hui la journée mondiale des pompiers aussi. Voilà.
1: Ah,
2: d'accord.
1: C'est ça, plus, c'est important.
0: C'est plus sympa à comprendre.
2: Oui, mais ce point,
0: il y a moins de jeux de mots, un peu plus de calendrier. Ouais, mais il y a moins
1: exactement.
0: De jeux de mots. Voilà. Si on a un peu de temps, je regarde l'heure. Oh, on a un peu de temps, oui. Pour une info que vous ne vouliez pas connaître.
1: Ok.
2: Alors.
0: J'ai vraiment une info que vous ne voulez pas connaître.
1: Mais du coup, on a envie de la connaître, vas-y.
2: Ouais, balance, balance.
0: Selon un nouveau rapport, 48 États américains abritent des populations de poux qui ne réagissent pas au traitement en vente libre.
1: Quoi ?
2: Mais non.
1: Ah, ça va.
2: Tu sais que ça, c'est un peu une info comme le Covid, ça.
1: Oui.
2: Ou t'entends un truc ailleurs et tu dis putain c'est chez eux mais
1: les
2: si jamais ça vient chez vous.
0: C'était l'info que vous ne vouliez pas connaître.
2: Ouais, ouais. Bah, qui reste là-bas. Hein.
0: 6h56.
2: Ouais.
0: Belle journée.
1: Ouais.
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8: Ah,
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8: y
7: les
8: y
7: plombs.
8: Y a...
7: Non, mais 2 800 000 dans le monde, je t'explique, ils font décoller la Terre.
8: Ouais.
7: 2,8 millions à l'heure actuelle, hein, il y a 2 800 000 éoliennes, on serait à 15 mètres de la Lune. 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
0: Il est 7h. Qu'on amène le coq.

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1: Et on double votre salaire dans 5 minutes. Vous envoyez salaire par SMS au 7-10-12. C'est peut-être votre téléphone qui va sonner. Il y aura Vita, Miles Smith aussi avec Drive Safe. Et tout de suite les infos.
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2: Salut à tous, très bon réveil et pas de soleil hein, ce matin chez nous. À la place, on a des nuages un petit peu partout, de la pluie aussi. Et puis cet après-midi, on attend carrément de l'orage. Les températures comptaient 15 degrés à Beauvais et en voile dans la matinée. Il fera 18 à 11 en Bray et Serrifontaine cet après-midi.
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2: Il va falloir se garer ailleurs. Le parking de la rue Maurice Segond à Beauvais est fermé. Il est en travaux à partir d'aujourd'hui et jusqu'au 13 mai. Ses batteries sont rechargées, ça y est, le bus pour l'emploi est prêt à reprendre la route dans l'Oise. Son rôle, accompagner les personnes qui sont à la recherche d'un job. Aujourd'hui, on pourra le retrouver à Grandvilliers, demain il passera à Flavacourt et mercredi direction Montagny en Vexin. Des ordinateurs sont en accès libre à l'intérieur, des professionnels de l'insertion sont également présents. Ils ont la pression pour baisser les prix à la pompe. Les distributeurs de carburant sont priés de réduire leurs marges par le gouvernement qui vient de donner des infos sur le coup de pouce prévu pour les gros rouleurs. À partir du 27 mai, il faudra remplir un formulaire sur un portail en ligne. Plusieurs conditions comme gagner moins de 1400 euros par mois et faire plus de 15 km par jour pour aller au travail. Les 50 euros seront versés directement sur le compte en banque des demandeurs. Le repas à 1 euro, c'est valable pour tout le monde à la fac à partir d'aujourd'hui. Réservé aux étudiants les plus modestes auparavant, la mesure est donc élargie, comme le demandaient les syndicats depuis longtemps. Ça comprend un plat principal et une entrée ou un dessert au choix le midi et le soir dans tous les restos U de France. C'est parti, le DSE, dossier social étudiant, est en ligne, ça y est. Les étudiants ou futurs étudiants ont jusqu'au 31 mai pour le remplir. Ça se passe uniquement sur Internet. Et il sert à faire des demandes de logement ou de bourse, ce DSE. Vous avez toutes les infos sur le site ij-hdf.fr. Mieux vaut tard que jamais, le plan d'eau du Canada de Beauvais a désormais sa propre page Facebook. Dessus, on retrouve toutes les dernières infos, notamment en ce qui concerne les activités nautiques. Les fans de rugby ont rendez-vous à Beauvais en fin de semaine. Le coup d'envoi de l'édition 2026 des Ovalies du Nil-la-Salle sera donné jeudi. Le tournoi de rugby universitaire se déroulera comme chaque année au stade Marcel Communeau pendant 3 jours. Cette année, Yann Delegue parraine l'événement aux côtés d'Anne-Cécile Siofani. Enfin le foot, la belle victoire lyonnaise hier 4-2 contre Rennes. L'OL, 3e, a fait un grand pas vers la qualification directe en Ligue des Champions la saison prochaine. Et pour Paris, c'est le présent qui compte avec la demi-finale retour programmée mercredi en Allemagne contre le Bayern de Munich. Fin de ce flash, il est 7h03 sur Énergie. Très bon lundi, tout de suite le retour de Manu.

0: Tout après un bon petit week-end de 3 jours. On l'a bien aimé, content et on est content de vous retrouver pour 4 jours.
1: Yeah.
0: Ensuite, la semaine d'après, ce sera 3 jours.
1: Ouais. Semaine complète, hein. Après, ça va nous faire bizarre.
0: Ça va être très étrange.
1: Je n'en parle pas trop là.
0: Mais là, le mois de mai, c'est vraiment. Cette année aura compté 11 mois en fait.
1: Oui, en 2023.
0: Waouh. On va écouter Vita avec Ça fait mal. Mike Smith, le nouveau, ça s'appelle Drive Safe. Il y aura des bonnes nouvelles aussi pour vous parce que les bonnes nouvelles du jour, c'est tous les matins et c'est dans 5 minutes. Et avant ça, il est déjà 7h05, c'est le moment de doubler votre salaire. C'est parti.
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0: 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Vous envoyez salaire par SMS au 7 10 12 et chaque jour, deux fois par jour, 7h05 et 8h05, on vous appelle en direct pour doubler votre salaire. Attention. Le téléphone sonne quelque part, c'est peut-être chez vous que ça se passe.
3: Allô ?
0: Allô, bonjour, c'est Adrien de la Voivre dans les Vosges ?
3: Oui.
0: Adrien, quel est le seul animateur radio qui double ton salaire ?
3: C'est Manu sur Énergie.
1: Yeah. Bravo. Adrien.
0: Adrien est content, mais Adrien vient de se lever, j'ai l'impression.
3: Mais oui, un petit peu.
0: Oui, bien sûr, oui, ça s'entend. Enfin, quand je dis viens de te lever, c'est en fait on t'a réveillé, non ?
3: Non, ça va, je suis réveillé depuis une petite demi-heure.
0: Ouais, gros menteur.
3: J'émerge.
0: Oui. Tranquillement, mais sûrement. Je me rappelle quand mon père m'appelait au début, quand j'étais chez moi, il me disait « Alors, je te réveille ?»
1: Non, pas du tout.
0: Non, mais parce qu'on a un déjeuner à midi, hein, tu sais. Hein.
1: Ouais,
0: c'est bon, je suis à l'heure. Et là, tu raccroches et tu vas le plus vite.
1: Exactement.
0: Du monde. Adrien, on t'a réveillé ce matin, mais c'est pour t'annoncer une belle nouvelle. On te double ton salaire. 1944 euros, on le multiplie par deux, ça va faire 3888 euros pour toi.
3: C'est un truc de ouf.
0: Tu es conseiller technique en basketball.
3: Oui, c'est ça.
0: C'est le sport préféré de Lorenza,
1: le
0: basketball.
1: Moi, j'adore le basket. Ah. Pour moi, c'est le meilleur sport du monde à regarder.
3: Et je suis tout à fait d'accord.
1: En plus, en ce moment, c'est les playoffs aux États-Unis. C'est très important comme compétition. Et moi, je me réveille la nuit des fois pour voir les matchs.
0: C'est marrant, j'en ai rien à foutre, moi.
1: Oh,
4: ça ne touche pas. Ouais.
0: Le basket.
1: Ah bon ?
0: Ouais, mais vraiment.
1: Mais c'est du show, c'est.
0: Non, ça m'emmerde à regarder.
1: Quoi ?
0: Je m'emmerde à regarder du basketball et je m'emmerde à jouer au basketball.
1: Alors, moi, je sais pas y jouer, mais regardez, je suis comme une ouf.
0: Ah non.
1: Oh !
0: Oh là là. Il mesure 2 mètres, il court 3 fois et boum, il s'écrase dans un panier.
1: Oh là là, bah là j'ai vraiment envie de t'assassiner.
4: Je viens de chier sur le basket.
1: Non, mais bon.
0: Après, je sais qu'ils vendent beaucoup de chaussures.
1: Oh, oui.
4: Ah oui, oui.
1: Ouais, okay. Non, mais attends, il y a du show tout le temps, quoi. Tu t'ennuies jamais, c'est impossible.
0: Ah si.
1: Ah oui, ok. Non,
0: mais... les mascottes.
1: On n'ira pas voir de match. Alors,
0: les mascottes des matchs américains,
1: c'est
4: sérieux.
0: Les mascottes, et des fois, pendant les pauses, ils font
1: des petits
0: concours. Tu peux arriver sur le terrain et tenter de mettre un panier.
1: Ah, oui. Ouais.
0: Ça, c'est rigolo. Mmh. Voilà.
1: Bon, bah, cool. Au moins un truc positif. Quoi.
0: Ouais, j'aime.
1: Mais c'est tout. T'aimes que les pauses au basket. Quoi.
0: Ouais, c'est vraiment comme si c'était un film et que j'aimais les pubs. Tu vois,
1: c'est horrible.
4: On t'embrasse, Adrien.
3: J'apprécie.
0: Ce qu'on n'a pas du tout. C'est quoi conseiller technique en basketball?
3: Du coup, moi, je forme les jeunes joueurs. Enfin, je les détecte. Je forme les entraîneurs. Voilà, je détecte les jeunes joueurs pour aller dans des pôles espoirs.
0: Oh.
3: Et pour certains, voilà, qui derrière finissent aussi en centre de formation.
0: Mais t'as jamais été mascotte?
3: Non, ça ira.
0: Tu m'intéresses pas. Adrien, on te double ton salaire, 3888 euros. Ça va vite arriver pour toi.
3: Oh, super, merci l'équipe, changez pas. Hein. Franchement, merci beaucoup.
0: Eh ben, merci à toi d'être là avec nous et puis recouche-toi bien.
1: Ouais.
0: Oui, ça sent. Vita sur

0: Il est 7h10. Le nouveau Miles Smith avec Nia Lawrence, Drive Safe, et c'est pour vous dans 3 minutes. Et tout de suite, on va se faire du bien. Avec les bonnes nouvelles du jour, parce que oui, dans le monde, il n'y a pas que des mauvaises nouvelles, il y a aussi les bonnes nouvelles, il y a des belles histoires et on vous les raconte tous les jours. Allez, c'est parti. Lorenza.
1: Les scientifiques révèlent le classement des pays où il y aurait les meilleurs amants.
0: Oh là.
1: Ouais. Ouais. Quoi?
0: Oui. Qu'est-ce qu'il y a, Nico?
2: Non, mais ouais, les amants.
1: Non, les meilleures. Relations sexuelles, je pense.
2: Oui, d'accord, non, c'est pas. Parce qu'amant, pour moi, c'est quand tu trompes et que.
1: Ah non,
0: les meilleurs amoureux, les meilleurs.
1: Voilà, ok.
0: Les meilleurs. Les meilleurs coups, quoi.
1: Voilà, les meilleurs. C'est bien dit, bien résumé. Voilà. Alors, en troisième, il y a l'Espagne.
0: D'accord.
1: En deuxième, il y a l'Italie.
0: Ça sent mauvais pour nous, là.
1: Et en premier, il y a le Brésil.
0: Oui, j'en étais sûr.
1: Mais attention. La France est quatrième. Bravo, les gars.
2: On n'a pas la médaille.
0: Non, mais
1: ouais, bon, mais quatrième, attends, c'est pas mal.
0: Ouais, mais t'es pas sur le podium, tu vois. C'est...
1: Oui, mais je trouve que franchement, c'est. Attends, il y a beaucoup de pays.
0: T'es le premier des losers, en fait.
2: Non. C'est ça, c'est la médaille en chocolat, tu vois. C'est pour être sympa avec nous.
0: Mais bon, déjà quatrième, honnêtement, c'est.
1: Soyez contents, soyez fiers
0: c'est
1: de vous.
0: Tous les pays du monde.
1: Bah oui, c'est pour ça.
0: Ah, on est pas mal quand même.
1: Quatrième, finalement. C'est fou.
0: Et on, si on se base sur moi, là, je peux dire que le 8e, il est vraiment nul à chier. Hein. Enfin bon. Les bonnes nouvelles du jour, Nico.
2: Aux États-Unis, il y a une mamie de 96 ans qui adore le jardinage.
1: Ouais.
2: Problème, c'est qu'à son âge, elle peut plus baisser.
0: Ah, 96 ans, t'as dit?
2: Ah, ouais, 96 ans.
0: Ah, merde.
2: Et en fait, pour pouvoir continuer, elle a appris à son chien à l'aider. C'est-à-dire qu'elle lui montre du doigt où elle veut planter les fleurs et lui, il creuse pour elle.
1: Oh.
2: Et son chien, c'est un gros, je sais pas si vous voyez ce que c'est, les gros Terre-Neuve.
1: Oui.
2: Tu vois, de plusieurs dizaines de kilos.
0: D'accord.
2: Voilà, donc elle jardine avec son chien, quoi.
1: C'est pourquoi, génial.
0: Pourquoi elle s'est pas créé un jardin suspendu?
1: Bah,
0: tu vois,
1: ah,
0: ou
1: oui,
0: accroché, tu vois.
2: Ah, elle aurait pu, mais il y aurait pas eu de bonnes nouvelles. Donc,
0: c'est
1: mieux dommage. Pour
2: moi, je pense qu'elle l'a fait pour les bonnes nouvelles.
0: Ok, bah, évidemment, pour qu'on ait des choses à raconter. Évidemment. Je vais vous parler d'un problème vraiment qui ne te touche absolument pas. J'angoisse pas du tout là-dessus, ça me perturbe pas. La calvitie.
1: Ah. Oui.
0: 13% des Français souffrent de calvitie.
2: Ouais.
1: C'est beaucoup.
2: D'accord.
0: Bah, c'est beaucoup. J'en souffre pas, moi, mais je souffre de la peur de la calvitie.
1: Ok.
2: Ouais.
0: Parce que petit à petit, je fais partie des 13%. Ça fait quand même 8,5 millions de personnes.
1: C'est énorme.
0: Ah, c'est beaucoup, énorme. Ouais. La science vient peut-être de trouver la solution miracle.
1: Ouais.
2: D'accord.
0: Ça se passe en Californie. Ils ont trouvé une molécule qui est capable de. Alors, ils appellent ça réveiller les cheveux. En fait, il y a des racines de cheveux.
1: Ouais.
0: Apparemment mortes, donc les cheveux ne poussent plus. Et ben, ils arrivent à les réactiver. Pouf. Et les cheveux repoussent.
2: C'est fort.
1: Réanimation des cheveux, je crois.
0: Exactement. Okay. C'est comme si tu faisais du premier secours.
1: C'est
0: là,
1: ça.
0: Du premier secours. Un, deux,
1: au
0: trois.
1: Petit bulbe des cheveux, quoi.
0: Exactement, okay. Tu fais ça. Ça agit en quelques jours seulement. Ça présente très peu de risques d'effets secondaires parce que ça ne pénètre pas dans l'organisme.
2: D'accord. Ouais, c'est vrai que pour un mec qui n'est pas inquiet, tu connais,
1: oui,
2: quand
1: tu
2: même
1: connais
2: bien
1: super
2: info,
1: bien. Hein.
0: Ah, je connais le nom de la molécule, je connais le nom du docteur, je connais où il habite, voilà. Et je vais chez lui le week-end prochain.
1: Voilà.
0: Mais ça ne me touche pas.
1: Non.
0: Il est 7h13, on vient tout de suite sur Énergie avec Miles Smith.
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1: Et Dorothée, elle a fait sa tournée, elle a terminé sa tournée à Nantes et c'était à guichet fermé, c'est-à-dire que toutes les places étaient vendues avant.
2: Incroyable.
1: Elle va en faire une, c'est sûr.
2: Oh, peut-être qu'elle va se poser un peu aussi.
1: Elle s'est posée pendant 20 ans. Elle va se dépêcher maintenant, hein. Ça suffit les conneries là. Mais laisse-la tranquille, toi d'abord. Enfin, 7h17. Je suis pas fan, mais bon. Ouais. Allez, tu reviens maintenant. 7h17, Miles Smith avec Niall Horan. C'est Drive Safe sur Énergie. Bienvenue. On démarre cette journée ensemble. On est le retour. C'est lundi. Après un bon week-end de 3 jours, on est content de vous retrouver.

0: 21. Tame Impala, Dracula, Alan Walker Faded, c'est ce que je vais vous jouer dans la demi-heure qui arrive. On va vous offrir tout à l'heure vos vacances. On va jouer ensemble au meilleur jeu radio du monde. C'est le jeu des 5 mots, ce sera vers 7h40. On peut faire un petit tour du studio avant ça. Allez, qu'est-ce que vous avez envie de partager avec nous ce matin, Nico?
1: J'ai lu le CV d'un pote, parce qu'il me demandait mon avis.
0: T'as lu le CV d'un pote?
1: Ouais, le CV, ouais.
0: D'accord.
1: Et dedans, il y avait un paragraphe avec les compétences.
0: Ouais.
1: Et il avait mis les logiciels qu'il maîtrise dedans, ouais. Par exemple, tu vois. Et je me suis dit, pourquoi est-ce qu'on fait pas l'inverse? Genre, quelles sont nos incompétences?
0: Parce que sur un CV, on cherche à avoir du boulot.
1: Ouais, je sais.
0: Pas à se faire virer.
1: Je sais, mais tu te dis, tu vois, ça pourrait être intéressant d'être honnête et de dire les choses, quoi.
0: Alors, je suis pas sûr sur un CV.
1: Non.
0: De mettre nos non-compétences.
1: Mais on peut peut-être se le dire là.
2: Entre nous.
0: Ou alors, tu fais l'inverse, vraiment. Tu crées un CV. Le pire CV en fait.
1: Oui.
0: Tu mets expérience professionnelle ratée.
1: Et là le mec te met génial. Attends, je m'en bouche.
2: Incroyable.
0: Hobby, passion, ouais. Glander devant la télé en me grattant les couilles.
1: Par exemple.
0: Voilà, mais d'accord, je vois. Okay.
1: Non mais tu vois, moi par exemple, ce que je pourrais mettre, c'est que je suis malhabile, tellement malhabile que je sais pas monter un jouet Kinder.
0: Pas mal en non-compétence.
1: Ah, ouais. Tu vois, ça c'est une vraie non-compétence nulle quoi.
0: D'accord. Moi je sais pas négocier. Je suis incapable de négocier.
2: Oui, c'est vrai que je suis pas tout là-dedans non plus, moi.
0: C'est vraiment, ma femme, elle peut tout négocier. C'est incroyable. Mais moi j'ai honte. J'ai honte de négocier, de demander un tarif, un truc.
2: Bas ou quoi?
0: Ouais, okay. Je suis pas.
1: Et tu fais quoi quand ta femme elle négocie?
0: Franchement, je fais des pas en arrière.
1: Ouais. Ah
2: ouais?
0: Si elle négocie dans un magasin, je sors du magasin.
2: Ah non, ouais? C'est pas vrai.
0: Je suis pas bien.
1: Et si elle y arrive, tu dis c'est bien, ma chérie. Je suis fier de toi.
0: Non, mais je lui dis bravo. Mais moi, ça me.
2: Ouais, ça te gêne quoi?
0: Non, j'ai les mains moites. Je suis vraiment.
1: Ah oui, carrément.
2: Mais ça se voit, t'es même.
1: Toi, tu serais prêt à payer plus cher.
0: Non, non, vraiment. Alors vraiment, c'est moi, c'est un boulot de commercial en non compétence. Impossible de négocier. J'arrive pas. Qu'est-ce que vous avez comme non compétence? Ça peut être drôle. Florent, notre producteur, je sais, le dis pas.
1: Attends.
0: Producteur de radio.
3: Oh, c'est super marrant ça. Non, je suis nul en nœud de ballon de baudruche. Je ne sais pas faire des noms des nœuds de ballon de baudruche.
2: Mais ça fait mal aux doigts, c'est relou.
0: Je ne sais pas faire.
3: Bah, c'est en fait le temps que j'essaie de le faire, le ballon est dégonflé. Donc.
0: Ah parce que en fait quand tu fais le tour ça ouais. Ça finit.
1: J'avoue que je suis un peu comme lui, ce qui fait qu'à chaque fois j'ai des petits ballons qui sont tu vois noués quoi. C'est qu'il y a tout l'air qui est parti, donc en fait ça fait des tout petits ballons.
0: Vous arrivez pas à tirer
1: ouais, exactement.
0: Le passer au-dessus de
1: quand il est bien gonflé, c'est dur. Hein, parce qu'on a des gros doigts, je pense.
2: Mais ça fait mal aux doigts en
3: et
2: fait.
3: J'ai peur que ça pète en plus.
0: Ah ouais. Oh, bah attends, mais demandez-moi, moi je maîtrise plutôt ça pas mal.
1: Toi, tu fais ça?
0: Ouais, je maîtrise bien les nœuds de ballon. Mais j'aime bien avoir mal aux doigts là comme ça.
2: Ah oui.
1: Oula, c'est un délire chelou ça.
0: J'aime bien, mais si vous fouettez en même temps.
2: Okay.
0: Quelles sont vos non-compétences? C'est pas mal ça. Lorenza,
2: j'ai une non-compétence avec toi.
0: Avec moi?
2: Ouais, voilà. Bah, on sait pas manger sans se tâcher.
0: Ah, une non-compétence en commun avec
2: moi? Oui,
0: d'accord. Oui, effectivement.
2: Ah bah oui, c'est une cata quoi.
1: Vous êtes nul pour ça.
0: C'est vrai, et plus ce qu'on met, ce qu'on a en habit est fragile,
2: plus on se tâche.
0: Et plus c'est blanc. Plus on va se tâcher.
2: Eh ben justement, je vais plus en blanc au restaurant. C'est fini. Et premier degré, j'hésite à m'acheter les bavoirs pour adultes. J'en ai vu sur Amazon qui sont bien.
0: Ça, c'est un peu chaud quand même.
2: Mais juste pour chez moi. Hein. Il y en a des rigolos.
0: Mais moi non plus, le blanc au resto.
2: Ah, toi aussi?
0: Non,
2: je mets
0: plus. Je sais ce qui va se passer. En plus, si je suis au resto et qu'il y a ma femme aussi, elle va me dire, encore une fois, mais c'est pas possible,
2: ah
0: pas
2: bah
0: un
2: oui,
0: problème.
2: Oui.
1: Ouais.
0: Donc maintenant, vraiment, c'est...
2: Bah, si un jour je me marie, moi j'ai prévu plusieurs robes.
0: Mais c'est drôle ça.
2: Bah oui.
0: Mais moi, je m'habille selon le resto. Si c'est resto italien, il y aura de la tomate, je m'habille en rouge.
2: Voilà.
1: Ah, c'est
0: marrant
1: ça.
0: Il y en a là-dedans ou pas? Ça sert à ça, les non-compétences. Quelles sont vos non-compétences à vous? Appelez-nous 0870 42 48. C'est un bon truc ça. Le non-CV on va faire. Tame Impala avec Dracula. C'est juste après les infos de 7h30. Et on va vous offrir vos vacances aussi. On joue au meilleur jeu radio du monde. Le jeu des 5 mots. C'est dans un petit quart d'heure. A tout de suite sur Énergie.
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13: Il est 7h30, on va vous offrir vos vacances. Dans 10 minutes, on va jouer ensemble au meilleur jeu radio du monde, c'est le jeu des 5 mots. Il y aura Tame Impala, Alan Walker avec Faded, et tout de suite les infos.
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14: Bonjour à tous, bon réveil, un temps pas top pour ce premier jour de la semaine. C'est couvert ce matin, on a un peu de pluie aussi par endroits. Et puis cet après-midi, on attend des averses orageuses. Les températures comptaient 15 degrés à Auneuil et Noailles dans la matinée. Il fera 18 du côté de Beauvais et d'Erchy cet après-midi. Un vandalisme gratuit et intolérable. C'est comme ça que le maire de Beauvais, Franck Piat, a qualifié les dégradations survenues dans la ville-préfecture ce week-end. Plusieurs équipements de Beauvais ont été pris pour cible avec des boules de pétanque. L'hôtel de ville, la gare routière, un laboratoire aussi. Des fenêtres ont notamment été endommagées, des vitrines brisées. Plusieurs mineurs ont été interpellés et une plainte va être déposée. Encore et toujours des travaux à Beauvais. Un chantier est programmé rue de Bretagne entre le 11 et le 22 mai au niveau du réseau d'eau usée. La circulation sera totalement fermée dans le secteur les 13 et 20 mai et une déviation sera mise en place via le boulevard de Normandie et le boulevard d'Île-de-France. C'est confirmé, pour être éligible à l'indemnité carburant pour les gros rouleurs, il faudra gagner moins de 1 400 € par mois et faire au moins 15 km par jour pour aller au travail. Les formulaires sont disponibles dès le 27 mai sur un portail en ligne dédié. Si les conditions sont remplies, le coup de pouce de 50 € sera versé sur le compte en banque dans les 10 jours. Pas besoin de panier pour choisir quel est le plus beau marché de France. Alors il y en a 24 en lice et parmi les candidats, il y a le marché de Saint-Valery-sur-Somme en Picardie. Vous avez jusqu'au 28 mai pour voter pour les 10 finalistes du concours. Ça se passe sur le site tf1info.fr. On ne s'attendait pas à cette collaboration pour le clip de son dernier single Fever Dream. Alex Warren a invité une icône des années 2000, Paris Hilton. Le résultat, une scène complètement folle dans laquelle le chanteur américain se fait gifler par l'actrice.
15: Oh yeah, yeah, there's videos of that slap.
16: Il existe une vidéo du making-of qui montre que la gifle était bien réelle. Donc je peux le dire, dans ma vie, j'ai été baffé par Paris Hilton. On s'était déjà croisés rapidement par le passé. Mais notre première vraie rencontre, c'était lors du tournage du clip. Elle est très sympa et elle a des chiens adorables avec des noms à mourir de rire. L'un s'appelle Iconique et l'autre Slay, trop stylé. C'est dingue.
15: Something like that, it's crazy.
14: Une interview de Tom Hennen. Alex Warren est en tournée mondiale en ce moment. Il chante ce soir au Royaume-Uni et après-demain en Irlande. Son album You'll Be Alright Kid est disponible. C'est la fin de ce flash. Il est 7h32 sur Énergie Beauvais. Bon réveil à tous, très bonne journée. Tout de suite, le retour de Manu pour vous accompagner jusqu'à 10h.

0: C'est nous, il est 7h33, Tame Impala avec Dracula, Alan Walker Fady, c'est ce que je vais vous jouer dans le quart d'heure qui arrive, et on va vous offrir vos vacances. Vous avez envie de partir en vacances? On a 2000 euros à vous offrir pour aller dans les campings Homer. Vous nous appelez au 0870 40 48. On va jouer au meilleur jeu radio du monde, c'est dans 5 minutes. Mais avant ça, sur une idée originale de Nico, nous parlons non pas de nos compétences, mais de nos non-compétences.
1: Allez, entre nulos.
0: Imaginez, vous devez faire un non-CV. En fait, en gros, c'est les compétences, les non-compétences que vous ne mettrez jamais sur un CV.
1: C'est ça.
0: Parce que ce sont ces non-compétences qui vont faire en sorte que vous ne soyez pas embauché.
1: Normalement, ouais.
0: 0870 42 48, il y a Vanessa qui est avec nous. Bonjour Vanessa.
2: Bonjour Annie, bonjour les wouah.
0: Vanessa, qu'est-ce que tu as comme non-compétences?
2: Bah écoute, moi je suis nulle en informatique. Je ne sais pas faire de copier-coller ou télécharger une simple pièce jointe.
0: Tu sais pas faire de copier-coller?
2: Moi, j'ai du mal.
0: Voilà,
2: je recopie.
0: C'est incroyable. Wow. C'est vrai. Mais tu connais pas le CTRL-C, CTRL-V ou pomme C, pomme B?
2: C'est plus facile pour moi de recopier un texte.
1: Même un clic droit.
3: Oui, clic droit de la souris.
0: Oh là là, clic droit, vous l'avez perdu.
3: Clic droit collé. Non.
1: Okay. Il y a deux clics.
0: Mais je crois qu'elle a pas de souris en fait. Mais ça t'intéresse pas?
2: Non.
0: Non, mais c'est pour ça.
3: C'est honnête.
1: C'est clair. Hein.
2: Non, mais oui.
0: Ouais. Quand les choses t'intéressent pas, tu les apprends pas. Hein.
3: Oui, tu les apprends pas. Ouais.
1: Mais c'est vrai que quand t'as des collègues comme Vanessa, elles demandent souvent de l'aide, quoi. Donc ça peut être
2: amusant.
1: C'est
2: exactement.
1: C'est ça que ça te ralentit.
2: Exactement.
0: Alors, Vanessa, le terme technique, c'est tu nous fais chier.
3: Mais non.
0: Non. Vanessa, sauf le respect que je te dois, évidemment, bien sûr.
1: De l'amour.
0: Mais tu dois faire partie de ces gens-là qui, en arrivant à chaque fois dans l'entreprise, oublient leur mot de passe.
2: Oui.
0: Voilà.
3: Et ben moi aussi.
0: Mais je sais.
3: Tous les jours, je vous le demande.
0: Mais c'est ce message et pour Lorenza aussi. Hein. C'est on n'en peut plus en fait. Parce que tous les jours, on te dit la même chose. Est-ce que tu as pas mis le vernum, verrouillage numérique?
3: Ah oui.
0: Ou alors les capitales.
3: Oui.
0: C'est en capitales. Mais non, je te dis que non. Mais non. Je te jure, ils ont changé mon mot de passe.
3: C'est vrai que tous les jours, je retiens pas du tout.
1: Elle veut pas le noter, tu vois, quelque part.
3: Vous me le répétez et je.
0: C'est incroyable.
3: Ouais, c'est vraiment, c'est compliqué. Mais même pour moi, c'est chiant.
0: Vanessa et Lorenza, vous partez en vacances ensemble, mais vous faites pas 100 mètres en fait.
1: Elles peuvent pas. Comment tu veux qu'elles téléchargent les billets d'avion?
0: Non, mais c'est même pas le GPS.
1: Ah, voilà. C'est mort.
0: Merci beaucoup Vanessa de nous avoir appelé.
2: Merci à vous. Bonne journée.
0: Et bravo d'avoir réussi à utiliser le téléphone pour nous appeler.
2: Oui.
0: Ouais. Félicitations, on te souhaite une belle journée. Il y a Thibaut qui est là aussi, qui est en non-compétence. Bonjour Thibaut.
4: Salut Manu, salut les Wawin.
0: Sois le bienvenu sur Énergie. Thibaut, quelle est ta non-compétence à toi?
4: Alors moi, c'est de mettre une couette dans sa housse. En fait, je finis toujours par me perdre à l'intérieur et la couette, elle finit toujours en boule en fait.
0: Ouais, mais alors je te rassure, t'es pas le seul. Hein.
3: Ah ben moi,
0: ouais.
3: Je comprends pas.
0: Ah bon,
3: j'adore ça, moi je le fais pour mes deux colocs. Je leur change je leur mets la housse de couette quoi. Je trouve ça d'une facilité. Vous prenez les coins, vous mettez la couette, en deux minutes je le fais.
0: Honnêtement, quand tu secoues, t'as jamais des boules à l'intérieur?
3: Non, jamais.
0: T'as jamais un côté où c'est un peu
3: mais c'est que
0: droit.
3: Tu le mets pas assez profondément dans les coins, c'est tout.
0: Oh, mais juge pas hein.
3: Je juge quand même un peu. Franchement, y a rien de plus simple, Thibaut.
0: Ah si. se souvient de son mot de passe sur son ordinateur, par exemple.
3: J'étais sûr.
0: Belle journée, Thibaut.
4: Merci, bonne journée, Manu.
0: Ciao, merci beaucoup de nous avoir appelés. On démarre cette journée ensemble, il est 7h36. Tame Impala avec Jenny. C'est Dracula et juste après, on vous offre vos vacances, on joue ensemble au jeu des 5 mots. Soyez les bienvenus jusqu'à 10h, c'est Manu sur Énergie en direct.

0: J'espère qu'il va y avoir de l'amour. Juste après Alan Walker et Faded, on va retrouver sur Énergie Camille et Marc.
1: Ah, j'avais oublié.
0: Bon, ben, moi, je les ai pas oubliés, moi.
1: Ah, ben oui, mais on veut de l'amour, ouais.
0: On les a eus jeudi au téléphone à la même heure. Ils avaient un premier rendez-vous ce week-end. Camille, elle était chez Leroy Merlin. Elle voulait trouver une vis pour un meuble. Elle voit un mec, elle pense que c'est un vendeur. Il lui demande de l'aide. Elle lui demande de l'aide. Il l'a quand même aidé.
1: Ouais.
0: Et boum, boum, boum, il lui a proposé de l'aider à monter son meuble et il devait se retrouver chez elle. Ça, c'est pas mal. Marc, lui, il tenait un chamboule-tout à la kermesse de l'école de son fils.
1: Ouais.
0: Et il se taquinait un peu avec
1: une prof
0: qui tenait le centre de crêpes à côté.
1: C'est ça.
0: Et ils se sont échangés les numéros et ils devaient se revoir dans un parc.
1: Trop bien.
0: Deux premiers rendez-vous, on va savoir comment ça s'est passé dans 5 minutes. Mais avant ça... On vous offre vos vacances. 2000 euros que vous allez pouvoir dépenser comme vous le voulez pour partir en vacances dans les campings Homer. On a Cyril qui est là. Bonjour Cyril.
2: Salut Manu, salut Laurent.
0: Bienvenue sur Énergie, chauffe tes vacances. Cyril, si tu gagnes au jeu des 5 mots, le meilleur jeu radio du monde, et tu ne seras pas seul pour jouer évidemment comme chaque jour, tu vas jouer aujourd'hui avec Lorenza.
1: Allez okay. Cyril.
2: Magnifique.
0: Je vous rappelle les règles du jeu des 5 mots. Lorenza va sortir du studio. Quand elle sera dehors, Cyril, je vais te donner 5 mots. Ouais. Après chaque mot, tu me donnes le premier qui lui vient en tête. Lorenza revient ensuite. Je fais la même chose avec elle. Dès que vous avez un mot en commun dans vos réponses, c'est gagné. À toi les vacances. Je te souhaite bonne chance.
2: Ah,
0: c'est parti Cyril. On joue au jeu des 5 mots. Plastique.
2: Bouteille.
0: Bar.
2: Alcool.
0: Opéra.
2: Musique.

0: J'ai paniqué.
1: Non, mais c'est pas mal. Ouais. C'est pas mal, Cyril, franchement. Non, non, non, ça peut gagner. On va faire revenir Lorenza maintenant. Un mot en commun dans vos réponses. Et c'est gagné. Attention, Lorenza est de retour dans le studio.
2: C'était vite.
1: Ah ben, il était rapide.
2: Professionnel, ok.
0: C'est la boîte.
1: Attention, un mot en commun suffit pour gagner. C'est parti. Plastique.
2: Bouteille.
1: Oh bah ben, c'est gagné.
2: Yeah, yeah. Voilà.
3: Oh, c'est
1: bon,
3: ça.
2: Parfait.
1: Eh voilà, Cyril.
0: Oh, t'es déconnecté, Lorenza.
2: On est trop connecté.
1: Il restait 4 mots.
2: Vas-y.
1: Dès le premier mot, ça a gagné. Ensuite, il y avait bar.
2: Verre.
1: Alcool.
2: Ouais.
1: Opéra.
2: Musique.
1: Oui.
0: Deux.
1: Couture.
2: Aiguille.
1: Oui, oh. Trois.
2: Allez.
1: Version.
2: Original.
1: Musique.
2: Ah.
1: Eh, trois mots, hein.
2: Ouais, c'est pas mal. C'est pas
0: on
2: mal.
0: Était bon, là.
1: Non mais ah, Cyril, c'est rare trois mots.
2: Ouais, on est bien
1: passé,
2: connectés.
1: Là. Cyril, tu repars en vacances.
0: Et je suis trop content.
1: Et bah, tu peux 2000 euros, ils sont pour toi. Tu vas pouvoir les dépenser comme tu le veux dans les campings au mer pour partir en vacances. Bravo à toi.
0: Et c'est génial, je vous écoute tous les jours, tous les matins. Et franchement, c'est un bonheur de vous écouter.
1: Et bah, merci à toi d'être là avec nous chaque jour. On te souhaite une belle journée et des belles vacances.
0: Et merci beaucoup.
1: Ciao, 7h42. Alan Walker avec Fady. Juste après, on va retrouver Camille et Marc. Ils ont chacun de leur côté eu un premier rendez-vous pendant ce long week-end. On va savoir comment ça s'est passé dans 3 minutes sur Énergie.

0: Il est 7h46. On est là avec vous après ce bon petit week-end de 3 jours. On est de retour jusqu'à 10h en direct. On va écouter Julien Lib, Taylor Swift aussi. Et tout de suite, il est temps de retrouver Camille et Marc.
1: Allez!
0: Qui ont chacun eu un premier rendez-vous. Ils nous avaient appelé jeudi. On va savoir comment ça s'est passé. On va commencer avec Marc. Bienvenue sur Énergie, Marc.
2: Salut Manu, salut Romain.
0: Oui, moi c'est Manu, toi c'est Marc. Il est troublé, peut-être que c'est l'amour.
1: Oui.
0: Marc, tu tenais un stand de chamboultou à la kermesse de l'école de ton fils de 5 ans. Et puis, t'étais un petit peu en mode taquinade avec une prof qui tenait un stand de crêpes à côté. Vous avez fini par échanger vos numéros. Vous deviez vous revoir dans un parc pendant le week-end, c'est bien ça?
2: C'est tout à fait ça, oui.
0: Comment s'est passé ce premier rendez-vous?
2: Écoute, ça a bien commencé. On s'est retrouvés tranquillement un matin dans le parc avec une petite nappe. Elle avait amené une petite nappe. Elle avait préparé des crêpes, un petit clin d'œil à la kermesse.
0: Oh, tu bien vois. Ça.
1: Ça, c'est mignon, ça.
0: Elle adore faire des crêpes.
1: Forte.
0: Elle okay. adore ça. Donc, et vous en vous êtes posé pour...
2: Je suis breton, donc ça tombait bien, tu vois.
0: Et vous vous êtes posé, genre, c'était en mode déjeuner, en mode...
2: Non, même pas déjeuner, juste des crêpes et un petit café, tranquillement, tout simple.
0: Ok, bah c'est déjà pas mal. Ok, vous êtes là dans le parc ensuite.
2: Eh ben, on en a profité, elle m'a raconté un peu tous les potins de l'école. Puis ben, visiblement, ben, tu vois, mon fils a 3 amoureuses.
1: C'est mignon. Et toi, c'est petit succès, hein.
0: Tu sais, c'est marrant ces trucs-là. C'est vraiment, c'est, tu dis à un enfant à 3 amoureuses, ça fait rire tout le monde. Tu dis à quelqu'un que t'as 3 amoureuses, ça fait pas rire les gens.
1: C'est pas la même chose.
0: Donc il a 3 amoureuses, d'accord, ok, les potins de l'école, vous discutez de l'école, jusqu'ici j'ai l'impression que ça se passe plutôt pas mal.
2: Voilà, bah, elle a continué par me raconter que pendant la kermesse, bah, elle avait bien rigolé avec le père de Théo, bah, qui gérait la pêche au canard, tu vois, à côté, tu vois. Et moi, c'est le chamboultou, lui, la pêche au canard, et elle m'a fait que l'éloge de lui, et bah...
1: Mais quelle horreur.
0: Oh là là.
2: Donc en gros, déterminé. Fini.
3: Wow. Non. Oh, Marc, il est vénère.
0: Oh là, ouais, il est pas content, Marc.
1: Mais attends, je comprends.
0: Mais bah oui, mais attends, vous échangez vos numéros, vous vous voyez, elle vient avec des crêpes au pique-nique et elle te parle d'un autre père avec qui elle est. Mais quoi
1: enfin, elle a sympathisé quoi, mais oui, ou alors peut-être elle voulait te rendre un peu jaloux, mais ça se fait pas de faire ça, c'est pas bien.
3: Ou alors tu t'es fait friendzoner avec des crêpes.
0: C'est nul.
2: Franchement, c'est nul. Mais attends, mené en bateau.
0: Non mais comment ça s'est terminé une fois qu'elle a fait ça
2: Bah on a discuté tout simplement, on a fini de parler de la kermesse, de l'école, de mon fils, tout ça, mais. Ça, c'est pas aller plus loin.
0: Ah, ça t'a bloqué, toi.
1: Il n'y a même pas eu de discussion, genre on se verra plus.
2: Ah, du tout. Ça a mis fin à la relation tout de suite. Là.
0: Ah, mais, bon,
2: on n'a même pas abordé le sujet, tu vois.
1: Non, mais, ah oui.
0: Tu t'es braqué, en fait.
2: Totalement.
3: En mode qu'il est parti en disant elles sont dégueulasses, tes crêpes.
0: Mais, c'est quoi ? C'est peut-être dommage parce que, comme disait Lorenza, c'est peut-être pour te rendre un peu jaloux.
1: Bah ouais, peut-être qu'elle s'y est mal pris. Après, c'est pas pour la défendre, mais une discussion, c'est toujours bien, tu vois, entre adultes. Non, mais.
3: Marc, il va être devant l'école ce matin, il va regarder le père de Théo, il va lui casser la gueule.
1: Pas de violence, Marc. Hein.
0: Non, pas de violence. Mais disons que si un jour ton fils dit je vais à l'anniversaire de Théo, tu lui diras non.
3: Ramène-lui des crêpes pour lui foutre dans la gueule.
2: Non.
1: Mais attends quelques jours et puis peut-être un petit message,
0: Écoute, il s'est braqué, ouais, tu verras si tu la retrouves à la prochaine kermesse l'année prochaine.
1: Ouais, c'est vrai.
2: Eh ben, on fera ça.
0: Et voilà.
2: Il y en a 2 par an, donc comme ça au moins.
0: Eh ben voilà.
1: Marié au papa de Théo.
0: Rendez-vous à la prochaine. L'enfonce pas, s'il te plaît, c'est assez compliqué comme ça pour Marc. Tu vois bien qu'il est un peu tendu.
1: Désolé.
0: On te souhaite une belle journée quand même, une belle semaine, Marc. Merci d'avoir été avec nous. Il y a Camille qui avait un premier rendez-vous aussi. Elle était dans un magasin de bricolage chez Leroy Merlin. Elle cherchait une vis pour son meuble. Elle voit un mec à un pull vert. Elle pense que c'est un vendeur. Elle lui demande. Il l'aide. Et au final, il lui a même proposé de l'aider à monter son meuble chez elle. Et il devait se voir.
1: C'est ouf.
0: Ça, c'est incroyable. Camille, bonjour à toi.
4: Salut tout le monde.
0: J'espère que ça s'est bien passé parce que pour l'instant, c'est pas un sans faute. Raconte-nous comment ça s'est passé, ton premier rendez-vous.
4: Eh ben nous, il devait venir à la maison vendredi matin. Il est arrivé à 10h avec les temps au chocolat.
0: Oh bien ça.
3: Wow,
4: le petit déjeuner.
3: Il vient aider, il ramène le petit déjeuner.
1: C'est trop bien.
4: En plus. Puis quand il a vu mon meuble, il a dit bon, je vais commencer par le meuble, c'est facile. Oh. Donc il m'a fait ça assez rapidement. Et le temps qu'il le monte, on a bien rigolé, on a bien parlé, franchement c'était trop bien.
0: Et toi t'étais là en train de l'admirer, waouh, il monte trop bien mon meuble.
4: Bah, oui. C'est ça,
1: je comprends, c'est un peu facile. Sexy.
4: Ouais, oh, voilà. Je trouve aussi.
0: Ouais, d'accord, donc il monte le meuble, ça se passe bien.
4: Et puis bah, après l'effort, le réconfort, du coup on a mangé des petits pains au chocolat, j'ai fait le café. Et puis il m'a dit que j'avais du pain au chocolat au bord de la lèvre. Et puis il s'est approché, il m'a embrassé.
1: Oh quel tueur, hein, il est fort.
4: Ouais, il est fort.
3: C'est surtout un gourmand, il voulait pas louper les miettes.
0: Oui, c'est vrai, il voulait juste bouffer le pain au chocolat. Il s'est barré après. Mais attends, ça a été extrêmement rapide.
4: Ben ouais, mais il y a eu un feeling de dingue, je peux pas
0: l'expliquer.
4: C'est génial.
0: Il t'a embrassé, j'ai envie de dire, et après?
4: Non, bah après, c'est resté comme ça, super fluide.
0: Oui, mais et après?
4: Non, mais pour l'instant, rien de plus.
1: Bah oui, prenez votre temps.
4: Non, bah, quand même. Non, déjà d'accord. Que le bisou, c'était rapide.
1: Oui, hein, oui, bah, oui, non, t'as raison.
0: Non, d'accord. Et après?
3: T'en rachètes un meuble.
4: peut-être.
0: Vous devez vous voir?
4: Bah, on n'a pas fixé de rendez-vous, mais bon, depuis vendredi, bah, moi j'avais des choses à faire ce week-end, du coup on n'a pas pu se voir, mais on s'envoie des messages, et oui, on va se voir, on n'a pas prévu encore quand, mais on va se voir.
0: T'as des... Génial. T'as des papillons dans le ventre?
4: Un petit peu.
0: Oh, c'est beau. Et lui, il a des vis dans sa poche, ça peut bien se dérouler cette histoire.
1: C'est bien.
0: Camille, on se tient au courant, d'accord? On aime bien suivre les histoires, nous.
4: Allez, ça marche.
0: Oh, le bricoleur.
1: Ah, je suis contente. Il y a de l'amour quand même.
0: Camille, on t'embrasse fort.
4: Moi aussi, des gros bisous.
0: Et gros bisous, et tu nous tiens au courant.
4: Ça marche.
0: 7h52, Julien Libre. Autrement, on est là avec vous jusqu'à 10h, comme chaque matin. On est en direct. C'est Manu sur Énergie, soyez les bienvenus.
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0: Il est 7h55 et dans 10 minutes pile, c'est peut-être votre téléphone qui va sonner. On double votre salaire pour la deuxième fois de la matinée. Ce sera à 8h05. Il y aura Taylor Swift, Shakira aussi, le nouveau qui arrive. Et il faut qu'on parle d'un record qui a eu lieu ce week-end en France.
1: Ouais.
0: Près de Lyon, des Français ont battu un record, celui du barbecue le plus long au monde.
1: Ok. Oh.
0: Ils ont fait un barbecue pendant 74 heures en continu.
1: Quoi ?
0: 74 heures de cuisson au barbecue, voilà. Non-stop.
2: On sait vivre.
0: 3 tonnes de viande ont été cuisinées.
1: 3 tonnes !
0: Et la petite fierté, c'est qu'on a battu le Texas.
1: Yeah !
2: Wow, les rois du barbecue.
1: Ça, c'est la classe.
2: Ah, on est bon.
0: Allez, on est bien là ou pas ?
2: Ouais, on a battu le Texas. Quoi.
0: Voilà, on
1: c'est
0: est
1: bon,
0: là,
1: ça.
0: On est en place. Je rappelle juste que le principe du barbecue, c'est de boire un petit verre de rosé pendant que la viande cuit.
1: Oui.
0: Les mecs ont pas du finir frais.
2: Non.
0: L'alcool est à consommer avec modération. Oui. Il est 7h55, on vient tout de suite.
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0: deux hits de David Guetta à la suite.
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1: On double votre salaire dans 5 minutes. Il y aura Taylor Swift, le nouveau Shakira aussi, et tout de suite les infos.
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2: Salut Manu, bonjour à tous. Un lundi tout gris dans l'Oise. Au programme ce matin, des nuages et un peu de pluie. Cet après-midi, on aura des averses orageuses. Les températures comptaient 15 degrés à Beauvais et Varlhuis. Dans la matinée, il fera 18 à Méru et Goincourt cet après-midi.
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2: Interdiction de stationner sur le parking de la rue Maurice Segond à Beauvais. Il est en travaux à partir d'aujourd'hui et jusqu'au 13 mai. Lui aussi a profité d'un long week-end, mais c'est terminé. Le bus pour l'emploi reprend la route aujourd'hui dans l'Oise. Il va aller à la rencontre des personnes qui sont à la recherche d'un job. Aujourd'hui, on pourra le retrouver à Grandvilliers. Demain, il passera à Flavacourt et mercredi, direction Montagny en Vexin. Des ordinateurs sont en accès libre à l'intérieur, l'occasion de bosser sur son CV ou bien de consulter des offres. Ça se précise, le site pour demander l'indemnité carburant Gros Rouleur ouvrira le 27 mai. Alors il y a plusieurs conditions à remplir pour obtenir le coup de pouce de 50 euros. Remplir le formulaire en ligne évidemment, mais aussi gagner moins de 1400 euros par mois et faire plus de 15 km par jour pour aller au travail. Si tout est ok, la somme sera versée sur le compte en banque dans les 10 jours. C'est le moment de s'y mettre à fond. Le DSE, dossier social étudiant, est en ligne. Les étudiants ou futurs étudiants ont jusqu'au 31 mai pour le remplir uniquement sur Internet. Il sert à faire des demandes de logement ou de bourse. Toutes les infos sur le site ij-hdf.fr. Il débarque sur les réseaux. Le plan d'eau du Canada de Beauvais vient tout juste de lancer sa page Facebook. Dessus, on retrouve toutes les dernières infos, notamment en ce qui concerne les activités nautiques. Objectif, permettre aux Isariens d'être mieux accompagnés dans leur sortie loisir. J-3 avant le coup d'envoi de l'édition 2026 des Ovalies du Nil-Assel Beauvais. Le tournoi de rugby universitaire sera de retour au stade Marcel Communeau à partir de jeudi et pendant 3 jours. Cette année, Yann Delegue parraine l'événement aux côtés d'Anne-Cécile Siofani. En anglais, on dit « back to back ». L'Union Bordeaux-Bègles est à un match de remporter la Champions Cup de rugby pour la 2e fois d'affilée. Chez eux, les Bordelais se sont qualifiés pour la finale hier en battant les Anglais de Bath 38-26. Rendez-vous dans 3 semaines face aux Irlandais du Leinster pour savoir qui soulèvera le trophée. Et ce sera à Bilbao en Espagne. Enfin, en Ligue 1 de foot, Lyon a réalisé la très bonne opération du week-end. L'OL, vainqueur de Rennes 4-2 hier soir à domicile, est solidement accroché à sa 3e place, synonyme de qualification directe pour la Ligue des Champions. C'est la fin de ce flash, il est 8h03 sur Énergie. Très belle matinée, tout de suite le retour de Manu.

0: ce bon petit week-end de 3 jours, on est de retour. Lorenza est avec moi, ouais. Évidemment. Nico Salut. Est là aussi.
1: Ouais.
0: Et tout à l'heure, on a un petit cadeau pour Nico.
2: Ah, ouais. C'est vrai.
3: C'est quoi?
0: Bah, on t'en avait pas parlé.
2: Oui.
0: Mais quand t'étais pas là, et donc parce que bah, t'as un bébé.
3: Ouais, de 15 jours. Ouais.
0: Et ben, on s'est dit, mais il faut lui offrir un doudou, parce que le doudou, c'est le bébé qu'il choisit.
3: Ah oui, mais oui, tu m'avais dit, ouais.
0: Et on s'est dit, on va chacun amener un doudou à un moment. On s'était donné ce jour-là aujourd'hui.
3: D'accord.
0: Chacun apporte un doudou.
3: Trop cool.
0: Tu le donneras à Archibald,
3: ouais.
0: Ton bébé.
3: Et on va voir
2: lequel il choisit. Préfère,
0: ouais. Ben, on verra s'il. Parce qu'il en a déjà, j'imagine.
3: Il en a déjà beaucoup, ouais. Beaucoup, et il a pas choisi le mien, ouais.
2: Parce qu'il est énorme, le tien.
3: Moi, j'ai pris un marsupilami, ouais, qui est plus grand que lui.
0: Bah oui, bah donc ça va pas.
2: Il faut, voilà, c'est un bébé.
0: Donc, on va rajouter ces trois doudous.
3: Ok.
0: Et on verra lequel il choisit, quoi.
3: D'accord, bah, je vous dirai.
2: Ah, j'ai trop hâte.
0: On va faire ça dans une petite demi-heure.
3: Cool.
0: Et on mettra les photos sur nos réseaux sociaux pour montrer. Les gens pourront choisir aussi.
2: Bien sûr.
3: Évidemment.
0: Quel est leur meilleur doudou à eux, voilà.
2: C'est bien. Bon.
0: Ou alors on fait un vote et tu lui enlèves tous les doudous sauf celui qui est.
2: C'est
3: il finira sa vie avec un seul doudou.
0: On va faire ça tout à l'heure. Concours de doudou, ce sera dans. Allez, on va faire ça après les infos de 8h30 tout à l'heure. Taylor Swift, Elizabeth Taylor, Shakira, c'est ce que je vais vous jouer dans la demi-heure. Et on va s'apprendre des choses avec les infos aléatoires du monde aussi dans 5 minutes. Et tout de suite, c'est parti en double votre salaire.
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0: Ça peut vous arriver, vous envoyez salaire par SMS au 7, 10, 12 et tous les matins deux fois par jour, on vous appelle en direct. Allô, bonjour, c'est Marine d'Ozoir-la-Ferrière en Seine-et-Marne ?
5: Oui.
0: Marine, quel est le seul animateur radio qui loupe ton salaire ?
5: C'est Manu sur Énergie.
0: Eh bien, c'est gagné.
2: Bravo Marine.
0: C'est gagné. Oula, ça va ?
5: Oui, ça va.
0: T'es un petit peu ému?
5: Oui.
0: Je t'annonce que ça tombe sur toi ce matin. Ton salaire, on va le multiplier par deux. Tu touches chaque mois 1 434 €. Ça va faire 2 868 € pour toi.
5: C'est trop bien.
0: Bah oui, c'est trop bien. Ça, et c'est le but, que ce soit trop bien. Tu es serveuse à Disneyland.
5: C'est ça.
0: Dans un restaurant?
5: Oui, dans un restaurant, le Waltz, qui est sur le créateur de Walt Disney. C'est. Voilà.
2: Ah, c'est la classe!
0: C'est sur le créateur. Ah, le thème le du restaurant, c'est le créateur.
5: Oui, c'est ça.
0: Ah, il n'y a pas genre des vieilles photos de lui, tout ça, des trucs comme ça, non? C'est ça?
5: Exactement, il y a toute la vie de Walt Disney en photo. Il y a de lui de photos de quand il était jeune, quand il a commencé à la création du parc, tout ça.
0: Et toi, tu bosses dans celui-là, mais vous ne tournez pas? Vous n'allez pas dans d'autres restaurants?
5: Alors s'il y a besoin dans d'autres restaurants, on peut être là-bas, mais je suis principalement dans ce restaurant-là.
0: Et t'as le droit d'aller faire les attractions un petit peu quand tu veux?
5: Oui.
2: Oh,
0: ça c'est stylé,
2: c'est trop bien.
0: C'est-à-dire que une fois que t'as fini ton service, hop, allez, dans le parc.
5: Alors oui, ça je le faisais avant d'être maman, mais oui.
0: Ah oui, ah bah ça c'est...
3: Et oui.
0: Ça, les enfants, ça tue Disney. Hein,
2: ça change tout. Hein.
0: Mais tu, ton enfant, tu l'emmènes à Disney alors?
5: Ah bah oui, ah oui.
0: Tu te rends compte? On
2: maman travaille à Disney.
0: Non, on va au travail. On va à Disney.
2: C'est
0: génial. Marine, on te double ton salaire. 2 868 €, ça va vite arriver pour toi.
5: Parfait, merci beaucoup.
0: On t'embrasse et on te souhaite une très belle journée, une belle semaine et puis un bon mois de mai.
3: Léger.
0: Ah non, mais toi, tu bosses pendant les jours fériés?
3: Ah mince.
5: Et oui.
3: Ah,
5: et oui. Disney est ouvert 365 jours par an.
0: Eh oui.
3: Désolé.
0: Sorry. On t'embrasse.
5: Y a pas de soucis, hein.
0: On t'embrasse fort, Marine.
5: Bisous, merci.
0: Gros bisous.
5: Beaucoup.
0: Tous les matins, on double votre salaire. Ça peut vous arriver, vous aussi. Vous envoyez salaire par SMS au 7-10-12. Taylor Swift, tout de suite. Et juste après, on s'apprend les choses avec les infos aléatoires du monde. C'est Énergie.

0: Le nouveau Shakira, c'est dans 5 minutes pour vous. Et tout de suite, on s'apprend des choses. Comme chaque jour, voici les infos aléatoires du monde. C'est parti, allez Nico, on les marre.
1: Les pizzas rondes, elles sont livrées dans des boîtes carrées parce que c'est beaucoup plus simple et moins cher à fabriquer.
2: C'est vrai, je me suis jamais posé la question pourquoi les pizzas étaient dans des boîtes carrées.
0: Et bien maintenant tu le sais, parce que c'est moins cher à fabriquer.
2: C'est ça. Ok.
0: Une boîte carrée est plus simple qu'une boîte ronde.
1: Et ça s'empile beaucoup mieux.
0: Et puis en plus, c'est quand même plus simple pour la prendre aussi.
2: Oui, c'est vrai.
1: Oui.
0: Bah voilà.
1: Voilà.
0: Voilà.
1: C'était l'info pizza, ça le fin.
0: Mais honnêtement, j'ai envie de bouffer une pizza.
1: Ouais, on est bien.
2: Oui.
0: Hein. Oh là là, tu veux pas parler de Ferrari?
2: On commande.
0: Lorenza, une info.
2: En moyenne, on passe environ un an de sa vie à chercher des objets perdus.
0: Genre chez soi?
2: Ouais.
0: En cumulé, un an de sa vie.
2: En cumulé, ça fait à peu près 15 à 20 minutes par jour.
0: Ah ouais, c'est
2: possible.
0: En moyenne,
2: ouais.
0: Non, non, c'est possible. Et puis c'est énervant en plus.
2: Ah, c'est un enfer.
1: Surtout quand tu cherches un truc et qu'il est en ta main. Ça vous a jamais fait ça avec votre téléphone?
2: Si.
0: De temps en temps, mais c'est pas le plus.
2: Je le cherchais avec la lampe torche du téléphone.
0: Ah oui, non, là t'as un problème.
2: Non, là c'est la nuit quoi. Ouais.
0: Oui, là t'as un vrai.
2: Oui, j'ai des petits soucis. Oui,
1: enfin, justifie en disant c'est la nuit. C'est...
0: Non, mais
2: tu sais, t'es mal réveillé dans ton lit, tu le cherches.
0: On te juge pas, il y a pas de. T'es mal réveillé dans ton lit, tu le cherches avec la lampe torche de ton téléphone. Ouais, non.
1: Elle s'enfonce.
0: Oui, c'est. Mais elle a besoin de parler. J'ai les infos aléatoires du monde, moi aussi. Une équipe de mathématiciens de Stockholm a fait un calcul. Il y a 177 147 façons de faire un nœud de cravate.
2: Quoi ?
1: C'est beaucoup.
0: C'est pas dingue ? Ça fait un nœud différent chaque jour pendant un peu plus de 485 ans.
1: Et nous, on en fait zéro.
0: Et moi, je sais pas en faire un. Le seul nœud de cravate que je sais faire, c'est la cravate qui se clipse. Clac, là.
1: Ah, oui. Elle est pratique, celle-là.
0: J'adore. Le brocoli, tout le monde voit ce que c'est ?
2: Oui.
0: Et ben, ça a été créé par l'homme, le brocoli.
2: Ah bon ?
1: Pourquoi ?
0: Et ouais, ben, alors pourquoi ? C'est la vraie question. Mais ça a été créé à partir de la plante de moutarde.
2: Ok.
0: D'accord. À partir de la plante de moutarde, le mec, il s'est pas arrêté à la moutarde, il a fait le brocoli derrière.
1: Oh, il aurait dû s'arrêter à la moutarde.
0: Ben, ouais.
2: Ah non, c'est mon légume préféré.
0: Non, t'as raison, on aurait dû s'arrêter au ketchup. Ton légume préféré, c'est le brocoli ?
2: Oui, j'adore.
1: Il est triste,
2: ça,
1: je trouve.
0: Ah ouais ?
2: Bah, égalité avec la carotte, mais oui, j'adore le brocoli. Ouais.
0: Bah, la carotte, c'est sympa, c'est rigolo.
1: Ouais, ça a rien à voir.
0: C'est les lapins, ils mangent des carottes. Tu sais qu'un lapin, tu lui donnes une carotte ou un brocoli, il peut te faire un bras d'honneur. Hein.
2: Je vais faire le test.
0: Sache-le, j'ai un lapin, je peux dire, il me fait des doigts. 8h13, on revient tout de suite avec le nouveau Shakira sur Énergie.
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3: Oui, on a un jingle de Shakira et je sais pas si vous avez vu ce qu'elle a fait ce week-end, Shakira.
4: L'énorme concert.
3: C'est plus qu'un énorme concert à Copacabana au Brésil. Elle a fait un concert gratuit sur la plage. 2 millions de personnes.
4: Ouais. J'ai vu. La scène, elle faisait 1300 mètres carrés, je crois.
3: Ça voulait rien dire.
2: C'est une folie.
3: La scène faisait en fait une salle de concert en France.
4: Ouais, ouais.
3: Voilà. La Shakira, le nouveau, c'est tout de suite maintenant pour vous. Et puis juste après, on va continuer à parler de nos non-compétences. Sur une idée de Nico, que je trouve plutôt drôle. Sur les CV, il y a toujours les compétences. Mais si on mettait nos non-compétences, qu'est-ce que ça donnerait? 0 870 42 48. On vous prend au téléphone dans 3 minutes sur Énergie.

0: Eh ben oui, il y a de la flûte de Pan. Eh ben ouais.
1: Ça le fait, c'est stylé, moi je trouve.
0: Voilà, Shakira, elle peut faire ce qu'elle veut, tu sais quoi. Voilà, elle peut faire du tam-tam si elle veut pendant 3 minutes, on aimera aussi, tu vois. Elle peut faire du triangle, ding, ding, ding, on sera content. Jennifer Lopez et David Guetta, ce sera après les infos de 8h30. Et je vous rappelle qu'avant 10h, il y aura le double hit. Si vous entendez Jennifer Lopez et David Guetta enchaînés avec Titanium, ça veut dire que c'est le double hit David Guetta sur Énergie. Et si vous êtes le premier ou la première... Alors, c'est pas forcément le premier ou la première, d'ailleurs. Je sais pas trop comment ça se passe.
2: Premier appel décroché.
0: Ah, premier appel décroché. Ok, merci Florent. Premier appel décroché au 39-37... Donc ils peuvent ne pas décrocher pendant 10 minutes et on va attendre.
3: Ça va être très long.
0: Bon. Premier appel décroché au 39-37, vous gagnerez deux places pour aller voir David Guetta au Stade de France le 11, 12 ou 13 juin prochain. C'est énorme ça ou pas?
1: C'est incroyable.
0: Transport offert, hôtel offert.
1: Wow.
0: Ça peut arriver dans 10 minutes. En tout cas, c'est sûr que ça arrive avant 10h ce matin. 39-37, ce sera le numéro à faire. C'est un peu quoi? C'est le bordel, hein.
1: Ouais.
0: Trop de numéros de téléphone.
1: C'est un cadeau de ouf.
0: Trop de règles dans tous les sens, mais le cadeau, il est là.
1: Bah ouais.
0: Le cadeau, il est là.
1: Il est là.
0: Absolument, madame.
1: Ah, la promesse est tenue, hein.
0: Le cadeau, il est là.
1: Bien sûr.
0: David Guetta. Et regardez bien. Vous avez des enfants, madame? Vous avez des enfants?
1: Oui.
0: Et qu'est-ce qu'ils font, les enfants? Ils se tâchent.
1: Bah oui, bien sûr.
0: Ils se tâchent, ils mettent du chocolat, ils mettent
1: partout.
0: De la confiture là-dessus. Regardez là.
1: Sur le tapis. Oui,
0: ils se tâchent,
1: la vois bien, oui.
0: Je mets un peu de double hit de David Guetta.
1: Et
0: je frotte.
1: Ouais.
0: C'est terminé.
1: Parfait, wow, ça, incroyable.
0: Voilà.
1: J'achète tout de suite.
0: Eh ben, c'est le double hit de David Guetta. Bon, avant ça, on continue à parler de nos non-compétences. Nos non-compétences, ce sont des choses qu'on ne mettra jamais sur un CV, mais pourtant, on le sait, on n'est pas doué pour ça. Marie est là, bonjour Marie.
4: Bonjour Manu, bonjour les Wawa.
0: Bienvenue sur Énergie. Marie, quelle est ta non-compétence à toi?
4: Alors moi, je n'arrive jamais à ouvrir les sacs plastiques au rayon fruits et légumes. Je peux rester 2 minutes à frotter mes doigts devant tout le monde. Bon, finalement, je demande à ma fille de le faire parce que moi, c'est impossible.
0: Mais Marie, tout le monde est comme toi.
2: C'est vrai.
1: Ah oui.
0: Tout le monde est comme toi. Et il n'y a rien de plus énervant, c'est que tu commences à prendre le sac, tu essaies de l'ouvrir, tu n'y arrives pas, tu dis bah, « je suis con, c'est l'autre côté
1: ouais. ».
0: Et l'autre côté, non.
1: Aucun des côtés fonctionne.
2: C'était pas con, juste arrivé.
0: Rien à voir. Et putain, et c'est, les pires, c'est les gros rouleaux, là. Tu tires.
1: Ah ouais, c'est relou.
2: Déjà, pour le déchirer, t'as du mal.
0: Alors,
2: mais ils ont mis du craft maintenant. Parfois, t'as des petits sachets en craft.
0: Génial.
1: Ça a changé maintenant.
2: Ça, j'adore ça.
0: Les trucs en craft, ça.
1: Pratique.
0: Tu le prends, tu mets dedans, t'as plus rien à ouvrir. Et je me dis que ça doit être écolo aussi.
1: Bah oui, c'est pas du plastique, c'est parfait.
0: Oh là là.
1: Vive le craft.
0: Ah, évidemment, bien sûr. Arrêtons avec ces trucs-là. C'est pour ça qu'il y a du monde à la queue au supermarché. C'est pas qu'il y a plus de monde, c'est qu'on met énormément de temps à ouvrir ces trucs. T'inquiète pas, t'es pas la seule à avoir cette non-compétence, Marie.
4: Ah ben merci, ça me rassure.
0: On te souhaite une belle journée, merci beaucoup de nous avoir appelés.
4: À vous aussi, merci.
0: Non-compétence, Nico.
2: Moi, je suis vraiment pas ouf pour faire mes lacets, moi.
0: Ah bah oui,
1: ah
0: ça,
1: oui
0: tu nous l'as
1: c'est
0: dit
1: vrai,
0: tellement de fois.
2: Parce que je suis gaucher, on m'a pas appris de la bonne des façons.
1: Tu mets des scratchs, des chaussures.
2: Ah, c'est vrai que j'en mettais, ouais.
0: Mais le fait d'être gaucher, c'est un problème pour les lacets?
2: Bah en fait, moi, on m'a appris comme un droitier et j'ai pas mon cerveau qui est comme le vôtre. Alors après, c'est peut-être je suis gaucher et con.
0: Ouais,
2: je fais mes lacets, à chaque fois, ils se défont.
0: Ah oh, putain, voilà. T'arrives pas à serrer
1: mais
0: fort.
2: Ben, je serre fort, mais j'ai. Voilà. Et si je fais un double nœud, le problème, c'est que tu sais, je suis un petit peu claustrophobe. Donc parfois,
1: t'as l'impression que tes pieds pourront plus sortir des chaussures.
2: Non, mais ça m'est déjà arrivé de ne pas réussir à enlever un nœud.
1: Tu pètes un câble.
2: Et je me suis mis à pleurer un jour.
0: Oh.
2: J'étais paniqué, j'avais mon pied qui était bloqué, quoi.
0: Et ça, c'était il y a 2 jours. Hein.
2: Non, mais franchement, j'étais trop adulte pour pleurer effectivement pour un double nœud. Et j'ai déjà demandé du coup à ma copine de l'époque de faire ça.
0: Après, le côté claustrophobe avec les affaires, j'avoue que moi, quand j'ai un manteau à fermeture éclair et que la fermeture éclair elle est en haut et j'arrive pas à le descendre,
2: c'est chaud. Hein.
0: Honnêtement, ça m'est déjà arrivé de paniquer.
1: Ouais,
0: j'ai
1: arraché
0: le truc.
2: Ah oui.
0: Alors, tu sais qu'il va rien t'arriver, hein.
1: Non.
0: Tu vas pas mourir étouffé parce que la fermeture éclair elle est en haut.
2: Oui, mais t'as 2 secondes dans ta tête où tu te dis et si.
0: Ouais,
2: mais c'est jamais arrivé dans le monde, mais si ça m'arrive.
0: J'ai pas envie d'être bloqué avec cette fermeture éclair.
2: Ouais, d'accord.
0: Voilà. Sébastien est là, bonjour Sébastien.
5: Salut Manu, salut les moins.
0: Qu'est-ce que t'as comme non-compétence, Sébastien?
5: Alors moi je suis très très nul pour garder un secret. Quand quelqu'un me dit ça reste entre nous, bon bah mon meilleur pote et ma femme ils comptent pas. Hein.
1: Oh, putain, ça c'est pas grave ça.
0: Ma femme elle fait pareil.
1: Bah oui.
0: Ouais. Mais ma femme elle dit mais non mais c'est moi. Et en fait quand moi je garde un secret et qu'elle l'apprend après, ça la rend dingue. Elle me dit mais pourquoi tu me l'as pas dit? Bah parce qu'on m'a demandé de pas le dire.
1: Bah vous êtes une équipe, vous pouvez tout partager ensemble.
0: Mais oui, mais à partir du moment où on me dit ne le dis pas.
1: Ouais. Mais ta femme elle compte pas, ne le dis pas, mais ça inclut pas ta femme.
0: Alors il faut me le dire au début. Tu le dis à personne sauf à ta femme.
2: Ou alors tu le dis à tout le monde sauf à ta femme parce qu'elle répète.
0: Parce que le problème c'est ça, c'est si je dis à ma femme, je le dis au monde entier. Voilà. Merci Sébastien de nous avoir appelé.
5: Bonne journée.
0: Belle journée à toi. Il est 8h25. On va revenir tout de suite. Avec Jennifer Lopez et David Guetta, Save Me Tonight. Il y a peut-être vos places pour David Guetta qui arrive très vite. À tout de suite.
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0: Concours de doudou dans 3 minutes, ouais. Juste après les infos. Nous avons chacun ramené, Lorenza, Florent, notre producteur et moi, un doudou pour le nouveau bébé de Nico.
2: Trop bien.
0: Parce que le but, c'est que ce soit mon doudou qui choisisse.
1: Non, bah, c'est vrai. Il est trop mignon le mien.
0: On va filmer, on va vous les montrer aussi sur nos réseaux sociaux, Manu officiel. Jennifer Lopez avec David Guetta, c'est dans 3 minutes, juste après les infos.
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3: Bonjour à tous, bon réveil, un temps pas terrible pour démarrer la semaine. Pas mal de grisailles ce matin dans l'Oise, on a aussi de la pluie. Et cet après-midi, place aux averses orageuses. Les températures comptaient 15 degrés à Bornel et Grandvilliers dans la matinée. Il fera 18 à Beauvais, Crèvecœur-le-Grand et Frocourt cet après-midi. L'hôtel de ville, la gare routière, un laboratoire également. Ces équipements de Beauvais ont été dégradés ce week-end avec des boules de pétanque. Des fenêtres ont notamment été endommagées, des vitrines brisées. Plusieurs mineurs ont été interpellés. Le maire de la ville-préfecture, Franck Pia, a annoncé qu'il allait porter plainte. À Beauvais, la rue de Bretagne sera bientôt en travaux. Un chantier est programmé entre le 11 et le 22 mai au niveau du réseau d'eau usée. La circulation sera totalement fermée dans le secteur les 13 et 20 mai. Une déviation sera mise en place via le boulevard de Normandie et le boulevard d'Île-de-France. On réfléchit mieux, le ventre plein. Dès aujourd'hui, tous les étudiants peuvent manger pour 1 euro seulement le repas au resto U. C'est valable midi et soir avec le plat principal, plus une entrée ou un dessert au choix. Auparavant, seuls les boursiers pouvaient en bénéficier. Environ 20% des étudiants ne mangent pas à leur faim, selon les sondages dans les facs. Des étals de fraises, de tomates, de fromages. C'est à vous de choisir quel est le plus beau marché de France. Il y en a 24 en lice. Parmi les candidats, il y a le marché de Saint-Valery-sur-Somme en Picardie. Vous avez jusqu'au 28 mai pour voter pour les 10 finalistes du concours. Ça se passe sur le site tf1info.fr. En plus de savoir chanter, Alex Warren est drôle. Le chanteur américain a dévoilé un clip complètement barré pour son single Fever Dream, dans lequel il se la joue guide touristique avec en prime une apparition de Paris Hilton. Un ton qui change de ses premiers succès plus romantiques, Carry You Home et Ordinary, et qui témoigne de son évolution.
4: Je me sens beaucoup plus léger, que ce soit dans ma tête ou dans mon cœur. Pendant longtemps, j'ai eu l'impression d'avoir beaucoup de choses à prouver. C'est encore un peu le cas, mais aujourd'hui, j'ai la reconnaissance du public et du milieu. Ça m'aide. Je suis plus à l'aise. Mon entourage m'a énormément soutenu. D'ailleurs, quand je regarde mes anciens clips, je me rends compte à quel point j'ai gagné en confiance.
3: Une interview de Tom Hannan. Alex Warren est en ce moment en tournée dans le monde entier. Il sera au Royaume-Uni ce soir et en Irlande après-demain. Et son album « You'll be alright, kid » est disponible. C'est la fin de ce flash, il est 8h32 sur Énergie Beauvais. Bon réveil, bonne matinée à tous. Tout de suite, le retour de Manu sur Énergie.

0: c'est Save Me Tonight. Et si juste derrière, il y a Titanium, toujours le David Guetta, ça vous dira à dire que c'est le double hit, qu'il faudra être très rapide pour appeler Énergie au 39-37 et repartir avec deux places pour aller voir David Guetta au Stade de France. Ce sera le 11, le 12 ou le 13 juin prochain. Et tout est offert, l'hôtel sur place et le transport aussi.
1: Oh,
2: incroyable.
0: Ça risque d'arriver dans 2 ou 3 minutes. Avant ça, concours de doudou, tout le monde est prêt?
1: Oui.
0: Nico a un bébé de... Il a quel âge maintenant?
3: Il a 2 semaines et demie, ouais.
0: Il a tellement grandi.
3: On est d'accord, il change tous les jours.
0: C'est incroyable.
2: Attends, pardon, mais...
0: Alors, attention.
2: Je suis un peu stressée, là. Je viens de voir l'emballage de Flo, notre producteur. Il a... Ouais. C'est un camion, c'est un...
0: Ah bah attends,
2: c'est énorme.
0: Attends, un trop gros doudou, ça servira à rien, c'est pas grave.
2: Bah, ça c'est vrai, par contre, c'est pour
3: éliminé,
2: ça que...
3: Ouais.
0: Je rappelle le principe. Chacun a apporté un doudou. Oui. Lorenza, Florent, le producteur, et moi. Notre but, c'est que Archibald, le bébé de Nico, choisisse un de nos doudous.
2: Oui. Yes.
0: Bien sûr. Je propose donc qu'on donne les doudous à Nico.
2: Ok. Mm-hmm.
0: Alors, ils sont tous dans des sacs.
2: Mais pardon, mais c'est énorme.
0: Ils sont tous dans des sacs.
2: Ouais. À côté.
4: Lorenza, c'est un porte-clés, visiblement.
0: Mais excuse-moi, mais Florent, je suis désolé.
2: Mais il est tout petit.
0: Un bébé, il doit avoir un tout petit doudou.
2: Il m'a dit que le marsupilami était immense. Donc moi, je me suis dit, mais c'est un bébé.
4: Oui, bah ça va, ok.
0: On commence.
4: Laissez la chance au produit.
0: On commence, Nico.
3: Ouais.
0: On ouvre. Allez, celui de Lorenza.
3: Celui de Lorenza, allez, c'est parti.
0: Attention, le doudou de Lorenza. Nous allons voir à quoi il ressemble.
2: Il est trop mignon.
3: Oh, un petit poussin. Un petit poussin, il est très très mignon.
0: C'est un petit poussin, effectivement.
2: Ouais, regarde comme il est beau.
3: Alors, il est tout doux.
0: Il est beau, mais...
3: Il n'est pas de qui pendent.
0: Il est surprenant pour un doudou.
2: Pourquoi?
0: Parce que généralement, les doudous, c'est un peu plat, tu vois, c'est un peu...
3: Ah, mais il y a les petites billes à l'intérieur.
2: Mais oui, en fait, c'est... On m'a dit que les bébés, ils aimaient bien toucher, découvrir les sens et tout, et il y a des petites billes à l'intérieur, comme
0: alors,
2: disait Nico.
0: J'avoue que moi aussi, j'ai été très technique pour choisir le doudou.
2: Moi aussi, hein.
0: C'est vraiment...
2: Ah, c'est une dinguerie, ouais.
0: J'imaginais les petites mains du bébé qui touchent et qui aiment. J'ai éliminé tous ceux où c'était un peu dur, un peu rêche.
2: Ouais, moi pareil. Et il est doux aussi, il est très doux.
0: Je peux le toucher?
3: Oui, t'as le droit de le toucher.
0: Oh, il est doux.
2: Tu vois,
3: il est pas mal, hein.
0: Il est doux, mais j'ai peur que les petites billes à l'intérieur, ça le
3: dérange
0: pas. Ouais. Ça, toi, bah, c'est pas doux.
2: Pas,
4: ça me stresse, j'ai pas autant de critères.
0: Excuse-moi, l'intérieur des oreilles, il est un peu rêche.
2: Mais non, c'est pour faire des textures différentes pour qu'il apprenne.
0: J'y crois pas.
3: Ouais.
2: Bah, j'ai
3: peur avec les pattes qui pendent.
0: Bon. On le mettra dans le on le met dans le lit du bébé.
3: Il est très cool.
0: Ensuite,
3: tu veux que j'ouvre lequel?
0: On va garder l'énorme de Florent pour la fin.
2: Oh, j'ai l'impression que je suis ridicule à côté.
3: Il a acheté un plaid. C'est énorme.
0: Il mesure 60 cm son doudou.
3: C'est une Manu.
2: Ah.
0: Attention.
3: Oh.
2: Ah. C'est vraiment toi qui l'as choisi. Ta femme t'a pas aidé.
0: Ah non, pas du tout. C'est moi qui l'ai choisi.
2: Okay.
3: Pas mal. Ah, ça c'est un doudou, ça.
0: Ah.
3: Ok, avec une tête, effectivement, c'est quoi? C'est un chien?
0: C'est un chien.
3: C'est un chien bleu avec une tête, une grosse tête, et le corps est tout plat pour justement faire doudou, quoi.
0: C'est vraiment, c'est un pur choix technique parce que je veux gagner le concours des doudous.
3: Alors... C'est pas mal. Et derrière, une petite étiquette pour mettre son prénom.
2: Alors, voilà, il est pas mal, mais sa tête est pas ouf.
3: Ouais. Attends,
0: quoi?
2: Qu'il y a?
3: Il brille la nuit, non?
0: C'est le petit truc en plus.
2: Wow, c'est ça s'est stylé un peu.
0: La nuit, il fait un peu de lumière.
3: Si mon fils le choisit pas, je suis à seul le choix.
4: C'est pas un doudou, c'est un couteau suisse.
0: Ne sois pas jaloux. Eh, ok, c'est mon doudou. Il ira aussi dans le lit du bébé, dans le lit d'Archibald. Et attention, on termine par le doudou de Florent, notre producteur, qui a ramené un truc énorme.
3: Ah oui, d'accord. Oui.
4: C'est une dédicace au meilleur chien du monde, le mien.
2: J'avoue qu'il est stylé.
0: Ah, c'est un gros chien.
4: C'est un petit golden retriever.
3: Il est très mignon. Très mignon. Il est hyper doux aussi.
0: Il est mignon. Il ira bien dans sa chambre.
2: Mais il est énorme.
0: Mais ça fait pas doudou.
3: Non, il calera la porte.
0: Non. Tu le mets, tu sais quoi, les boudins de porte.
3: Non, franchement, il est pas mal, mais c'est vrai qu'il est balèze, quoi.
2: C'est
4: peut-être la taille de ton fils.
3: Mon fils. Je le prends dans mes bras. Et clairement. Mon fils fait mon avant-bras en ce moment.
0: Ton fils peut devenir le doudou du doudou. Bon, écoutez, on va vous mettre la vidéo de tous les doudous. Oui. On va vous la mettre sur nos réseaux sociaux. C'est Manu officiel. On va vous les mettre un petit peu partout. On vous dira quand la vidéo est mise.
3: Merci pour lui.
0: Écoute, à partir de ce soir, on peut dire qu'ils sont dans le lit d'Archibald.
3: C'est vrai qu'il y a différence de taille. Tu vois, j'ai les trois dans les mains. Hein.
0: C'est trois tailles différentes.
3: C'est compliqué.
0: Ouais, écoute,
3: mais ça va bien avec vous, hein, avec vos personnalités.
0: C'est lui qui choisira. Tous les jours, on se fera un point doudou si ça te gêne pas.
2: Oh, trop bien.
3: Avec plaisir.

0: 8h40, merci d'être là comme chaque matin, c'est Manu sur Énergie, on démarre la journée ensemble et attention, David Guetta avec Jennifer Lopez, le nouveau c'est Save Me Tonight, c'était à l'instant. Si maintenant David Guetta et Sia avec Titanium démarre, ça veut dire que c'est le double hit David Guetta. 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Le transport est offert, l'hôtel est offert, deux places pour ce concert incroyable,
1: ouais.
0: Mais qui fait trois dates quand même.
1: Bah c'est quelqu'un.
0: Ah ça, hey, c'est David. Hein.
1: Bah c'est David.
0: C'est David. Hein. Oh. Oh putain c'est David. Bonne chance à vous, vous nous appelez maintenant au 39-37, vous n'avez jamais été aussi proche de gagner vos places pour aller le voir. Merci d'être avec nous, c'est Énergie, bonne chance.

0: de David Guetta à la suite. Ça veut dire, oui, que c'était le double hit. Et ça veut dire que l'un ou l'une d'entre vous qui nous a appelé au 39-37 va repartir avec deux places pour aller le voir en concert le 11, le 12 ou le 13 juin prochain. Plus le transport, évidemment, pour venir. Ça se passe à Paris, au Stade de France. Plus l'hôtel offert. Je vais vous rappeler, mais dans deux minutes après les sondages.
1: Oh là là,
0: bah, y a là.
1: Non, c'est normal, ouais.
0: Oui, c'est normal.
1: Il y a des sondages.
0: Alors, excuse-moi. Voilà, et puis il y a la tension,
1: oui,
0: quoi, le
1: oui,
0: truc.
1: Oui,
0: quoi.
1: Voilà.
0: Voilà, dans deux minutes.
1: Oui.
0: En attendant, voici comme chaque jour, les sondages du matin. Les personnes qui en ont les perdront au moins une fois par an. C'est quoi qu'ils ont et qu'ils perdent au moins une fois par an, Florent, le producteur ?
2: Les clés de voiture ?
0: C'est pas les clés de voiture.
1: C'est à la maison ?
0: C'est à la maison.
1: C'est un objet du quotidien ?
0: C'est du quotidien, mais c'est pas à la maison. C'est okay. Pas à la maison. Nico ?
3: Ça se branche ou pas ?
0: Ça ne se branche pas du tout, c'est pas électrique, c'est pas électronique.
1: C'est dans son portefeuille ?
0: C'est pas du tout dans son portefeuille.
2: Des chaussettes ?
0: Ce ne sont pas les chaussettes, ce ne sont pas des vêtements ni des accessoires de mode.
3: Est-ce qu'on en a ici ?
0: Enfin, des accessoires de mode, ça peut être. On peut considérer ça un peu comme accessoires de mode. Est-ce qu'on en a ici ? Oui, moi j'en ai. Et d'ailleurs, Lorenza et toi, vous en avez aussi, mais vous les mettez pas. Bon, alors là, c'est facile.
3: Ah, des lunettes.
1: Ah, des lunettes.
0: Exactement.
1: Ah oui.
0: En moyenne, les personnes qui en ont les perdront au moins une fois par an.
3: C'est beaucoup.
0: Les lunettes. Mais vous les mettez pas, vos lunettes.
1: Ben, moi, en fait, c'est carrément l'ophtalmologue que je vois pas. Mais je sens que ma vue baisse à.
0: Mais t'en avais
1: vue d'œil,
0: pas des lunettes normalement ?
1: Non, je dois en porter.
0: Ah, c'est ça. Ah oui, t'es l'étape d'avant.
1: Oui. C'est
0: d'accord.
1: Ça.
2: Si vous faites comme moi, vous faites opérer. Voilà, fini la myopie.
1: Ah,
3: mais tout le monde ne peut pas se faire opérer.
0: Tout le monde ne peut pas se faire opérer.
2: Oui, bah moi j'ai pu.
1: Ah bah il se la pète.
3: Il a, t'as payé surtout.
2: J'ai payé.
0: Et c'est genre le truc quand t'as payé tellement cher, tu veux le dire à tout le monde.
3: C'est ça.
0: Je l'ai fait, je
3: te conseille.
0: Pour un homme sur 10, une femme est sexy lorsqu'elle fait cette activité. De quoi il s'agit ?
3: Cuisiner.
0: Cuisiner, ce n'est pas ça.
1: Danser ?
0: Florent ?
2: Du tricot ?
0: Du tricot non plus. Nico ?
3: C'est dans la salle de bain ou pas ?
0: Ce n'est pas dans la salle de bain du tout.
3: Ah.
0: Aurélio Standard ?
4: À l'extérieur ?
0: À l'extérieur, non, en général on fait à l'intérieur. Pour un homme sur 10, une femme est sexy lorsqu'elle fait cette activité. Quelle est cette activité ?
3: Quand elle joue aux cartes ?
0: Non, mais on est là-dedans. On est un peu dans les jeux d'intérieur.
1: Est-ce qu'elle fait de la poterie ?
0: Elle fait pas de la poterie, non, c'est pas vraiment manuel. Enfin, c'est manuel, mais c'est pas comme ça, quoi.
1: Ok.
2: C'est un jeu de réflexion ?
0: Il y a de la réflexion dedans.
3: Ah ! Un puzzle.
0: Un puzzle.
3: Ah, j'aime bien.
1: Ma phobie.
0: Pour un homme sur 10, une femme est sexy lorsqu'elle fait un puzzle.
3: Ah, moi, je suis un peu contrôle freak et ma femme aussi. Et j'aime bien parce qu'elle s'applique de ouf. Et elle sait. Et je trouve ça franchement un peu excitant.
0: Excitant le fait de faire un puzzle ?
3: Ah, carrément. Quand je la vois par terre avec toutes les pièces étalées et à être hyper méthodique, à dire alors là, les couleurs, les trucs, les machins, ça c'est forcément des coins.
1: Les coins,
3: tout.
1: Ouais.
3: Franchement, j'aime beaucoup ça.
0: Ah, je vais faire les coins. Ah ouais. Non, regarde celle-là, c'est pile le coin du ciel bleu en haut à droite.
3: Laisse-nous dans notre délire.
0: Bien sûr, chacun, je ne juge pas. Cette chanson a une particularité.
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0: Claude François,
1: ouais.
0: Comme d'habitude, elle a une particularité. Laquelle d'après vous ?
3: C'est la plus reprise dans le monde.
0: Non, c'est pas ça.
1: C'est au niveau des paroles ?
0: C'est pas les paroles. Non. Aurélie ?
4: C'est en lien avec le chanteur ?
0: Pas du tout. Cette chanson a une particularité. Florent ?
2: Elle a été élue chanson la plus déprimante ?
0: Ça peut. Ça a un rapport.
3: C'est la plus écoutée pour les ruptures.
0: C'est pas les ruptures.
1: Non. Les enterrements.
0: C'est la chanson la plus utilisée dans le monde pour les enterrements.
3: Ah bon ?
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0: Et pas toi !
3: Ah oui, là, c'est très court.
0: C'est rigolo. Ouais, ouais. 8h48, Docteur Yaro est confirmé. C'est dans deux minutes, mais avant ça, allez. Vous attendez de savoir si c'est vous ? Je vais vous appeler maintenant. Attention, vous avez appelé le 3937 pour tenter de gagner vos places pour David Guetta. C'était
1: allô
0: le double 8. Ah, je crois que ça décroche. Allô,
6: oui.
0: Bonjour.
6: Bonjour.
0: C'est Cindy.
6: Oui, c'est Cindy.
0: Cindy, je t'annonce que c'est toi notre gagnant. Bravo.
6: Oui, oui.
0: Cindy, tu vas venir voir David Guetta, soit le 11, soit le 12, soit le 13 juin prochain.
6: Je suis trop contente.
1: Elle sait dire que ça.
3: C'est très aigu.
0: Elle est montée très haut. Elle est montée très haut.
6: Oh bah merci, merci.
0: Cindy, tu repars avec deux places. Tu vas offrir ça à qui tu veux en plus de toi. Voilà.
6: Merci. Wow, je suis trop contente.
0: T'habites où, Cindy ?
6: Moi, j'habite à Marna. Donc c'est 74 460. C'est dans la Yacht. Hein.
0: D'accord. Et ben je t'annonce que le transport pour venir à Paris, il est offert. L'hôtel sur place, il est offert. Et les deux places de concert, c'est offert aussi.
6: Waouh, je suis trop contente. Mais alors là, je crois que c'est la première fois. Mais alors là, vous m'avez égayé ma journée. Je dois faire une formation à l'IFAS pour le diabète. Je suis trop contente. Là, je suis refaite.
3: On sait toute sa vie. Le code postal, la formation.
1: Mais elle, quand elle est émue, elle
0: balance. Je chose du 37. Et puis, oui, j'ai trompé Bernard.
1: Mais Cindy.
3: Mais je m'en fous, je vais voir David Guetta.
6: Je vais voir David Guetta.
0: Oui, voilà. On t'embrasse, Cindy.
6: Oh bah merci Manu, les ouin-ouin. Bref, franchement, je vous écoute depuis vraiment très très longtemps. Je suis vieille et depuis le début, je crois, Manu. Hein, donc
0: Je suis vieille et puis j'ai oublié de vous dire aussi, je me fais pipi dessus la nuit. Allez, à bientôt.
1: Mais vive David Guetta.
6: Bah merci en tout cas, à bientôt.
0: Bravo merci à toi tout. Cindy, gros bisous. Il est 8h51. Docteur Yaro avec Confirmé. Ah, on est bien. On se lève tôt le matin, mais on se marre. Et on est avec vous, c'est Manu sur Énergie.

0: fais pas partie des gens qui disent que le lundi. On dit pas, ça va comme un lundi. Non. Le lundi, on l'aime. Le lundi, on le prend. Et on se dit aux autres, on dit au monde entier pourquoi on aime le lundi. Et vous faites pareil avec nous. Vous continuez à nous appeler au 0870 42 48. Pour quelle raison vous êtes content, vous, que ce soit lundi? Qu'est-ce qui va égayer votre lundi aujourd'hui? Bon, après ce week-end de 3 jours, quand même, il faut le dire. 0870 42 48. On continue à vous prendre au téléphone. Avant ça, on peut faire un petit tour du studio. Qu'est-ce qui va vous rendre votre lundi heureux, Lorenza?
1: J'ai un pote qui fait du stand-up. Et ce soir, on se fait un apéro, il va tester des blagues sur moi. Après, j'ai dit que c'était facile, moi, parce que je suis quand même assez public.
0: Vous êtes que deux ou il y a d'autres personnes?
1: Non, on est que deux.
0: Ah, c'est bizarre.
2: C'est dur.
1: Pourquoi?
0: Bah, c'est bizarre de tester sur une seule personne.
1: Bah, il sait que je suis bon public, mais il sait aussi que je suis honnête. Donc, si ça me fait pas rire, c'est vraiment que c'est chaud, quoi.
0: Si ça fait pas rire Lorenza, faut qu'il change de métier.
1: Ah, ouais, vraiment. Chier, ouais.
0: Mais il se lance ou il en fait déjà
1: Non, il en fait déjà. Mais là, il veut.
0: Son métier unique?
1: Il fait des vidéos aussi, oui.
2: Il s'appelle Gad Elmaleh, je pense.
1: C'est un petit.
0: Non, mais c'est chaud parce qu'il y a tellement de monde aujourd'hui qui fait du stand-up.
1: C'est une folie, hein.
0: Une personne sur deux aujourd'hui dit je fais du stand-up.
2: Ouais, c'est ça. Donc, dès que tu racontes une blague et que tu fais rire un peu tes potes.
1: Mais c'est dur, hein.
0: Mais moi, je trouve ça surtout dur de dire à quelqu'un je vais te faire mes blagues, quoi.
1: Bah, c'est dur et c'est surtout dur quand tu dis celle-là. Mais il faut, je trouve. Je préfère le dire moi que tout un public qui le regarde et font ouh. Enfin, personne une normalement. Mais...
2: ça se fait pas.
0: Mais c'est quoi? Je pense que c'est une de mes angoisses d'être sur scène, de faire un truc, un spectacle, et tu vois que personne ne rigole.
1: Oh, c'est horrible.
0: Mais ça doit arriver, forcément.
1: Oui.
0: Oh putain.
2: Tu dois prendre pour ton égo, là.
1: Bah moi je vais en voir souvent et la personne elle fait je vois que celle-là ça passe pas, allez on va passer à autre chose.
0: Oh,
1: et t'es là,
0: putain.
2: C'est ce qu'on aime nous à la radio, hein, mine de rien, c'est qu'on n'a pas le retour des gens tout de suite, tu vois.
1: C'est pour ça.
0: Et c'est pour ça aussi qu'il y a Lorenza. Hein. Non, c'est pas parce qu'on t'aime plus que les autres, hein. C'est
1: parce que je me marre à toutes vos blagues.
0: Tu te marres tout le temps.
1: C'est vrai.
0: Je sais qu'on est à chier en fait. Hein.
1: Mais ça marche sur moi.
0: C'est vrai qu'à la radio on n'a pas le retour, putain.
2: Ah non.
0: Là en ce moment il y a peut-être des gens qui disent putain ils sont trop nuls, ils zappent. On s'en fout, on le sait pas.
1: Bah oui, c'est vrai.
0: Alors que dans une salle, le mec qui se lève et qui se barre.
1: On le sait.
0: Quelle est la chose que vous attendez de vivre ce lundi? C'est Amandine qui est là. Bonjour Amandine.
3: Salut les moins.
0: Bienvenue sur Énergie. Amandine, qu'est-ce qu'il va y avoir dans ton lundi aujourd'hui?
3: Bah moi je me suis débrouillée pour être en télétravail les lundis, donc ça me permet de commencer ma journée cool, parfois en pyjama.
0: Eh oui, c'est le principe du télétravail.
1: Oui,
0: parce que les gens qui disent non mais moi en télétravail je fais comme si j'allais au boulot, je prends une douche, je mets mon costume et je me mets à mon bureau. Alors attention, c'est pas le bureau dans la chambre, hein, c'est vraiment un bureau que j'ai installé.
2: Une pièce, ça dure deux jours et déjà, après il y a le canapé.
0: Et puis quand tu parles comme ça déjà c'est que tu bonne journée en pyjama.
3: Merci, c'est très gentil. Merci beaucoup.
0: On t'embrasse. Florian est là. Bonjour Florian.
4: Salut Manu, salut les bons.
0: Pourquoi t'aimes ce lundi Florian?
4: Alors moi ce soir j'ai spectacle de musique de ma fille et elle va chanter.
0: Oh!
4: Mais elle le prépare depuis le mois de septembre.
0: Mais spectacle de musique, elle est dans une école de musique, c'est quoi?
4: Non, même pas. Elle est en grande section et c'est un spectacle qu'elle prépare depuis le mois de septembre.
0: Ah, section de grande section de maternelle?
4: C'est ça.
0: Ah oui, d'accord.
2: D'accord.
0: Oui, ouais. Non, je m'attendais à un concert, c'est pour ça.
2: C'est genre truc que tu vas filmer, que tu vas montrer à tes potes et tes potes vont dire ouais, c'est cool.
1: Ça dépend ce qu'elle chante aussi. Hein.
0: C'est pas forcément que tu le montres à tes potes. Hein,
2: tu peux aussi dire
0: mais tu seras fier d'elle.
2: Oui,
0: tu seras fier d'elle.
1: Oui.
0: Moi j'étais là, j'ai regardé et j'aimais pas trop quand les autres prenaient plus de place qu'elle.
2: Poussez-vous. Tais-toi le petit.
1: C'est elle, ma star.
0: Et t'es un peu vexé quand t'en as un qui fait un solo et les autres, la tienne elle est dans les cœurs. Quoi.
1: Ouais.
0: Pourquoi elle est dans les cœurs alors? Et ensuite, quand tu l'entends chanter dans les cœurs, tu fais ouais, ok, elle est dans les cœurs. Florian, merci beaucoup de nous avoir appelé.
4: Allez,
0: belle journée
4: merci,
0: à toi.
4: Bonne journée.
0: Ciao. Il est 8h58, on va revenir tout de suite.
5: Ça fait mal, ça fait comme un coup de ça.
0: Avec Vita, ça fait mal. Il y aura aussi Alex Warren. Et on a un iPhone à vous offrir. L'iPhone 17 dans un quart d'heure, il va peut-être partir pour vous. On offre beaucoup de cadeaux ce matin.
1: C'est une folie.
0: Les places pour David Guetta, l'iPhone 17, qui mieux que nous? Personne.
1: Personne.
0: Vous nous appelez au 0870 42 48. À tout de suite sur Énergie.
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0: avec deux hits de David Guetta à la suite.
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11: Il est 9h.

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1: Et on a un iPhone 17 à vous offrir. Vous nous appelez au 0870 40 42 48. Comme chaque jour, on va jouer ensemble dans 10 minutes. Le dernier iPhone est pour vous. Il y aura Vita, Alex Warren et on démarre cette nouvelle heure avec les infos.
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2: Salut à tous, très bon réveil et pas de soleil ce matin chez nous. À la place, on a des nuages un petit peu partout, de la pluie aussi. Et puis cet après-midi, on attend carrément de l'orage. Les températures comptaient 15 degrés à Beauvais et en voile dans la matinée. Il fera 18 à Onsembré et Séry-Fontaine cet après-midi.
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2: Il va falloir se garer ailleurs. Le parking de la rue Maurice Segon à Beauvais est fermé. Il est en travaux à partir d'aujourd'hui et jusqu'au 13 mais ses batteries sont rechargées, ça y est, le bus pour l'emploi est prêt à reprendre la route dans l'Oise. Son rôle, accompagner les personnes qui sont à la recherche d'un job. Aujourd'hui, on pourra le retrouver à Grandvilliers, demain il passera à Flavacourt et mercredi direction Montagny en Vexin. Des ordinateurs sont en accès libre à l'intérieur, des professionnels de l'insertion sont également présents. Ils ont la pression pour baisser les prix à la pompe. Les distributeurs de carburant sont priés de réduire leur marge par le gouvernement qui vient de donner des infos sur le coup de pouce prévu pour les gros rouleurs. À partir du 27 mai, il faudra remplir un formulaire sur un portail en ligne. Plusieurs conditions, comme gagner moins de 1400 euros par mois et faire plus de 15 km par jour pour aller au travail. Les 50 euros seront versés directement sur le compte en banque des demandeurs. Les repas à 1 euro, c'est valable pour tout le monde à la fac à partir d'aujourd'hui. Réservé aux étudiants les plus modestes auparavant, la mesure est donc élargie, comme le demandaient les syndicats depuis longtemps. Ça comprend un plat principal et une entrée ou un dessert au choix, le midi et le soir dans tous les restos U de France. C'est parti, le DSE, dossier social étudiant, est en ligne. Les étudiants ou futurs étudiants ont jusqu'au 31 mai pour le remplir, uniquement sur Internet. Il sert à faire des demandes de logement ou de bourse. Vous avez toutes les infos sur le site ij-hdf.fr. Mieux vaut tard que jamais, le plan d'eau du Canada de Beauvais a désormais sa page Facebook. Dessus, on retrouve toutes les dernières infos, notamment en ce qui concerne les activités nautiques. Les fans de rugby ont rendez-vous à Beauvais en fin de semaine. Le coup d'envoi de l'édition 2026 des Ovalies du Nil-la-Salle sera donné jeudi. Le tournoi de rugby universitaire se déroulera comme chaque année au stade Marcel Communaux pendant 3 jours. Cette année, Yann Delec parraine l'événement aux côtés d'Anne-Cécile Siofani. Enfin, le foot, la belle victoire lyonnaise hier 4-2 contre Rennes. L'OL, 3e, a fait un grand pas vers la qualification directe en Ligue des Champions la saison prochaine. Et pour Paris, c'est le présent qui compte avec la demi-finale retour programmée mercredi en Allemagne contre le Bayern Munich. C'est la fin de ce flash, il est 9h03 sur Énergie. Très bon lundi à tous. Tout de suite, le retour de Manu.

0: 9h03, c'est lundi, on est le 4 mai 2026, on est de retour après un bon petit week-end de 3 jours pour une nouvelle semaine de 4 jours et un nouveau week-end de 3 jours enchaîné avec une semaine de 3 jours et un week-end de 4 jours. Voilà, et après il y a les vacances d'été.
1: Voilà.
0: On est avec vous jusqu'à 10h en direct, c'est parti pour une nouvelle heure de radio plus ou moins contrôlée et approximative. Ça s'appelle Manu sur Énergie et on a pour vous un iPhone 17. On va vous l'offrir dans 5 minutes. On va jouer ensemble comme chaque jour. Vous nous appelez au 0870 40 48. Vita avec Ça fait mal, c'est dans 2 minutes. Et avant ça, et ben on a des infos. J'ai pas mal d'infos.
1: Vas-y.
0: Et je vais commencer par une info qui peut me faire un peu mal, mais je vais la donner quand même parce que je suis fair play.
1: Vas-y.
0: Une info sur les chats.
1: Ah okay. Ça veut dire une bonne nouvelle, un truc mignon.
0: Il y a une étude qui a cassé un mythe sur les chats. Est-ce que oui ou non, ils sont capables de se venger auprès de leur maître et montrer un côté machiavélique?
1: Je suis sûr que non.
0: Et bien apparemment, la réponse est non.
1: Et ben voilà.
0: Les chats sont incapables d'un tel acte et ne connaissent pas le sens du bien et du mal.
2: Ah bon?
0: C'est exactement ce que j'aurais dit si j'étais un chat.
1: Ah, tu te laisses.
0: Je me laisserai jamais faire. Encore dans les infos. Ah, il y a une mode qui arrive en France et elle concerne la demande en mariage.
1: Ouais.
0: De plus en plus de personnes n'offrent plus de bagues quand ils veulent se marier avec quelqu'un.
2: D'accord.
0: Mais un piercing de fiançailles.
2: Ah bon?
0: C'est un diamant qui est percé directement sur l'annulaire.
1: Wow.
0: Là où on met la bague, on met pas la bague, c'est un piercing directement.
2: D'accord.
0: Le petit diamant, paf.
2: Ça va faire mal.
0: Ah, percé sur. Bah, disons que la bague, quand tu l'offres, tu peux la porter tout de suite. Tu peux la mettre, la bague. Qu'est-ce que tu fais là? Tu mets le piercing toi-même avec un petit marteau et tu.
2: Ah, c'est compliqué. Ouais.
0: Et tu perces le doigt.
2: T'as pas envie de dire oui.
1: Bah, faut pas se marier plusieurs fois surtout. T'as plus de doigts après.
0: Putain, mais c'est vrai. Mais bien sûr, Lorenzo.
1: Mais c'est vrai.
0: Mais le côté pratique.
1: Quoi?
0: Bah non, évidemment.
1: Ah, oui.
0: Et oui, oui, oui.
1: Et tu cicatrises pas, t'as une grosse. Non.
0: Après, ça fait la gangrène et tu meurs.
2: Oh, après, faut pas dire ça quand le mec te demande en mariage. Non. Faut pas dire, attends, et si on divorce? comment que je fais moi après?
0: On continue dans les infos. Vous avez déjà eu à vous échapper d'un éléphant?
1: Quoi?
2: Échapper d'un éléphant?
1: Non, ça m'est pas encore arrivé, non.
0: Eh bien, si ça vous arrive, j'ai la solution.
1: D'accord.
0: Les guides de safari si vous vous retrouvez face à un éléphant en colère, eh bien, vous devez, pour vous en échapper, courir en zigzag.
2: Ah, ok.
0: Faire des zigzags.
2: Ah,
0: parce que l'éléphant n'est pas très bon, apparemment, pour faire des zigzags.
2: Zigzag,
0: et du coup, ben, il va vous suivre, mais il va mal vous suivre en zigzag.
1: Il peut perdre l'équilibre.
0: Exactement. Alors, je connaissais cette info, moi, pour avoir déjà échappé à ma belle-mère.
2: Mais... ah, les belles-mères, elles sont pas ouf en zigzag.
0: Elle est très mauvaise en zigzag. Voilà. Encore les petites infos. Alors, une étude américaine, là. Selon cette étude, on connaît désormais la pire manière de se faire larguer. Celle qui mettra le plus de temps que les autres à cicatriser. D'ailleurs, je peux vous poser la question. Pour vous, quelle est la pire des manières de se faire larguer?
1: Par SMS ou Facebook. Enfin, moi, j'avais eu ça sur Messenger, quoi.
0: Oh la vache, c'est dur, ça.
1: Oui, ça, c'est. Bah,
0: un message,
1: compliqué.
0: Quoi. Un message écrit.
1: Ouais.
0: Eh bien, c'est pas ça. C'est se faire larguer pour un ou une autre sans aucune explication.
2: Bah, ouais, c'est bien.
0: Ouais, donc l'explication paraît claire quand même.
1: Bah oui, on comprend.
2: T'as pas envie de trop creuser quoi.
1: C'est vraiment, j'ai trouvé mieux que toi.
0: Mais Eh ben, je la voulais pas l'explication pour que tu me la donnes maintenant.
1: Je suis désolée.
0: T'as pas de mal. 9h07. Vita avec Ça fait mal. Juste après, on vous offre un iPhone 17. 0870 40 48. Vous nous appelez et on joue ensemble dans 3 minutes sur Énergie.

0: Il est 9h10 et on a un iPhone 17 pour vous. On va écouter Alex Warren avec Fever Dream dans 3 minutes. Mais avant ça, oui, nous avons un iPhone 17. Cet iPhone 17, il va peut-être aller chez Julie. Bonjour Julie.
1: Bonjour Manu, bonjour les moments.
0: C'est le dernier iPhone, il est pour toi Julie. Si tu gagnes ce matin, on fait tourner les jeux tous les jours. Et aujourd'hui, c'est 3 questions et 2 ouin-ouin. Il est bien ce jeu parce que tu vas pouvoir libérer la pression. Parce que tu ne seras pas seul à jouer et tenter de gagner cet iPhone 17. Tu vas être aidé par 2 autres personnes. Voici les règles du jeu. J'ai 3 questions. Tu vas choisir une question à laquelle tu répondras. Et ensuite, tu choisiras 2 personnes de l'équipe pour répondre aux 2 autres questions. Je te donne les thèmes du jour. Il y a une question astronomie. Il y a une question, c'est Marseille bébé. Et une question latin. Quel est le thème qui t'inspire?
1: Marseille bébé.
0: Marseille bébé, c'est pour toi. Ça marche. Alors, il y a 2 autres questions, il va falloir y répondre aussi. Il y a Nico, il y a Lorenza, il y a Florent, notre producteur, Aurélie au standard. Qui va répondre à la question astronomie?
1: Bon, bah, ce sera pour Lorenza.
2: Ça marche.
0: Très bien. C'est astrologie, hein, Lorenza. Hein.
2: Oui, mais oui, j'ai déjà dit bon. Astronomie, ça, franchement, je suis pas mauvaise non plus.
0: Ouais, pas avec celle-là. Hein.
2: Non,
0: j'ai la question devant les yeux.
2: C'est horrible. T'inquiète, Julie.
0: Il reste la question latin. Qui va répondre à la question latin?
1: Bon, allez, Florent.
3: Allez.
0: Florent, notre producteur pour le latin. Nico s'en sort bien ce matin.
4: Ah oui, je suis content. Ah,
3: le latin.
4: Tu disais relâcher la pression, là, j'en ai plus aucune.
0: Alors, attention, je rappelle les 2 règles très importantes. Il faut 2 bonnes réponses pour gagner sur les 3 questions. Et à chaque question, vous avez chacun 5 secondes pour répondre et une seule réponse. Donc, il faut bien réfléchir à votre réponse.
2: Ok.
0: On va commencer par la question astronomie.
2: Oui.
0: Elle est pour Lorenza. Voici la question, 5 secondes. Le Soleil est composé principalement d'hydrogène ou d'oxygène?
2: D'hydrogène. Vraiment, mais pif pif. Pourquoi? Enfin, j'espère que c'est ça.
0: J'avais dit qu'elle était compliquée celle-là.
2: Ah ouais, franchement, mais c'est dur.
0: Bah oui, mais bon. Ma réponse.
1: Wow, bravo Lorenza.
2: Trop bien. C'était du pif, mais c'est cool.
0: Ah bon, ça s'est pas du tout entendu.
2: Non.
0: Ça fait 1 point. On va passer à la 2e question. Elle est pour toi, Julie. La question Marseille bébé.
1: Ok.
0: C'est Marseille bébé. Quel artiste français est connu pour être à l'origine de bandes organisées?
1: Jules.
0: Bonne réponse, c'est gagné.
2: Gagner ce Joule, c'est fort.
1: Je suis trop contente, ça fait des années que j'appelle. Je suis trop contente, merci Manu, merci les Wawin. Super Lorenza.
2: Avec plaisir, Julie.
0: Voilà. Un peu de Marseille, magnifique. Un peu de Joule, un peu de pif, et bim, c'est gagné. L'iPhone 17, il est pour toi, bravo.
1: Oh, super, super, je vous adore.
0: Ah là,
1: merci.
0: Ça faisait des années que tu nous appelais et que tu n'arrivais pas à jouer.
1: Oui. Ah ouais.
0: Et ben voilà, aujourd'hui c'est l'iPhone 17. Mais
1: là, super,
0: mais
2: c'était sûr. Je me disais, tiens, il va pas le faire.
0: Bah, elle a attendu des années.
2: Ouais.
0: Des années pour arriver à l'antenne. Je sais que c'est difficile de nous avoir le matin. Et Julie, l'iPhone 17, il est pour toi. Mais est-ce qu'après des années à avoir tenté, tu vas t'arrêter là? Ou tu vas tenter aussi de gagner un autre iPhone 17?
2: Deux?
1: Non. Le latin, c'est quand même, c'est une langue morte et c'est et peut-être, il y a peut-être une raison pour laquelle c'est une langue morte. Donc non, c'est mort.
2: C'est gratos pour lui.
1: C'est mort.
0: J'ai un autre iPhone 17.
1: Non. Je suis tellement contente déjà. Ah non.
4: Voilà, aucune confiance en Flo.
0: Comme non. Tu veux, Julie.
2: Elle a pas confiance en Florent.
1: C'est le latin.
0: Okay.
1: Je suis sûre que lui derrière me dit non plus.
0: Tu gardes ton iPhone 17, on va juste vérifier quand même. On va poser la question à Florent.
1: Ouais.
0: Voir si t'en aurais eu un autre.
2: La.
0: Voici la question latin, Florent.
3: Oui.
0: Que veut dire bellum en latin? Belle ou guerre?
3: Ber, ber.
0: Allez, c'est fini, merci, au revoir. T'as le droit qu'une seule réponse, t'as dit ber, c'est perdu.
3: Oh, le mélange des deux mots. C'était quoi?
0: C'était guerre.
3: Ouais. Eh ben, de toute façon, je
0: crois qu'on dit bellum, comme le parabellum.
4: Ah!
0: C'est un pistolet, je crois, parabellum.
4: Putain.
0: Et bah ouais, ça, ça vient de là.
1: Bon bah sans regret.
3: Eh oui, sans regret.
2: Sans regret, c'est bon.
4: T'as bien fait. Ouais.
0: il t'aurait fait perdre le. Bah alors, comme une merde là.
4: Il a inventé un mot,
3: le père.
0: Julie, l'iPhone 17 est pour toi. Bravo à toi.
1: Super, merci les Wamouins.
0: On t'embrasse et belle journée à toi. Et tous les matins, on a des beaux cadeaux pour vous. Il est 9h15. On revient tout de suite avec Alex Warren sur Énergie.
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2: C'est nous, oui, on est là, il est 9h21 jusqu'à 10h, on est en direct, on va écouter Alex Warren. Et juste après, on va faire un truc que j'aimerais vous proposer. Je vais vous donner des noms de gens célèbres. Et de 0 à 10, vous me dites comment vous seriez excité vraiment de les rencontrer.
3: Ok,
2: okay,
3: ouais. Ok, ça marche.
2: Ouais. C'est que des personnalités.
4: Ouais.
2: Et vous me dites, j'ai fait ce truc-là ce week-end avec des amis, on était...
4: Pas d'accord ?
2: Mais jamais d'accord.
4: Ah merde.
2: C'est incroyable. Bah, Madonna, c'est j'étais à 10, j'avais un pote, il me dit c'est un 1. C'est Madonna quand même.
3: Ouais, c'est Madonna, je suis pas non plus la plus emballée du monde.
4: C'est un mythe, mais ouais, si tu vas, vas-y, rencontre-la et tu nous dis.
3: Ouais, tu nous racontes.
2: Oui, je rencontrerai pas, alors. Voilà, vous avez compris le principe. Et on va se faire ça, j'en ai d'autres des noms à vous donner. Dans 3 minutes, juste après, Alex Warren, Fever the Wind sur LRG. 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

0: Il est 9h24. Kalema avec Théamo. Ça arrive pour vous, on est bien. On est là jusqu'à 10h. On est en direct, on est de retour après un bon petit week-end de 3 jours. Et on va faire un truc, je vous en ai parlé il y a 3 minutes, on va voir ce que ça donne. Je l'ai fait ce week-end avec des gens, personne n'était d'accord. Je vous donne des noms de gens célèbres. Et de 0 à 10, vous me dites, vous seriez excité comment de les rencontrer.
1: Ok.
0: On a déjà fait Madonna il y a une minute. Moi j'étais à 9, vous étiez à 1 et à 2.
2: Désolé.
0: Gilles Boulot, le présentateur télé des infos. Oh. De 0 à 10, excité comment de le rencontrer en vrai?
2: Moi je dirais 2 mois.
0: De Nico.
2: Il a l'air très sympa, mais il est trop sportif pour moi. Et j'ai vu qu'il buvait pas d'alcool, très sport, très premier degré là-dessus et tout. Et je sais pas, il me ferait complexer par rapport à ma vie.
0: D'accord. Lorenzo?
1: Alors vraiment tout son respect, mais genre 0. Enfin, j'ai pas d'affect et j'ai.
0: Moi, et pour poser les questions, tu vois, pour être intéressé. Tu dis que le mec, quand même, il présente les infos.
2: Je veux juste savoir s'il a déjà fait le JT, tu vois, où il avait genre une chemise en haut et rien en dessous.
0: Voilà. Par exemple, c'est une bonne question, ça.
1: Oui.
0: Bon, apparemment, pas emballé. Très bien. J'entends un autre. Donald Trump.
1: Oh là là.
2: À 10 sur 10.
0: De 0 à 10, excité de le rencontrer.
2: Prix de l'essence en ce moment, 10 sur 10. J'aurais envie de lui dire, mec, arrête tes conneries. Avec la guerre, tout ça. Allez, maintenant, on arrête.
0: Lorenzo.
1: Ah ouais, bah vraiment, mais moi, 0 aussi. Quoi.
0: Aussi
1: ouais,
0: 0
1: ou 1, quoi. Je peux pas me le voir, donc je.
0: Mais non, mais justement, tu poses des questions.
1: Ouais.
0: Pourquoi tu fais ça? Qu'est-ce qui se passe dans sa tête? Tu vois, t'as pas envie de. Non.
1: Oh, c'est loin de moi.
0: C'est incroyable.
2: Moi j'ai vu quand il faisait les réunions, souvent il se fait livrer des McDo ou des trucs comme ça, tu vois. Rien que pour ça.
1: Là je dis 8.
0: Est-ce que c'est pas sa nourriture qui rend ses cheveux aussi orange?
2: Peut-être.
0: Bon, alors Lorenza.
1: Je suis désolé, mais là c'est pas des trucs qui.
0: Non mais donne-nous un nom, toi tu serais excité genre à 8, 9 ou 10 de le rencontrer.
1: Bah. Mon chéri, Bad Bunny.
0: Ah ouais,
2: C'est précis, ouais.
0: Je suis à un pour prendre une photo et te dire regarde j'ai rencontré Bad Bunny.
2: Ouais, c'est ça, mais
1: il est incroyable.
0: Mais sans doute, mais alors moi ça m'évoque rien. Ouais. Florent?
3: 0.
1: Oh là.
3: Aucun intérêt.
2: Désolé.
1: Oh,
2: on te le laisse. Hein.
0: Et tu veux que je sois vraiment très honnête avec toi?
1: Oui, mais j'ai très peur.
0: Avant le Super Bowl, je le connaissais, j'avais déjà entendu des titres. Non mais sans plus.
1: Ok.
0: Et là, c'est devenu une méga star.
2: Il y a eu un mouvement
0: incroyable. Ouais. Et je suis pas dedans. Voilà.
1: Écoute, moi, j'adore ce qu'il fait.
0: Mais depuis longtemps.
1: Ah oui, depuis toujours. Enfin, vraiment.
0: Et puis un mec qui s'appelle Mauvais Lapin, quand même.
2: Il cache quelque chose.
0: Ouais, c'est quand même bizarre.
1: Mais c'est mignon, mais franchement, il a tout pour lui.
0: Ok, Nico.
2: Denis Brognard.
1: Je dis oui.
0: Alors, j'ai déjà rencontré.
1: C'est et alors
0: ouais, j'ai. En fait, c'est marrant parce que tu le lances,
2: ouais.
0: Denis Brognard, il parle pendant des heures, il te raconte des trucs.
1: Mais mon rêve.
2: Tu lui as demandé de faire le A.
0: Non, parce que tout le monde lui demande.
2: Ah ouais.
0: C'est comme moi quand les gens me demandent dans la rue, tu me demandes mon salaire. Tu vois,
1: c'est. Ah oui. C'est vrai.
2: Ah ouais, c'est vrai que ça va être chiant.
1: Ah ouais. Voilà,
0: tu demandes pas ça, quoi.
2: D'accord.
0: Tu demandes pas non plus s'il a un nombre de chemises incroyable à Koh-Lanta.
1: Ouais.
0: Voilà, ce truc-là. Mais non, mais ces histoires.
1: Ah oui, non, ça doit être fou.
0: Est-ce qu'il y a eu des moments où il a eu peur? Est-ce qu'il teste les épreuves? Est-ce que
1: les secrets, quoi.
0: Tu vois les petits, ouais, les petits trucs.
1: La triche, les trucs.
0: Exactement.
1: Ça, franchement, c'est fou, ça.
2: Le flambeau, tout ça, quoi.
1: Ah ouais.
0: Bah exactement. Allez, des noms encore. Combien de 0 à 10 vous aimeriez les rencontrer? Florent, nos producteurs.
3: Les frères Lebrun.
1: Tennis
3: de table.
2: Ils ont l'air sympas, mais.
1: Je sais pas trop quoi leur dire, à part leur les féliciter.
2: Tu peux même pas jouer contre eux parce qu'ils jouent trop bien.
0: Je serai à deux pour faire. Pour dire. J'ai joué au ping-pong avec un frère Lebrun.
1: Ouais.
0: J'ai fait un truc. Mais alors. Qu'est-ce que tu veux raconter après?
3: Attends, tu découvres leur parcours, comment ils sont en train de devenir les meilleurs du monde, c'est exceptionnel.
2: Il veut faire un podcast avec eux.
0: Tu sais quoi, c'est une très bonne idée, faire un podcast avec les frères Lebrun.
3: Ok, ouais. Bah faut juste qu'ils soient disponibles.
0: Non, mais faut juste que quelqu'un veuille le diffuser. Donc. Pardon. Okay. Rihanna, de 0 à 10, bon, vous seriez comment excité de la rencontrer, Nico?
2: Je dirais 8, moi.
0: Ah, 8, ouais.
2: Ouais, 8 pour l'histoire.
0: Ouais, enfin, moi je suis à même à 9, moi je pense.
1: Ah, moi, je suis à 1000.
0: Eh, on peut pas, c'est 10 le maximum.
1: Bah, 10 quoi. Vraiment,
0: d'accord.
1: C'est.
0: Florent?
3: Ouais, 10. Hein.
0: Ah putain, on a trouvé un truc sur lequel on est d'accord. Attention, Florent peut arriver à 11 si avec Rihanna il y a les frères Lebrun.
2: Ah, bien sûr. Le podcast incroyable.
0: 9h28, Kalima, Théamo sur Énergie. Juste après, c'est le jeu de Florent.
1: Bien sûr.
0: Notre producteur, vous venez avec nous, vous nous appelez au 0 870 42 48. Bienvenue sur Énergie. 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

0: Bienvenue sur Énergie. Dans ce lundi, on est le 4 mai 2026. On va écouter Tame Impala et Jenny avec Dracula. Et c'est le moment du petit jeu de Florent.
1: Exactement.
0: Petit jeu deviendra grand.
2: Oui, c'est beau ça.
0: C'est beau, mais c'est faux.
1: Allez, ça commence.
3: Donne-lui confiance.
0: Florent, tous les matins, nous prépare un petit jeu en rapport avec l'actu, en rapport avec quelque chose qui se passe dans le monde. On est là, il y a Aurélia qui est avec nous. Bonjour Aurélia.
4: Salut Manu, salut tout le monde.
0: Attention Aurélia, dans ce jeu, il n'y a pas les gros cadeaux, mais il y a toujours l'amour.
1: Oui, il y a c'est l'amour, il y a un gros brainstorming. Parce qu'aujourd'hui, c'est lundi. Lundi, oui. C'est le premier jour de la semaine.
0: Oui.
1: Pas comme le mardi, qui est le
0: deuxième.
1: Exactement. Donc, on va jouer à qui était le premier.
3: Ok.
2: Ah.
3: Okay.
1: Ouais, oui, c'est malin. Hein.
0: C'est ça que t'appelles le brainstorming.
1: Oui. Oui, oui.
0: Ok, d'accord. Très bien.
1: 5 minutes de brainstorming.
0: Alors, quelles sont les règles exactement?
1: Eh bien, vous jouez chacun votre tour.
0: Oui, d'accord.
1: 4 bonnes réponses, c'est gagné. Je vous pose une question.
2: Ok.
0: Et il faut qu'on trouve le premier.
1: Exactement.
0: Ah, d'accord, oui, parce que si tu n'expliques pas, du coup.
1: Tout est dans la question, de toute façon, vous auriez compris.
0: Ah, d'accord, très bien. Attention, allez, c'est parti. Qui commence? Aurélia.
1: Exactement.
3: Il balance.
1: On commence. Allez, vas-y, Aurélia. Aurélia, qui était le premier homme à marcher sur la Lune?
4: Armstrong.
1: Ouais, est-ce que j'ai le prénom?
4: Niel Armstrong.
1: Oui.
0: Et Louis Armstrong, mais il jouait de la trompette.
1: Et Lance Armstrong, mais il faisait du vélo.
0: Okay, voilà.
2: Ah ouais, c'est top.
0: Et j'en ai plus.
1: Et ouais.
0: Attention, pas mal.
1: Lorenza, qui était la première femme de l'histoire à avoir obtenu un prix Nobel?
2: Curie.
1: Le prénom?
2: J'ai oublié.
3: Bah.
2: Oh, j'ai oublié son prénom.
0: Poulet? Oh. Poulet Curie.
3: Oh, le respect. Marie.
1: Marie Curie.
2: Mais oui.
0: Pierre et Marie Curie.
2: Oui, je me compte pas.
0: Il est chaud ton jeu en fait, hein?
2: Il est dur.
1: Ah bah, culture,
2: j'avais oublié le prénom.
3: Moi je pensais que c'était plus un truc genre qui est arrivé en premier, tu vois.
2: Le
3: briquet, l'allumette.
0: Bah, apparemment non.
3: Ah non.
0: Oh, alors, qui était le premier? Ensuite Nico.
1: Non, c'est toi, Manu.
0: Non, c'est Nico.
1: Qui était la première personne à gagner la Star Academy?
0: Je veux pas dire de conne.
3: Allez.
0: Alors, c'est soit... Non, Louane, ça devait être la deuxième. Jennifer.
1: Oui.
2: Oui. Voilà.
1: Deux points. Attention, deux points. Nico.
3: Vas-y.
1: Quel a été le premier club français à gagner la Ligue des Champions?
3: Je sais pas, j'ai envie de te dire Paris.
1: Et non, c'est l'OM.
3: L'OM, je suis désolé.
0: Le fameux à jamais les premiers.
1: Exactement.
3: Ah ouais, désolé.
2: Ouais, enfin.
1: Là, ça fait deux points, c'est pas fou.
2: Ils disent plus trop ça maintenant, mais.
0: Oh là.
2: Pardon.
0: Bah si, justement, ils peuvent le dire. À jamais les premiers,
2: ça fait trois. Oui, c'est vrai, c'est vrai.
0: Ils ont été premiers.
2: C'est vrai.
3: On est sur trois points là, non?
1: Non, j'ai pas pris Marie Curie.
3: Waouh.
2: Ah, j'ai donné le nom de famille.
0: Oui, non, mais attendez, excusez-moi, mais on est là pour s'amuser.
2: Oui,
0: c'est pas grave. Ouais. Ne comptons pas les points comme ça, c'est pas grave. Lorenza était nulle à chier, c'est pas grave.
2: J'avais oublié le prénom, je t'entends.
0: C'est Aurélia.
1: C'est Aurélia.
0: Vas-y, Aurélia, allez, montre-nous.
1: Quel était le premier grand succès planétaire de Justin Bieber en 2010?
0: Oh,
4: j'en sais rien.
0: Oh.
2: Mais si.
3: On peut l'aider?
1: On peut l'aider.
2: Baby.
1: Baby, ouais,
0: baby,
1: c'est ça.
0: Baby, baby, baby, baby, ouh.
4: Ouais.
0: Ouais,
4: mais je sais pas le nom, le titre.
0: Non, mais c'est
2: on l'a fait là.
0: C'est Baby.
4: Ah, d'accord.
0: Ah oui,
3: on tu l'as laissé avec ça. Elle aurait eu pour toute la journée. C'était quoi, le titre?
0: Il y en a encore?
1: Ouais, Lorenza.
2: Oh putain, ouais.
1: Quel est le premier département français par ordre alphabétique?
0: Facile.
2: Bah oui, je suis pas française, donc
0: bah,
2: je
0: déconne.
1: Bah oui, bah.
3: Allez, tu veux la nationalité?
0: Ordre alphabétique, quelle est la première lettre de l'alphabet?
2: A.
0: Tu vois, c'est comme la Belgique. C'est le A aussi chez vous.
2: Oui.
0: Et bah nous aussi, donc c'est le A.
2: Oui, mais bon.
0: Donc c'est A, un département avec le A. Le premier, on dit quoi premier? Attends, Lorenza.
2: Oui, oui, oui.
3: Attends, t'as l'impression que c'est l'école.
0: Le premier.
2: Je suis en train de transpirer.
0: Attends, le premier, donc c'est le chiffre.
2: 1.
0: Elle a donné la bonne réponse.
1: Eh oui.
2: Ah oui. C'est vrai, c'est là.
0: Ouf.
3: Être mignonne, elle vient de s'en rendre compte.
0: Ah oui. Tu l'avais encore ou on arrête là?
1: Dernière question pour toi.
0: Non, pour Nico.
1: Non, pour toi, toujours. Quelle était la première réponse de ce jeu?
0: La première réponse de ce jeu.
4: Manu, c'est moi.
0: C'est oui, je sais, Aurélia.
3: Ouais, tranquille.
0: Neil Armstrong.
1: Ouais.
0: Ouh, on s'en est pas si mal sorti que ça.
3: Mal, ça va,
0: et c'est bien
3: va.
0: Ce jeu.
3: Ouais, cool.
1: Ah, et c'est un petit peu les ménages, on travaille. Hein.
0: Ah, il était. C'est,
3: ouais,
0: c'est,
3: il
0: c'est
3: était
0: ça.
3: Mieux que les autres.
0: Oh, ouais, il était plus dur que les autres.
3: Ouais.
2: On il y avait un challenge, ouais.
0: Ouais.
1: Oh, c'est au niveau de jeu.
0: Oh, ouais, ça monte de niveau. Aurélia, je vais t'offrir le mug Manu sur énergie.
4: Oh, merci Manu.
0: C'est
4: super, merci à tout le monde.
0: Gros bisous, belle journée à toi.
4: Bisous, bonne journée.
0: 9h37, on est lundi. Pour quelle raison vous aimez ce lundi? Pour quelle raison vous êtes content qu'on soit lundi aujourd'hui? Vous venez continuer à nous le raconter au téléphone. On vous prend juste après Tame Impala et Jenny. Dracula sur Énergie.

0: On va écouter Lola Young avec Messi dans 3 minutes. Il y aura les bonnes nouvelles du jour aussi, parce que oui, tous les matins, il n'y a pas que des mauvaises nouvelles, il y a aussi des bonnes nouvelles. Il y a des belles histoires et on vous les raconte chaque jour. On est lundi et on ne cesse pas à voir par les gens qui nous disent que le lundi c'est pourri. Vous continuez à nous prendre, à nous appeler pardon, au téléphone au 0870 42 48 pour nous dire pour quelle raison vous êtes content qu'on soit lundi aujourd'hui. Qu'est-ce qui va se passer dans votre vie aujourd'hui? Il y a Tiffen qui est là. Bienvenue sur Énergie, Tiffen.
1: Salut Manu, salut les ouin-ouin.
0: Qu'est-ce qu'il y a de cool dans ta journée aujourd'hui de prévu?
1: Alors moi, j'ai réservé un massage au Pierre Schott ce midi à ma pause déj, donc j'ai trop hâte. Mais par contre, j'ai peur de somnoler un peu devant l'ordi cet après-midi.
0: Mais alors, c'est quoi le massage au Pierre Schott?
1: C'est un massage détente, mais c'est juste que en plus de l'huile et des mouvements, il y a des pierres chaudes.
2: Le rêve.
3: Ça brûle.
1: Ouais.
2: Non, c'est fait exprès.
1: Ça brûle. Ça, c'est quand même chaud. Mais c'est pas, je vais pas avoir des cloques.
2: Oui,
1: quoi.
2: C'est ça.
0: On te met des cailloux dessus, c'est ça? Et ça te chauffe?
1: Oui, c'est ça.
2: Ça détend de ouf, mais je peux te dire que digestion plus massage au pierre chaude, tu vas dormir, c'est sûr. Hein.
0: Ah, tu l'as fait toi, Lorenza?
2: J'aimerais bien, mais je connais des gens qui l'ont fait. C'est vrai que ça fait un bien fou, mais après, t'as envie de dormir.
0: C'est pas plutôt le soir qu'il faut le faire alors, du coup?
2: Oui, je pense que là, c'est.
1: Oui, peut-être, mais c'était le seul moment que j'avais de dispo, donc je me suis dit, je préfère le faire à midi que pas le faire.
0: Tu fais quoi comme travail?
1: Je suis secrétaire.
0: Bon.
1: Médical.
0: Disons que
2: oula.
0: Bon, les gens n'auront pas de rendez-vous aujourd'hui.
3: L'accueil est fermé.
0: Ça risque de sonner dans le vide, hein, le secrétariat médical. Bon, c'est des choses qui arrivent. Merci beaucoup, Tiffen, de nous avoir appelé. On te souhaite une belle journée. Qu'est-ce qu'il y a dans votre lundi aujourd'hui qui vous rend heureux?
3: Moi, j'ai fait ma confiture maison.
2: Allez.
3: Ma toute première.
0: Ah, tu l'as faite, ça
3: y
0: est.
3: Je vous avais dit la semaine dernière que j'avais acheté un confiturier et que j'allais faire mes confitures.
0: Ouais.
3: Et donc, j'ai ramené.
2: Donc, tu l'as fait,
3: j'ai, figurez-vous que j'ai ramené mon premier pot de confiture maison.
2: Il est trop fier, regarde, trop mignon.
3: Et je peux vous faire goûter si vous voulez.
2: Avec plaisir.
0: Donc, en fait, le meilleur moment de ton lundi,
3: ouais,
0: c'est le moment où tu vas nous faire goûter ta confiture.
3: Et exactement, moi je l'ai déjà goûté.
0: J'espère que ce sera le meilleur moment pour nous aussi.
2: Oui.
0: Bah vas-y, attends, fais goûter. Alors,
3: ouais.
0: Elle est orange.
3: Ouais.
0: C'est la confiture d'orange? Ou d'abricot peut-être?
2: Ah, ouais.
0: Attends, je vais goûter.
2: T'as goûté?
0: Ah, il y a...
2: Ou t'aimes pas?
0: Si. Il y a du, c'est pas citron abricot ou citron orange?
3: Oh la vache!
2: Oh, alors, c'est ça?
3: On n'est pas loin. C'est les citrons de mon jardin.
0: Oui.
3: Parce que j'ai un citronnier citron et orange sanguine.
0: Bah citron orange, j'avais raison. Et je suis pas mauvais.
3: Franchement, donc ça veut, si t'as trouvé, ça veut dire que ça fait le taf.
0: Je suis pas mauvais, ce qui est la différence avec ta confiture.
2: Oh non!
3: Elle est trop bonne.
0: Ah, c'est pas mauvais. Mais alors,
2: c'est délicieux.
0: Faut aimer le citron.
3: C'est citronné.
0: C'est ça.
3: J'ai les gros citrons.
0: Ouais. Florent,
4: franchement, habituellement avec les confitures, je me fais chier. Là, j'ai passé un bon moment.
2: Moi aussi.
3: C'est vrai.
4: Ah ouais.
2: Il y a de l'expérience comme ça.
3: Il y a du relief. Hein.
0: Mais c'est ta première.
3: C'est ma toute première. Elle a réussi. Hein.
0: Et mais
3: on l'a fait.
2: Mais fais-en d'autres. Hein.
0: Mais vas-y, lance-toi. Hein.
3: Ouais, j'ai 5 pots à la maison. Hein.
0: Mais réduis un peu les citrons quand même.
3: C'est vrai.
4: Et saigne du nez là.
3: Et mets un peu plus de fraises. Et autre chose.
2: Ah oui, regarde.
0: Non, mais les bouts de citron, tu peux les couper aussi, hein, parce que c'est.
3: Ah, bah ça macère vraiment dans le sucre.
0: Il y a du zeste là, on est d'accord.
3: Ouais, beaucoup.
0: Ah,
2: c'est
3: beaucoup.
2: Très bon.
0: Mais c'est pas mauvais du tout, hein.
3: C'est bien, hein.
0: Et puis elle se tient, hein.
3: Ouais.
0: Tu vois, elle fait pas floc-floc-floc, quoi. C'est.
3: Je peux la vendre à tout moment.
0: Écoute, bravo en tout cas.
3: Et faire business.
0: Écoute, pourquoi pas. Philippe est là, bonjour Philippe.
5: Bonjour Manu, bonjour les Warouins.
0: Bienvenue sur Énergie, Philippe. Quel est le moment que t'attends de vivre ce lundi?
5: Alors moi, j'ai un ami qui tient un bar et ce soir, il va me faire découvrir 3 nouvelles recettes de cocktails. Et mon préféré, bah, il rentrera sur la carte.
0: Waouh, c'est pas mal ça.
3: Ça, c'est mieux que les confitures.
2: Trop bien.
3: Je suis désolé.
0: C'est toi qui vas choisir.
5: C'est ça. Bah, mon préféré, quoi. Celui que je préférais, bah, du coup, c'est lui qui fait les recettes. Mais après, celui que je préfère, bah, du coup, il le mettra sur la carte.
0: C'est stylé ça, quoi.
3: Ouais, après 3 cocktails un lundi soir.
0: Et essaye de faire en sorte que ce soit, tu peux lui trouver le nom, tu vois, du cocktail.
5: Ouais, ça, moi, je peux essayer de m'arranger, mais après, je sais pas si j'aurai ce droit.
3: Ah bah si.
0: Tu t'appelles Philippe, tu l'appelles le fill in the bar.
2: Oh,
3: jeu de mots en anglais.
0: Je prendrais un fill in the bar.
3: Pas mal.
0: Non, il n'y a pas de jeu de mots, c'est fill in the fill au bar, quoi.
3: Ah oui, d'accord, oui, non, c'est le fill. Je voyais aussi le fill, F-E-E-L en anglais, tu vois.
0: Ah, fill.
3: Ouais.
0: Ah ouais.
3: Tu vois, alors.
0: Ah, fill in the bar.
3: Putain, t'as créé un truc de génie sans le savoir.
0: Putain, il faut que je crée des noms. Je vais créer des noms de cocktails. Tu fais des confitures. On est en train de monter un business.
3: Allez, reconversion.
0: Merci beaucoup, Philippe, de nous avoir appelé.
5: Merci beaucoup. Bonne journée.
0: Ciao et bonne journée à toi. Belle soirée. L'alcool est à consommer avec modération.
3: Oui, oui, oui.
0: Fill in the bar, s'il vous plaît. 9h44. Lola Young, le remix de Messi pour vous. Juste après, il y a les bonnes nouvelles du jour, comme chaque matin sur Énergie. 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

0: 9h48, on est là avec vous comme chaque matin et c'est le moment de se faire du bien. Avec les bonnes nouvelles du jour, parce que dans le monde, il n'y a pas que des mauvaises nouvelles. Il y a aussi des bonnes nouvelles, il y a aussi des belles histoires et tous les matins, on vous les raconte. C'est parti, avant de vous lancer dans votre journée, prenez votre dose de bonnes nouvelles. Allez, Lorenza.
1: Les scientifiques révèlent le classement des pays où il y aurait les meilleurs amants.
0: Oh là.
1: Ouais. Ouais. Quoi?
0: Oui. Qu'est-ce qu'il y a, Nico?
2: Non, mais ouais, les amants.
1: Non, les meilleurs. Relations sexuelles, je pense.
2: Oui, d'accord. Non, c'est pas. Parce qu'amant, pour moi, c'est quand tu trompes et que.
1: Non,
0: les meilleurs amoureux, les meilleurs.
1: Oui, voilà, ok.
0: Les meilleurs coups, quoi.
1: Voilà, les meilleurs. C'est bien dit, bien résumé. Bah,
0: voilà.
1: Alors, en troisième, il y a l'Espagne.
0: D'accord.
1: En deuxième, il y a l'Italie.
0: Ça sent mauvais pour nous, là.
1: Et en premier, il y a le Brésil.
0: Oui, j'en étais sûr.
1: Mais attention. La France est quatrième. Bravo, les gars!
2: On n'a pas la médaille.
1: Vive la France!
2: On n'a pas la médaille.
0: Non, mais
1: oui,
0: bon,
1: mais quatrième, attends, c'est pas mal.
0: Ouais, mais t'es pas sur le podium, tu vois. C'est...
1: Oui, mais je trouve que franchement, c'est. Attends, il y a beaucoup de pays.
0: T'es le premier des losers, en fait.
1: Non.
2: C'est ça, c'est la médaille en chocolat, tu vois. C'est pour être sympa avec nous.
0: Mais bon, déjà quatrième, honnêtement, c'est.
1: Soyez contents, soyez fiers
0: c'est
1: de vous.
0: Tous les pays du monde?
1: Bah oui, c'est pour ça.
0: Ah, on est pas mal quand même.
1: Quatrième,
0: finalement.
1: C'est fou.
0: Et non, si on se base sur moi, là, je peux dire que le 8e, il est vraiment nul à chier. Hein. Enfin bon. Les bonnes nouvelles du jour, Nico.
2: Aux États-Unis, il y a une mamie de 96 ans qui adore le jardinage. Problème, c'est qu'à son âge, elle peut plus baisser.
0: Ah, 96 ans, t'as dit?
2: Ah, ouais, 96 ans.
0: Ah, merde.
2: Et en fait, pour pouvoir continuer, elle a appris à son chien à l'aider. C'est-à-dire qu'elle lui montre du doigt où elle veut planter les fleurs et lui, il creuse pour elle.
1: Oh.
2: Et son chien, c'est un gros, je sais pas si vous voyez ce que c'est, les gros Terre-Neuve.
1: Oui.
2: Tu vois, de plusieurs dizaines de kilos.
0: D'accord.
2: Voilà, donc elle jardine avec son chien, quoi.
1: C'est génial.
0: Pourquoi elle s'est pas créé un jardin suspendu?
1: Bah,
0: tu vois,
1: accroché,
0: tu vois.
2: Ah, elle aurait pu, mais il y aurait pas eu de bonnes nouvelles. Et donc,
0: c'est
1: mieux pour moi.
2: Je pense qu'elle l'a fait pour les bonnes nouvelles.
0: Ok, bah, évidemment, pour qu'on ait des choses à raconter. Évidemment. Je vais vous parler d'un problème vraiment qui ne te touche absolument pas. J'angoisse pas du tout là-dessus, ça me perturbe pas. La calvitie.
1: Ah. Oui.
0: 13% des Français souffrent de calvitie.
1: Ouais. C'est beaucoup. D'accord.
0: Bah c'est beaucoup. J'en souffre pas moi, mais je souffre de la peur de la calvitie.
1: Ok.
2: Ouais.
0: Parce que petit à petit, bon, je fais partie des 13%. Ça fait quand même 8,5 millions de personnes.
1: C'est énorme.
0: Ah, c'est beaucoup, énorme. Ouais. La science vient peut-être de trouver la solution miracle.
1: Ouais.
2: D'accord.
0: Ça se passe en Californie. Ils ont trouvé une molécule qui est capable de, alors ils appellent ça réveiller les cheveux. En fait, il y a des racines de cheveux apparemment mortes, donc les cheveux ne poussent plus. Et ben ils arrivent à les réactiver, pouf, et les cheveux repoussent.
2: C'est fort.
1: Réanimation des cheveux, quoi.
0: Exactement. Okay. C'est comme si tu faisais du premier secours, là.
1: C'est ça.
0: Du premier secours, 1, 2, 3.
1: Petit bulbe des cheveux, quoi.
0: Exactement. Okay. Tu fais ça. Ça agit en quelques jours seulement. Ça présente très peu de risques d'effets secondaires parce que ça ne pénètre pas dans l'organisme.
2: D'accord. Ouais, c'est vrai que pour un mec qui est pas inquiet, tu connais.
1: Oui,
2: quand
1: tu
2: même
1: connais
2: bien
1: super
2: info,
1: bien. Hein.
0: Ah, je connais le nom de la molécule. Je connais le nom du docteur. Je connais où il habite, voilà. Et je vais chez lui le week-end prochain. 9h51. Gims avec Soleil. Si vous avez envie d'être notre dernier appel du jour, lancez la journée avec nous, bah vous nous appelez. Bienvenue sur Énergie.

0: 9h53, on revient tout de suite avec vous. 0 870 42 48 si vous avez envie d'être notre dernier appel du jour. Et on va se lancer évidemment la journée avec le titre à absolument écouter pour que ce lundi se déroule bien. Le titre qui va vous faire dire waouh, cette journée elle sera belle. On revient tout de suite.
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0: J'avoue que le principe d'avoir un jingle fait par Taylor Swift, ça me touche.
6: C'est cool.
8: C'est sympa. La classe, quoi.
0: Ouais, même si quand elle l'a fait, on lui a demandé, tu peux faire ça, s'il te plaît? C'est pour un mec à la radio, là.
8: Oui, elle ne s'est pas quittée.
0: Ou alors elle se dit, mais qui c'est ce mec? Elle nous écoute tous les matins sur l'application.
8: Non, je pense pas, moi.
6: On peut avoir le doute, hein.
0: Bah, et laissons le doute subsister.
8: Ouais. Ok.
0: On a Marlène qui est avec nous. Non, Marine, pardon. Marine, bonjour.
1: Bonjour Manu, bonjour les ouin-ouin.
0: Suis-moi, je sais pas lire sur mon écran. Marine, c'est avec toi qu'on va lancer cette journée. T'es notre dernier appel du jour. Tu nous appelles d'où?
1: J'habite à Angoulême, en Charente.
0: C'est marrant, Angoulême, je me suis longtemps foutu de cette ville.
8: Pourquoi?
0: Parce que je disais que c'était une ville qui était... Bah, je passais devant, j'ai l'impression qu'elle était morte. Ouais.
8: Ah ouais.
1: C'est vrai qu'il n'y a pas grand-chose.
6: T'as le gros festival de la BD, quand même.
0: Bah, il existe encore?
8: Bah oui.
1: Ça existe toujours, oui, toujours.
0: Ah d'accord.
1: Toujours d'actualité.
0: C'est vrai, le festival de la BD d'Angoulême.
6: Et ils le disent dès que t'es à l'entrée de la ville. Il y a des trucs de BD et tout, je me souviens, j'y étais allé et ils te mentent pas. Quoi.
8: C'est une fierté.
0: Ils misent tout là-dessus, quoi.
6: Ouais.
1: Dans la ville, il y a plein de peintures, de tags, de bandes dessinées un peu partout dans la ville sur des immeubles, c'est sympa.
8: Bah c'est cool.
0: Et qu'est-ce qu'on a à faire à Angoulême alors? Parce qu'il est temps de remettre sur le devant de la scène Angoulême. Pourquoi Angoulême n'est pas la capitale de la France? Voilà.
1: C'est une très bonne question, je me la pose moi-même. C'est vrai que ça ne vaut pas les plus grandes villes comme Bordeaux, Paris, choses comme ça. Mais il y a quand même des festivals, musique métisse, on a aussi des concerts.
8: Ça vit, quoi.
0: Il y a de la culture, quoi, Angoulême.
1: Un petit peu, oui, voilà. Après, il y a les musées du papier, musées de la BD, il y a quelques petites choses à
0: faire. Le musée du papier?
1: Oui.
0: Ah, c'est vraiment, ils ont plus eu d'idées, quoi, c'est là. C'est,
3: papier, c'est toutes BD, les déclinaisons, livre. Ouais, c'est ça.
0: Alors, monsieur le maire, on a pensé au musée du trottoir. Bon, ok. Non, mais oui, c'est ça. Ils déclinent tout le truc de la BD. Musée des stylos, musée des couleurs.
20: Les post-it, bientôt.
0: Musée des post-it aussi, bientôt. Écoute, et t'es heureuse à Angoulême?
1: Oui, c'est vrai que ça manque quand même d'activité, c'est quand même pas très vivant, c'est vrai. Je reconnais quand même.
20: Marine avait dit qu'Angoulême.
1: J'arrive de Bordeaux, donc c'est vrai que comparé à Bordeaux, c'est pas la même chose.
3: Ah, voilà.
0: J'ai l'impression que si on continue à parler avec Marine, dans deux secondes, elle va dire aidez-moi, aidez-moi. Je veux m'enfuir, je suis retenu contre mon gré à Angoulême. Marine, je vais t'offrir le t-shirt Manu sur Énergie et puis le mug Manu sur Énergie aussi. Je t'offre les deux. Voilà.
1: Merci beaucoup, merci à vous pour tout ce que vous faites.
0: Et ben merci à toi d'être là avec nous chaque matin, on t'embrasse fort.
1: Merci à vous.
0: Gros bisous. On s'en va les amis. On sera de retour demain pour démarrer une nouvelle journée comme chaque jour. On se quitte avec un titre qui va vous la lancer cette journée, qui va vous lancer ce lundi parce qu'il va être beau ce lundi. The Underdog Project Summer Jam 2003, ça c'est bon ça. Passez une belle journée, à demain sur Énergie.

0: Au cas où vous auriez encore des doutes, lundi matin, bienvenue sur Énergie.
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0: Bienvenue sur Énergie, lundi 4 mai, début de semaine avec Énergie. Tout va bien se passer, vous inquiétez pas, c'est la journée mondiale Star Wars. Je suis installé à bord de mon petit vaisseau. C'est vrai, ils m'ont plus des Jedi. Énergie, les numéros 1 pour démarrer votre journée avec nous. Julien Lib dans son petit vaisseau Star Wars et The Weeknd arrive bientôt.

0: avec deux hits de David Guetta à la suite.
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0: Lundi avec énergie, nouvelle semaine qui démarre. Et on n'a pas changé de double hit, on repart avec une semaine Guetta. Donc deux Guetta à la suite, un coup de téléphone chez énergie. 39-37, premier appel décroché, premier appel gagnant. Vous gagnez quoi? Le concert de David Guetta au choix en plus. Vous venez avec la personne de votre choix, on paye le transport et l'hébergement. 11, 12, 13 juin prochain au Stade de France. Voilà. Bon bah je vous ai tout dit. Plus de 30 minutes de hit non-stop. Capop Demon Hunters au démarrage et Summer.
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0: Okay. Énergie, toutes 30 minutes de hit non-stop. Pour vous maintenant, au Capop Demon Hunters, DJ Antoine et Summer, c'est le dernier qui arrive.

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0: Énergie, lundi 4 mai, journée internationale des pompiers, amis pompiers de France, je vous salue. Merci d'avoir mis Énergie dans le camion. Énergie 11h, bienvenue dans la boutique, ici pour vous les hits numéro 1. Maintenant la maison Angèle Justice, Central 6 juste après.
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0: qui va pas tarder de partir là. Ed Sheeran dedans, très bien, ça c'est le cadeau pour vous les filles. Shakira, et puis Vita entre autres. Une nouvelle, oui, concernant Moïse Iman. Il vient de rejoindre la programmation du Rose Festival de Big Flo Oli du 27 au 29 août à Toulouse, avec Énergie évidemment.
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0: Énergie lundi matin, ça pique un peu quand même, 11h30.
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0: Énergie, ce matin, nous sommes de retour en 2006, l'époque où les jeans slim et ceintures larges étaient à la mode. Ah bon, parce que ça l'est plus. Ah bah super. Au même moment, à la radio, on découvrait ce titre de

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1: Énergie Info, ciné ou plutôt, série, je ne sais pas, c'est confirmé, la suite du film Sous la Seine avec l'histoire du requin qui vit dedans sortira en 2027. Voilà, affaire à suivre, donc pour les hits numéro 1, plus de 30 minutes, on vous prépare ça tranquille, ça arrive chez vous avant midi. Bruno Mars, Son of Legend et Pierre Demar.
2: J'ai tout lâché bien sûr.
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0: Et qui commence, on passe la pause déjà ensemble avec les hits numéro 1 dans l'Oise. Naïka arrive juste après Taylor Swift sur Energy.
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Lundi 4 mai, avec Énergie, c'est la journée mondiale de Star Wars. Je passe un coucou à tous les fans dans l'Oise qui attendent la sortie du film Le Mandalorien et Grogu le 20 mai au CGR de Beauvais avec Énergie. D'ici là, on se fait les hits numéro 1. Justin Bieber arrive après M. Pokora. Il sera le 4 octobre à Rouen avec Énergie. J'espère qu'il va apporter son casque d'Iron Man, hein, comme sur Insta. On l'écoute maintenant. M. Pokora, c'est les hits numéro 1 dans l'Oise sur Énergie.

0: C'est Théo sur Énergie, je vous rassure, hein, retour du soleil à la fin de la semaine.
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0: Et ça tombe bien car à la fin de la semaine, c'est aussi les Ovalies d'Unilassal, le plus gros tournoi de rugby universitaire d'Europe. C'est les 7, 8 et 9 mai, ça se passe au stade Marcel Communeau à Beauvais. Bah tiens, Insta et Facebook Énergie Beauvais, dites-moi si vous avez vos places pour y aller avec les potes par exemple. Et là, pendant la pause déj, on se fait les hits numéro 1 pour bien démarrer la semaine. Le nouveau Teddy Swim s'arrive juste après Calvin Harris sur Énergie.
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0: Insta, Facebook, Énergie Beauvais, je lis vos messages. Clémence de Bernay-en-Bray, on va pas l'avoir beaucoup ce mois-ci.
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0: On vient de se faire un week-end de 3 jours. Il y en a 3 autres qui arrivent dans le mois de mai. Du coup, sur Insta, là, j'ai Clémence qui me dit qu'elle a déjà 3 réservations pour partir avec ses potes depuis la gare de Beauvais. Je sens que la carte bleue va chauffer ce mois-ci. Ça tombe bien, tous les matins, Énergie double votre salaire grâce à Manu. 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Le salaire, c'est fois de plus de 30 minutes de hit non-stop sur Énergie. Bad Bunny arrive juste après K-pop Demon Hunters.
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0: À Beauvais dans le Pays de Bray, on démarre plus de 30 minutes de hit non-stop sur Énergie avec Bad Bunny, juste après K-pop Demon Hunters.

0: Les 30 minutes de Hit Non-Stop qui continue sur Énergie. Moi c'est Théo, on démarre l'après-midi ensemble dans le Beauvais. Lil Nas X arrive juste après Vita sur Énergie.
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0: Energy, le casting de la Starac est ouvert.
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0: Et d'ailleurs, ça y est, hein, les auditions ont commencé. Peut-être que là, en ce moment, le futur gagnant de la Starac est en train de passer son casting. Ce qui est sûr, c'est que là, à la fin de la semaine, hein, le 9 mai, le Starac Tour passe en Picardie. Il sera au Zénith d'Amiens. Ambre, la dernière gagnante, ça prépare son premier album. Et j'ai trop hâte de l'entendre. Et Julien Lib, finaliste de la Starac il y a 2 ans. On l'écoute juste après Tamim Palace, c'est l'élite numéro 1 sur Energy.
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0: Salut Nolwenn.
2: Salut Théo. Le français Waracles se fait une renommée mondiale grâce à son style hybride. En live, il mélange les sonorités électroniques avec la symphonie de vrais instruments. Une façon pour lui de faire redécouvrir la musique orchestrale.
3: Pour moi, la musique orchestrale, c'est quelque chose qui rend tout plus large, plus beau, plus profond. Et souvent, j'ai l'impression qu'on tombe dans quelque chose qui va être très musique de film, que j'adore aussi, hein, ou classique, donc qui correspond quand même à un certain mood, même si dans le classique, il y a plein de choses très différentes. J'ai l'impression que la musique orchestrale est un peu peut-être délaissée, et moi, j'ai envie de proposer un renouveau. Voilà, ça sera peut-être d'ailleurs mon prochain projet. J'ai envie de redonner ce goût aux gens d'aller écouter une symphonie ou d'aller écouter un concerto, et peut-être que, pourquoi pas, un jour, j'en écrirai une.
2: Une interview de Tom Annan, Waracles a sorti l'album From One Blink to Another.

0: 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Et là, c'est plus 30 minutes de hit non-stop qui redémarre avec Beyoncé et Jay-Z. Ça, ça fait plaisir. C'est juste après Matt Smith sur Énergie.
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0: Énergie, on démarre l'après-midi ensemble avec les hits numéro 1 à Beauvais dans le pays de Brège. Et pour vous, PLK qui arrive juste après Taylor Swift sur Énergie.
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Message de Romain de Frocourt sur Insta ce week-end. Il est allé voir Le Diable s'habille en Prada 2. C'est sorti mercredi avec Énergie. Il a grave kiffé, vous aussi. Hein. Dites-moi ce que vous avez fait ce week-end. Insta, Facebook, Énergie Beauvais. Je lis tous vos messages pendant qu'on écoute Shakira juste après Alex Warren sur Énergie. Wow.

0: tous les matins sur Énergie, c'est doublage de salaire.
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0: C'est tombé chez Lynn du côté d'Amiens et quelques jours chez Mélanie de Breuil-le-Vert, chez Cléa d'Apcourt aussi pour s'inscrire. Elles ont toutes envoyé salaire au 7-10-12. Emmanuel les a rappelés. Vous faites pareil. Hein. C'est le téléphone sonne demain, 7h05 ou 8h05. Le salaire, c'est x2. L'équipe numéro 1 dans l'Oise, Dr Yaro. Il est venu avec ses danseurs au Énergie Music Tour de Compiègne. Il a mis le feu. Il arrive avec Miley Cyrus sur Énergie.
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2: 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Artemis, on les rattrape.
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Milan, remporté par l'Italien Antonelli hier. Elena et Pierre Garnier sont apparus ensemble devant les caméras. Pierre avec sa nouvelle coiffure qui fait pas mal réagir sur ses réseaux. Lui fait une pause, elle reprendra sa tournée en novembre avec énergie. Des chiffres, ceux de Michael, le biopic sur Michael Jackson sorti il y a 2 semaines en France avec Energy. Il a déjà rapporté l'équivalent de 400 millions d'euros dans le monde, c'est énorme. Une deuxième date pour s'immerger dans un concert de Billie Eilish. Son show Hit Me Hard and Soft, filmé en 3D par James Cameron, va jouer les prolongations dans les salles de cinéma. En plus du 7 mai, presque complet, le dimanche 10 est ajouté. Les réservations

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0: Je passe un coucou à Emma Boivin, Miss Oise et Miss Picardie 2025 qui va bientôt rendre sa couronne. Ça doit faire un truc quand même, hein. Après l'avoir portée pendant un an. Je me demande si elle dormait avec même. Élection de Miss Oise 2026, c'est le 23 mai au Parc Saint-Paul. Et pendant l'après-midi sur Énergie, je relance plus de 30 minutes de Hit Non-Stop. Gims, il passera cet été aux Zénith de Rouen avec Énergie. Il arrive après K-Pop Demon Hunters.
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0: Okay. Pour démarrer l'après-midi dans le 76-76, on se fait plus de 30 minutes de Hit Non-Stop avec Gims et Jul qui arrive juste après K-Pop Demon Hunters sur Énergie.

Dans la voiture sur la 16 ou la N31, on se fait plus de 30 minutes de hit non-stop sur Énergie. M Pokora et Bruno Mars arrivent juste après Shakira. Ils ont fait construire un stade éphémère à Madrid pour les concerts de Shakira à la fin de l'année. C'est un truc de fou. La voici maintenant sur Énergie.

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0: Énergie, ça y est, dans 3 jours, c'est le week-end. Ça fait plaisir de dire ça à lundi. Hein. On passe après mon semble à Beauvais dans le Pays de Bray avec Réma qui arrive juste après Sound of Legend.
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Les hits numéro 1 dans l'Oise sur Énergie. Taylor Swift arrive juste après Vita. C'était dimanche pâtisserie hier pour Vita. Elle a fait un banana bread, elle l'a mis en story sur Insta. Il était sublime. On l'écoute maintenant sur Énergie, c'est les hits numéro 1.

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0: Sur Insta, j'ai Lucie qui me dit que ce week-end, elle a fait 20 km de tapis roulant chez Fitness Park Alone. Et pendant sa séance, elle a écouté le podcast de l'émission. Tout est dispo gratos hein, sur l'application Énergie. Camille Combal qui revient dès 16h. Mercredi, reçoit Bilal Hassani. Et là, jusqu'à 16h, c'est l'équipe numéro 1. David Guetta arrive. Peut-être le double hit, c'est juste après Michael Miro sur Énergie.
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0: 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Hein. 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Mais si vous voulez vraiment prendre de l'avance, la billetterie est déjà ouverte. 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L'année dernière, il y a eu plus de 10 000 visiteurs. C'est juste fou. Allez, checker ça pendant qu'on se fait les hits numéro 1. Lady Gaga arrive juste après Alex Warren sur Énergie.
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13: Est-ce que vous avez entendu parler du site Polymarket?
14: Non.
15: Non, je connais les Polypocket.
14: Ouais, bon,
15: ça n'a rien à voir, je crois.
13: Ça n'a vraiment rien à voir.
15: Ouais.
13: Vraiment. C'est un site où on peut parier sur n'importe quoi. Par exemple, vous pouvez parier si Donald Trump va insulter quelqu'un aujourd'hui.
14: Ah, bah, il y a des enchères.
13: Neymar participera-t-il pour la prochaine Coupe du Monde? Quel pays gagnera l'Eurovision? Jésus-Christ reviendra-t-il avant 2027? Il y a vraiment cette question.
15: Ah ouais, bah, ouais. Là, je ne mets pas 10 balles, hein, personne.
14: Non.
13: Eh ben, un Français vient d'empocher 12 000 euros en pariant sur le fait qu'il allait faire plus de 21 degrés le 6 avril dernier à Paris.
14: Oh.
13: D'accord? Donc, mois d'avril à Paris, normalement, il ne fait pas 21. Et pourtant, il a fait 21.
15: Mais attends.
13: Comment est-ce qu'il a fait pour gagner son pari? Parce qu'il a parié quand même, il avait mis, je ne dis pas de bêtises, il avait mis 100 euros, il a gagné 12 000 euros.
14: Oh, mais non. C'est pas à moi que ça arrive.
13: Bah, les enchères, vous l'avez compris, c'est des enchères à 120. Il a mis et il a fait 21 degrés à Paris. Sauf qu'il a triché. Comment il a fait?
15: Il travaille chez Météo France?
13: Non. Comment est-ce qu'il a fait? Il y a Pierrick qui est avec vous, je pense que vous avez besoin d'aide. Comment ça va, Pierrick?
16: Ça va, et toi, Camille? Ça va tout le monde?
13: Ça va très bien, mon poteau. Il a parié sur la température qu'allait faire à Paris le 6 avril dernier, 21 degrés, c'était impossible. Il a triché. Comment il s'y est pris?
16: Alors là, je ne sais pas du tout.
13: Ouais, moi,
15: attends. Est-ce qu'il est connecté à une appli qu'on ne connaît pas?
17: Il a trafiqué la météo, il n'a pas fait 21 degrés.
13: Il ne faisait pas 21 degrés à Paris, mais il a réussi à faire croire au site qu'il faisait 21 degrés.
15: Je sais. Un Paris, mais pas en France. Paris au Canada. Il y a des villes qui s'appellent Paris au Canada, pour de vrai.
13: Ah, pas bête. Non, c'est pas ça. Enfin, un peu bête quand même, mais ouais, c'est pas ça.
17: Attends, c'est une bonne idée, moi, ce que j'ai trouvé.
13: Non. Oui, mais enfin, on joue pas à la bonne idée, là. Faut vraiment essayer de trouver la... c'est une bonne idée, mais c'est pas la bonne réponse. Attends.
16: Il a réussi à quel site?
13: Non.
16: Il a pris un faux thermomètre, il l'a chauffé sur son radiateur.
17: Sous ses aisselles.
13: Il y a une histoire de chauffe. En fait, il se passe un truc, c'est que pour faire ce pari, c'est un site mondial, et ils disent, bah, s'il fait plus de 21 degrés à Paris, vous gagnez une enchère à 120. Pariez 1 euro, vous gagnez 120 euros, d'accord?
15: Ok.
13: Et pour ça, il faut bien qu'ils aient une référence. La référence, c'est le capteur de Météo France.
15: Mmh. Bah oui.
13: Qu'est-ce qu'il a fait à ce capteur de Météo France?
17: Ah, il lui a mis un chauffage.
13: Mais non. Il est arrivé avec un mini groupe électrogène, avec son sèche-cheveux de la maison. Le matin, il a dit, demain matin, il fera 21 à Paris. Ok, je mets 100 euros. Il savait où était le seul capteur Météo France de Paris pour dire la température, près de l'aéroport de Charles de Gaulle. Il est allé, mais sauf que les caméras de surveillance l'ont pris pour pas qu'il y ait de dégradation. Oh. Et en fait, il est arrivé, tu le vois arriver, tranquille, hein, doudoune, au KLM. Il sort, il débranche, il branche le Dyson, il se met comme ça devant.
15: Non.
13: Le capteur monte à 21. À 21, il s'en va. Il a pris le pari, il avait pris les 12 000 euros, mais sauf qu'il s'est fait gauler par la caméra de surveillance.
17: Wow.
13: C'est un escroc et un génie.
15: Ah ouais,
13: c'est trop fort.
15: C'est un peu un génie quand même, mais je vois le mindset du gars, quoi.
17: Ouais, il avait du temps à claquer aussi, hein, pardon. T'imagines?
13: Je t'emprunte ton babyliss, hein, j'arrive.
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6: Alors, comment va la France?
7: Ça va super.
6: Je suis en train de régler mon casque et tout. Bien. Je suis pas sur le bon truc de son là.
7: Vous êtes dans la technique en ce moment.
6: C'est
7: vous.
6: Juste que j'ai une voix de merde. Autant pour moi. Autant pour moi. Je pensais que j'avais un problème de. Non, j'ai un problème. Hein.
7: Ah oui.
6: On va régler ça tranquille. On est de retour, les amis.
7: Excusez-moi, Monsieur Combal. Je me suis permis de vous mettre un peu d'autotune. Peut-être pour ça que. Essayez de chanter pour moi.
8: Peut-être que t'as pas branché ton casque. J'y connais rien, mais si
6: non,
8: t'as
6: mais
8: pas mis le.
6: Un peu quand même.
8: Si t'as mis le truc dans le trou.
6: Ça c'est vraiment. Oriane, elle peut bosser chez. Vous avez redémarré la B-Box? Oui, madame, on l'a fait, je ne vous cache pas, 89 fois avant de vous appeler. Comment vous allez?
8: Trop bien.
6: Avant là, juste avant, je suis arrivé il y a 10 secondes, Oriane me dit, il y a un truc qui a changé sur ta tête. Et il y a un truc qui a changé sur ma tête.
7: Alors moi déjà,
6: regardez-moi ce sourire. Vous voyez ce sourire?
7: Ouais.
6: Parce que mon week-end, il était ouf.
8: Ah bon?
7: Tu vas nous
6: parce
7: raconter.
6: Que un gars comme moi a passé le meilleur week-end qui puisse passer.
8: T'as fait quoi? T'as vu des animaux?
6: On est en quelle période?
9: Le printemps?
6: On fait quoi au printemps?
7: Ah bah oui, les Grands Prix.
6: Mais pas le Grand Prix.
8: Et au printemps, on ramasse printemps, des pâquerettes.
6: Bah, non.
7: Bah t'as fait un barbecue.
6: Florian, qu'est-ce qu'on fait? Qu'est-ce qu'on fait au printemps, mon Flo?
10: Des barbecues, mais t'as dit non.
8: Attends. Au printemps, tu gambades. T'as gambadé.
6: Regardez-moi ce sourire.
8: Ah, t'as allé te faire les couronnes?
6: Le de printemps.
8: Ah, nettoyer.
6: Le rangement de printemps, le ménage de printemps. J'ai fait ça tout le week-end. Je suis comme un fou.
8: T'as fait la pharmacie?
6: Gars, chez moi, c'est un appart témoin. Tu viens, tu peux manger dans la cave, partout. T'es au max, partout.
8: Très kiffant.
6: Demandez-moi n'importe quoi, je peux vous dire si je l'ai chez moi. Éponge magique, j'ai chez moi. Je savais même pas que j'en avais, j'en ai chez moi.
7: Éponge magique pour nettoyer les murs là?
8: Ouais, blanche, incroyable.
7: Est-ce que t'as un économe de qualité?
6: J'ai deux économes.
8: Un écrase-purée?
6: J'ai pas. Et je ne désire pas en avoir.
9: Est-ce que t'as remis la main sur les tendeurs, tu sais, les trucs élastiques comme ça pour accrocher sur la galerie de toit, sur la voiture?
6: J'ai pas de galerie de toit, donc j'ai pas de tendeur.
9: T'as pas de tendeur?
6: Non.
9: Ça, c'est un bon cadeau.
6: J'ai pas de tendeur. Les gars, Florian, pose-moi toutes les questions sur chez moi. J'ai mis chaque truc. Vous savez ce que j'ai fait en amont? Vous connaissez pas le délire. J'ai commandé sur Amazon des boîtes qui correspondent exactement avec les placards que j'ai. 40 x 30 x 25 de profondeur. Ça rentre, c'est mal.
8: Est-ce que t'en avais assez? Moi, je recommande souvent. Je suis obligée de recommander les mêmes boîtes, j'en ai pas assez.
6: Et j'ai alterné. Pour la cave, j'ai des cartons qui rentrent pile comme il faut. Donc, du carton, et t'y vas, machin. Mais j'ai fait le tri dans les jouets de mon fils. N'importe quoi. Demandez-moi, je sais si je l'ai chez moi. Je suis l'homme le plus heureux de France.
8: Patafix, t'as de la Patafix?
6: J'ai pas de Patafix.
7: Est-ce que tu as des fournitures de bureau, mais rangées? C'est-à-dire avec vraiment.
6: J'ai vraiment cru que t'allais dire, est-ce que t'as des fournichons? Mais c'est pour moi, j'ai entendu fournichon. Mais on va rester sur fourniture. Est-ce que t'as des fournichons de bureau?
10: Camille, est-ce que t'as un maillot de l'OM pour faire le nettoyage?
6: Alors je vais te dire mieux. J'ai un maillot. J'avais pas eu la fin. J'ai ma collection de maillots de l'OM et j'ai même trié parce que mon fils et tout, tu vois, il grandit.
7: Ah oui.
6: Et donc j'ai machin, j'ai rangé. Il a un maillot dédicacé de Matteo Guendouzi. Pour ceux qui connaissent, ouais, mais en petit, bon bah voilà, je l'ai mis de côté, mais je sais exactement où il est, puisque j'ai fait une petite panière tout sport. Et après, attention à ne pas confondre avec la petite panière été maillot de bain.
7: Bien sûr.
6: Maillot de bain, lycra pour éviter. Ça également, j'ai d'un côté, c'est vraiment dans la salle de bain, avec les serviettes d'été. À ne pas confondre avec les serviettes de là, j'ai fait le tri aussi. Les gars, je suis.
7: Est-ce que t'as une boîte
6: le plus heureux?
7: T'as la boîte avec tous les produits pour justement les vacances d'été, ben, crème solaire, après-soleil, biafine, on sait jamais où les foutre. Est-ce que t'as ça?
6: Bien sûr, mais alors attention, ça c'est rangé dans une caisse. Et ensuite, la housse qui sert à mettre ça quand on part l'été sont rangées dans un endroit où il y a toutes les housses de départ en vacances.
7: Très bien.
8: Ce qui m'intéresse le plus, est-ce que t'as du Gaviscon viable? C'est-à-dire, est-ce que t'as trié tes médocs et t'as jeté tout ce que la. Enfin, jeté, de redonner à la pharmacie tout ce qui était d'habitude.
6: Elle est folle. J'ai trié ma pharmacie. J'ai fait un truc, il s'était passé depuis 2-3 semaines, enfin un mois quoi, j'ai gardé les Fervex.
7: Ah ouais?
6: Ah, je me dis, ça va faire avec ça.
8: Il faut garder faire avec. Ouais. Alors, moi, j'ai des boîtes par mots, c'est-à-dire trouble ORL, trouble digestif, mais j'en ai, c'est par texture. Il y en a, c'est
6: attention,
8: tous
6: j'ai
8: les sirops.
6: Attention, j'ai sorti la Dimo, là.
8: Ouais.
6: Ah, bien sûr. Bah, quand je vous dis affaire de salle de bain, affaire de bain pour l'été, sur la petite panière, j'ai imprimé panière salle, hop, et il y a écrit, alors tu vois qu'il y a des maillots dedans, il y a écrit maillot de bain.
7: Moi, ça peut me faire flipper un peu, ça. Je trouve ça stylé.
6: Mais attends, ma femme, je sais pas le bordel que c'est ma femme. Donc, j'ai rangé dans ces endroits, j'ai découvert. En fait, j'ai pas un enfant, j'en ai deux, on avait une fille. En fait, il y a 10 ans, on l'avait oublié, était rangée au milieu des serviettes de bain, donc j'ai découvert que j'avais deux gosses.
8: Elle était contente du résultat.
6: Elle était contente de me retrouver, la fille. Ah, ma femme s'occupe de rien.
7: Mais elle s'en fout, non, ta femme?
6: Ah non, elle trouve ça super. Elle s'en va. Elle dit, t'es ouf, pars, je m'en vais. Voilà, elle s'en va. Elle revient le soir, elle dit, bon, ça t'a fait du bien, elle s'en fout. C'est un autre délire.
8: Mais c'est bien, mais c'est un plaisir personnel.
6: Les gars, vous savez pas le plaisir que c'est. Mais attention, quand j'enlève les étagères, je nettoie aussi les étagères avant de remettre des trucs.
8: Bien sûr. Vinaigre blanc, Ajax.
7: Moi, je les ai, ces boîtes,
9: j'ai deux carafes à vin.
7: Elles sont dans un cas,
9: j'en ai tout.
7: T'as deux carafes
9: avant. J'ai deux carafes à vin.
10: Ouais, tout dit. C'est vrai que le premier nettoyage est important quand même.
6: Bah, bien sûr. Après, je pense que j'ai une petite répute d'alcoolo parce que je me rends compte sur l'alcool, j'ai que des trucs que j'utilise pas. J'ai deux déboucheurs, tu sais, électriques là.
7: Ah ouais.
6: Je me rends compte, j'en ai deux. T'en veux un? J'en ai deux.
7: Bah, j'en veux bien. J'en Est-ce que t'as le
6: petit? Tiens, parce que tu m'as jamais ramené le presse-agrumes.
7: Demain. Demain, c'est noté. Le presse-agrumes. Attends, juste un truc.
10: Mais toi, c'est des cadeaux empoisonnés de ton fesse.
6: Tu m'as dit quoi, Flo?
10: C'est des cadeaux empoisonnés de ton fesse, les déboucheurs pour bomber.
6: Florent, j'ai l'impression que tu ne m'aimes pas.
9: J'ai l'impression, ça a commencé par les déboucheurs, après le maillot de l'OM. Est-ce que tu es venu régler tes comptes, Florian?
10: Non, pas du tout.
6: Tu es l'ex de ma meuf, qu'est-ce qui se passe?
7: C'est un vieux cousin à qui tu dois de l'oseille, ça.
9: Ouais, ça, c'est sûr.
6: Flo, je suis content de t'entendre. Je voudrais, c'est un événement important. L'équipe, vous m'avez beaucoup manqué ce week-end. Mais alors, il y en a un dont c'est l'anniversaire, c'est notre producteur, Johan.
8: Ben oui.
6: Anniversaire aujourd'hui. Sachez que je lance une épreuve à tout le monde. Florian, si tu te sens, Fanny, tout le monde. On va faire un truc simple. Tout le monde, vous passez sur l'antenne. 0 870 42 48. Johan, c'est clairement le plus intelligent de cette équipe.
7: Oui, c'est pas
6: En tout cas, il est persuadé de l'être.
9: C'est pas moi qui le dis. Hein.
6: On va faire un truc. Le premier qui tape à la rapidité sur 5 questions, Johan, il gagne une PS5.
8: Oh, c'est beau!
7: Génial! Il est prenable.
9: Ouais.
6: J'ai question de culture générale. Bam. Marignan.
9: 1515.
6: Eh ben voilà, Florian, t'aurais répondu avant toi une PS5. Oh là. Qu'est-ce qui s'est passé en 1515?
10: On va essayer de faire mieux.
6: Marignan. Bah ouais. Non, pas critiquer l'OM, Florian. Bam, t'aurais déjà deux PS5. Je vais adorer ce jeu. Vous battez notre producteur sur l'antenne. Il est incroyable. Johan, c'est lui qui gère toute cette émission. Et il vient de la culture, hein.
8: Bien sûr. Attention. Il a fait une école de journalisme, il a sa carte.
7: Mais tu sais qu'il fume la pipe, hein. Ah, il fume la pipe, hein.
9: Bah, bien sûr. Attends, mention très bien au bac.
8: Ah bon?
7: Je te crois pas.
9: Je veux pas mettre la pression.
8: Quel bac? Quel bac?
9: 0870 42 48.
6: 0870 42 48. Vous nous appelez toute la soirée, de toute façon. Vous passez sur l'antenne. Vous voulez parler à Kian Kojandi? C'est notre invité. L'émission, elle va être folle. Kian Kojandi, j'ai rangé ma maison. On offre des PS5. J'ai retrouvé 3 PS5 chez moi. C'est faux, j'en ai 0. Restez avec nous, écoute un peu de Taylor Swift. Je crois qu'elle a fait le ménage de printemps, celle-là.
7: Ah oui, moi aussi, il y a des gens qui l'ont fait. Ouais.
6: Ah, non, mais crois pas. C'est une satisfaction.
7: Oui, c'est vrai, t'as raison.
6: Moi, j'aimerais que personne le fasse à ma place.
7: Je comprends.
6: Par souci de radine régale. Évidemment. Florian, tu vas affronter notre producteur?
10: Allez, on y va.
6: Eh ben, fallait pas critiquer l'OM.
10: Non, je te reprends dans un instant. Pour l'OM, on fait Camille, c'est ça le pire.
6: Ah oui, bah, c'est bon alors. Je te garde, Flo, tu restes avec nous. Vous tous aussi, très belle soirée. On vous accompagne 16h, 19h en direct, comme tous les soirs, bien sûr. Des invités, Kian Kojandi, de la musique canon, c'était Taylor Swift. Belle soirée, tout le monde.
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0: Wall Street Institute.
1: C'est fou, t'as eu ton week-end pour apprendre les paroles de la chanson. En plus du rangement.
0: Ah, ouais. J'ai tout rangé, les amis. Bon, j'ai pas retrouvé mon anglais, mais tout le reste, je l'ai retrouvé. Gims, Soleil, The Sun.
2: Ah, oh, ah,
0: là, vous mettez un 10-50, ça arrive dans deux secondes. On est en direct sur Énergie. Le meilleur du son, les meilleurs cadeaux, la meilleure ambiance.
1: Ouais, oui.
0: Bah, c'est chez nous, venez, restez là. On est en direct jusqu'à 19h.
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2: Merci d'être avec nous, merci de nous choisir les amis. Qu'est-ce qu'on est heureux, Yann Kojandi va nous parler de Bref 2, puisque ça arrive sur TF1, Bref 2.
3: Bah c'est fou ça.
2: On le quitte pas, va aussi avoir Famille en or avec lui cette semaine. Et puis surtout c'est un kiff de l'avoir. Yann Kojandi, donc créateur de Bref 2, Hot Ones, Un bon moment, on va parler de tout ça avec lui, ça va être trop bien. Avant ça on s'écoute Gims, Soleil. Et puis surtout on est en direct avec vous, 0870 42 48. Le premier qui en 5 questions bah, Johan, notre producteur, gagne une PS5. Ou la première, évidemment, vous l'avez compris. Hein. Appelez-nous, n'hésitez pas. Là, c'est même si vous êtes première, terminale, parce qu'il peut y avoir des questions sont au programme, vous pouvez le fumer là.
3: Il est prenable. Il est très intelligent, très cultivé, mais il est prenable.
4: Bah, il peut pas tout savoir.
2: Et c'est son anniversaire. Oriane, c'est pas un cœur, elle lui a fait des crêpes.
4: Bah, parce qu'il est breton, c'est tellement gentil. J'aurais fait un strudel.
2: Oh, t'es gentil. Bah, oui.
4: Je m'adapte à mon public.
3: Franchement, c'est lisse.
0: Allez, restez avec nous sur Énergie.

0: bienvenue sur Énergie, on est en direct, j'espère que ça va pour vous tous. Vous avez peut-être eu la chance d'avoir un week-end prolongé comme beaucoup de Français. Et le retour le lundi, il est parfois encore plus dur.
1: Ah oui, bah c'est surtout que pour nous, là, c'est la rentrée pour les petits, là.
0: Bien sûr, il y en a qui reviennent de vacances, bien sûr, la zone
2: C.
0: Bah, vous le savez, de toute façon. Ouais, on est toujours cette zone A, zone B, vous savez quelle zone vous êtes. En tout cas, il y en a aussi qui sont de retour de vacances, c'est vrai. On vous souhaite max courage.
1: Ah bah là,
0: Max,
1: oui,
0: courage
1: là.
0: Et on va vous changer les idées. 16h-19h, le petit bourdon du lundi, on va le passer tous ensemble tranquillement. 16h-19h. Et c'est l'anniversaire de l'intello de la bande.
3: Ah oui, oui. Alors. Encore une année passée. Encore une bougie de soufflé. Encore une année passée. Nous te souhaitons un joyeux anniversaire.
0: Je t'entends pas.
1: Le cap d'arrière.
3: Nous te souhaitons un joyeux anniversaire.
0: Alors, c'est pas surprenant, j'ai un problème de ceinture. Et madame est cordonnière. Donc, il m'aide un petit peu pour remettre un petit peu l'histoire à faire. Bon, j'ai à la fois hyper envie de manger la crêpe, puisqu'il a des crêpes d'anniversaire, Johan, notre producteur. Et en même temps, si je la mange,
1: c'est difficile.
0: Bah, oui. Donc, j'en mange un petit bout.
1: Allez, un petit bout.
0: Elles sont bonnes ou pas? Parce que moi, j'ai pas goûté sans Oriane qui les a faites.
1: Bonnes, Oriane, bravo.
2: Ah, elles datent d'hier, hein. Elles sont un peu asséchées.
0: Elles nous filent les restes.
1: Non, j'osais pas le dire. Elles ont un petit goût d'hier.
0: Tu sais pourquoi je le sais? Parce qu'elles ont un petit goût de frigo.
2: Je les ai pas mises au frigo,
0: Alors, c'est le goût de chez toi, alors.
2: J'ai fait du saumon à côté. C'est peut-être
0: ça. C'est peut-être ça. Non, il y a un truc de. Elles ont vécu, mais elles sont trop bonnes.
2: Tu
0: les
2: fais
0: très bien, bravo.
2: Merci, merci.
0: Alors, il y a Florian qui veut commencer. N'importe qui nous appelle, 0870 42 48. C'est gratuit, 5 questions. Vous battez Johan, vous gagnez une PS5.
4: Allez, on est parti.
0: T'es prêt, Flo?
4: Je suis prêt.
0: Johan, notre producteur, c'est son anniversaire aujourd'hui. On va célébrer l'intelligence. Enfin, il croit être le plus intelligent de la bande. Si Florian, première personne, bat Johan, je suis trop content.
2: Ce serait très embarrassant.
0: C'est simple, 5 questions, d'accord? C'est de la rapidité. Le premier qui a 3 points gagne.
1: Ok.
4: Oh. Ok, c'est bon.
0: C'est parti. Quel est l'animal terrestre le plus rapide au monde?
1: Le guépard.
4: Léopard.
0: Guépard. Ouf. Bonne réponse de Johan. C'est de la rapidité, la bonne réponse. Je précise, quand on donne la mauvaise réponse, le point va à l'autre. J'aurais dû le dire avant. Le point va à l'autre. Mais là, c'est une bonne réponse, ça fait 1-0. Quel est le plus long fleuve du monde?
1: Le Nil.
0: Mauvaise réponse, l'Amazon.
1: Oh, un partout.
0: T'as dit le premier fleuve qui
4: venait.
0: T'allais le dire, Flo, ça fait un partout.
4: Ouais.
0: Pour l'instant, dis rien, ça te sourit.
4: Parfait, pareil.
0: Rapidité, là, c'est de la rapidité. Qui a peint la Joconde?
1: De Vinci.
4: Léonard de Vinci.
0: Ça fait 2-1. 2-1 pour Johan. Johan, il joue sa vie. Tu sais que tu gagnes pas la PS5, toi.
1: Ah bon?
0: Attention, question suivante. Qui a inventé l'ampoule électrique?
1: Edison.
4: Newton.
0: Edison, c'est pour Johan, ça fait 3 points. C'est pour Johan. Florian, c'est pas toi qui repartiras avec la PS5.
4: Bah, c'est pas grave, la prochaine fois.
0: T'as été très bon, hein, Flo, t'as été très très bon.
4: Ah ouais, je sais. Mais bon, pas assez.
0: T'es supporter de l'OM alors?
4: Ouais, c'est ça, ouais. Bah, je suis un peu en dépression là, avec ce week-end, mais bon.
0: On a plus de supporters. Bah, tu vois, là, ça a été dur. On a pris 3-0.
2: Vous avez encore perdu. Ouais. Je croyais
5: contre Nantes.
0: 3-0 contre Nantes qui est relégable.
1: Oh, mais faites du hand. Faites du hand. Franchement, avec tout le respect, moi j'y connais rien, tu le sais, mais lancez-vous sur un autre sport peut-être. Là,
0: mais là c'est fini, les gars, c'est terminé. Là c'est fini. Non, là c'est terminé. J'ai un peu revenu parce que vous savez, je me suis très hypé Grenoble. Grenoble c'est dur aussi, on est 12e. Après, est-ce que c'est peut-être moi qui mets à Chkoun à tout le monde?
2: Non, tu vas chez des outsiders là. Tu savais.
0: Marseille c'est pas censé être outsider.
2: Ah, pardon. Non. J'ai une question, mais ne le prends pas mal. Vous avez un risque d'aller en Ligue 2, là, c'est ça?
0: Non, respecte-toi.
2: Mais je sais pas, je connais pas.
0: Il reste 2 matchs, on est 7e. Non, il n'y a pas un risque.
2: Ah, très bien.
0: Mais on mérite. Hein.
1: Ah ouais.
0: Oh, c'est terrible. Bon, Flo, en tout cas, je t'embrasse. Il y a Johan qui va essayer aussi. Non, c'est Fanny, pardon, qui va essayer. Salut, Fanny.
6: Salut, ça va?
0: Fanny, ça va très bien. Tu viens d'où?
6: De Erag à côté de Saint-Rémy, Provence.
0: Les plus intelligentes de France, ils sont en bas, tout au moins.
6: Mais qu'est-ce que tu crois?
0: Ah ouais. C'est pas

0: Si, Fanny, 5 questions. Il faut essayer de battre notre producteur. Voici la première question. Quelle unité mesure la fréquence ?
1: Hertz.
0: Bonne réponse de Johan.
2: Oh là là.
3: Même en science, écoutez.
1: Ouais, c'est pas mon fort. Pour toi.
0: Quelle est la capitale de la Suisse ?
2: Berne.
0: Aïe, aïe, aïe. Il est plus rapide. Il est plus rapide, ça fait 2-0. Oh. Non, il est plus rapide. Qui anime Secret d'Histoire ?
2: C'est pas Berne.
0: C'est Robert.
2: Oh, en même temps.
0: Ouais, allez, je te la compte. Allez, égalité sur celle-là, égalité sur celle-là.
1: Allez au téléphone.
0: Quel est le plus long fleuve de France ?
2: La Loire.
0: Oh, ma Fanny, attention. Oh là là. 3-2, hein, on a compté les deux points pour les deux. 3 ah. Non, on enlève un point à chacun. Ça fait 2-1. Attention. Qui est l'auteur du poème Demain des lobes ?
2: Baudelaire.
0: Aïe, Victor Hugo.
2: Ah, merde.
0: Le point va à Johan. Et malheureusement, Fanny, pas de PS5.
1: Allez.
2: Pas grave, tu
0: c'est l'anniversaire de Johan, notre producteur. Venez battre Johan, notre producteur. Regarde le sourire.
4: Il a 9 points.
0: On dirait qu'il vient d'avoir 17 en histoire géo.
1: Je suis très mauvais perdant.
0: Ah là là. Donc, c'est surtout un mauvais gagnant. Attention.
5: T'étais au premier rang à l'école ou pas, Yo ?
1: Non, mais je foutais pas le bordel pour autant. J'étais l'élève.
0: Ouais.
3: Tu ne dérangeais pas les autres dans leur apprentissage.
1: Et mon père était prof dans le collège, donc de toute façon, il fallait pas que je.
0: Voilà.
5: Mais ton père était prof de quoi ?
1: De techno.
0: Ah ouais, ça va. Ah ouais. Oh non, mais c'est fou. Techno, ouais, tout le monde
4: J'allais me faire presse-papier là. Hein. Tout le monde là. Allez.
3: Tu devais avoir un de ces matos chez toi, tu devais avoir plein de trucs qu'il a construit. Ouais. Des circuits électriques et tout, non ? Si.
1: Oui, quelques petites maquettes, des choses comme ça. Mais
0: un fer à souder, t'avais un fer à souder.
1: Le seul avantage, c'était que j'avais accès aux listes de classe avant la rentrée.
0: Ah ouais, tu savais qui était avec qui.
1: Et donc on pouvait peut-être changer si j'étais pas avec mes potes.
0: C'était fou la techno quand même, parce qu'ils faisaient gaffe à tout dans le collège, attention, machin et tout. Et d'un coup, moi je me rappelle, monsieur Lyoto, il nous foutait des postes à souder et il nous laissait mais une heure avec, on aurait pu se crever un œil n'importe clair. Quoi.
4: Allez, je vois tout à l'heure.
0: Mec, mais prof de techno, bah tu connais. Hein.
5: Ah bah attends, moi le mien, il avait un petit mulet, hein. Il avait un petit mulet, il était. Bon, voilà, ils étaient les plus cool la plupart
3: du temps. Ils sont cool.
0: En salle des profs, tu crois quoi ? Prof de PS et prof de techno, c'est pas ceux qu'on cala le plus. Hein. Tu vois ce que je veux dire ?
3: Ah ouais,
0: tu
3: ils vas pas
0: dire.
3: Pas intégré du tout.
0: Bah non, mais bah ouais, non. Je pense qu'en enseignement, il faudrait vraiment qu'il y ait un redouble. Mec, techno, c'est bon. Arrête, c'est bon.
5: Calme-toi, Christian.
0: Va foutre des. Tiens, refous le tableau, là, il tient plus, là. T'as un peu le mec à tout faire. David Guetta, Memories à l'ancienne, voilà ce qu'on va s'écouter. Et après, le fils du prof principal. Ah, venez le battre. Vous le battez 0870-42-48. Le numéro, il est gratos. Le premier qui le bat, pareil qu'une PS5. Je peux pas vous dire mieux. 5 questions, vous battez Johan. Il a pas les questions, je précise.

0: Merci d'être là tout le monde, on est en direct sur quoi?
1: Sur Énergie.
0: Ah bah ouais, c'est écrit partout. Hein. Bah, attendez. Ah, si vous voyez pas les gars, faut ophtalmo direct. Hein. Énergie, on est là 16h jusqu'à 23h.
2: Ah, yes, enfin.
0: Combien?
1: Je vous ai pas dit.
3: Tu rallonges un peu là.
1: On rallonge un petit peu.
3: Très bien.
1: De 4h.
3: Ouais, ça
1: vous avez prévu un petit apéro dînatoire, un petit panier repas, quelque chose?
4: J'ai des sauts des beaux carrés, petit sandwich triangle.
1: Allez, cool.
4: Ça me fait plaisir.
1: Nickel, ouais.
4: Passer sur la 6.
1: Alors, on est en train de faire un jeu. Attendez, j'ai plein d'infos à vous donner. L'émission, là, les gars, on n'aura jamais le temps. Je vous le dis, pourquoi je vous dis 23h? On n'a que jusqu'à 19h.
4: C'est vrai.
1: J'ai trop de choses à faire. Siad Kojandi, cette petite merveille, vient nous voir tout à l'heure dans l'émission, bien sûr. Et on lui fera manger des trucs piquants. Non. Ça, c'est son émission. Il sera là tout à l'heure. En attendant. On essaie, j'ai plein d'infos à vous donner tout le week-end. Vous imaginez les infos, j'ai pas fait que ranger ma maison. J'ai des infos à vous donner, on va vous les communiquer. On va s'amuser ensemble. On a les infos pour Brio Dîner de ce soir qui arrive. Qu'est-ce que c'est ce soir le thème?
3: Madonna.
1: T'as qu'à le dire, ça gonfle. Dis-moi, ça me gonfle.
3: Je sais.
1: Comment dire? Non, mais comment dire ça me gonfle sans dire que ça me gonfle?
4: Madonna.
3: Mais j'essaie de me concentrer, j'ai aucune mémoire.
1: Non, on dirait que je lui demande le prix de la part de flan pendant qu'il est en plein coup de feu à 12h, quoi. Madonna, oui. Bon, monsieur Goubert, oui. Les trois traditions, pas trop cuites. C'est tout ce comportement. Hein.
3: Madonna, youpi.
1: Madonna, donc ce soir, le thème, ce sera dans un instant. Mais avant ça, j'aurais envie que vous gagniez une PS5. Ben, enfin, un petit coup de jeu.
3: Ouais.
1: Rapidos, vous êtes très nombreux à nous appeler, 0870 42 48. Le numéro est gratos.
4: Oui.
1: Il n'y a plus rien qui est gratos aujourd'hui.
4: Ah non.
1: À part nous appeler un chlamydia, mais c'est moins gay.
4: Bah, c'est gratos.
1: C'est gratos, mais est-ce que t'en es content?
0: Non, t'en es pas content,
3: non.
0: Mais c'est gratos.
4: Ah ouais, c'est gratos.
1: Il y a Marine qui est avec nous, ça va Marine?
5: Salut Camille, salut toute l'équipe.
3: Salut
5: bon anniversaire.
1: Ah, Johan.
4: Merci.
1: Bon bah tu es, ouais, c'est pareil, merci.
4: Bah, il est concentré. Hein.
5: Moi j'étais la semaine dernière.
1: C'est gentil Marine de lui souhaiter, très bel anniversaire à toi. C'est gentil de lui souhaiter parce que c'est ton adversaire ce soir. Le premier qui arrive à le battre, j'ai 5 questions, le premier à 3 points. La rapidité, quand on se trompe le point va à l'autre, le premier à 3 points gagne une PS5.
5: Allez.
1: C'est parti. Parti.
5: Et c'est parti.
4: T'as loupé une prio à droite où il y a un truc qui t'a...
1: Parti. Quel pays a pour capitale Oslo?
4: Norvège.
1: Ouf, bonne réponse.
5: Oh, c'est trop vite.
1: Allez. Combien y a-t-il de pixels dans un mégapixel? On laisse faire, personne répond, c'était 1 million.
4: Oui. 1 million, bah oui. J'allais le dire.
5: Oui, moi aussi.
1: Quel est le surnom de René Lacoste? Ils sont
4: stratégiques. Le crocodile.
1: Bonne réponse de Johan, le crocodile.
4: D'où le signe Lacoste, c'est pour ça. Sur le polo qui a un coco, c'est pour
1: bien
4: ça.
1: Bien sûr, c'est pour ça. Vraiment, on appelle le crocodile du Botswanga. Regardez le crocodile pour faire plus.
4: Oui, c'est trop long.
1: Qui a réalisé un long dimanche de fiançailles?
4: Jean-Pierre Jeunet.
1: Ah, pas, 3-0.
5: Ah, ouais, il est trop fort.
1: Ah, Marine. T'as toujours envie de lui souhaiter son anniversaire?
5: Mais oui.
1: T'es mignonne. Mais en tout cas, c'est perdu, Marine. Je suis désolé.
5: C'est pas grave.
1: Clément.
5: Prochaine fois.
1: Bah avec plaisir Marine. Clément va tenter sa chance. Salut Clément.
6: Salut Camille, salut la team.
1: Salut Clément. Oh, j'aime bien ta voix jeune et fougueuse. Ah là là là. Tu fais quoi dans la vie?
6: Alors je suis étudiant sur Aix-en-Provence.
1: Hop hop hop, il y a toujours les soirées infirmières le jeudi.
6: Ouais, il y a toujours les soirées étudiantes à la verrerie.
1: Ah bah on a connu va.
4: T'en as fait 2-3.
1: Mais j'étais même au BDE de mon IUT, hein. On louait à la salle Europia, on foutait les photocopieuses de côté, puis ça devenait notre salle de spectacle.
4: Bien sûr.
1: Bien sûr. Et les soirées,
6: ouais,
1: pardon.
6: Dedans, hein.
1: Bien sûr, à l'époque au bazar, la Palmeraie, il y avait des soirées étudiantes, je dis pas, des soirées infirmières.
3: Infirmières, il n'y avait que des infirmières.
1: Ah, celle qui était en école d'infirmières.
4: Mmh. Et les soirées, bon.
1: Il y avait des infirmières et des charros. C'est ça, bon, c'était 50-50 la soirée. Hein.
4: Bah, c'était le thème. Hein.
1: Ouais. Ne cache pas que je ne sais pas faire un accent, je ne sais pas faire une piqûre. Tu sais de quel côté j'étais. C'est parti, 5 questions, très vite. Comment s'appelle l'acteur qui joue Ross dans Friends?
4: David Schwimmer.
1: David Schwimmer. Non, n'est pas accepté. Quelle actrice joue avec Matt Damon dans Interstellar et Seul sur Mars?
4: Sandra Bullock.
1: Ah non, Jessica Chastain, un partout.
4: Hop.
6: Elles sont dures les questions.
1: Mais ouais. De quelle ville Bab El Oued est-il un quartier? Personne répond. C'était Alger.
4: Ouais.
1: Qui peut-on joindre au 01 47 20 0001?
6: Je sais pas.
1: Jean Mineur, Mediavision. Toujours un partout.
4: C'est chaud.
1: Dans quel musée peut-on admirer l'origine du monde?
4: Musée d'Orsay.
1: Oh,
6: le Louvre.
1: 2-0. Non, pas le Louvre. Musée d'Orsay. Dans quelle mer se jette le Rhin?
4: La mer du Nord.
1: Ah, mer du Nord! C'est gagné pour Yoann, c'était pas la Méditerranée.
3: Trop fort.
1: Clément, je suis désolé, pas de PS5 pour toi.
6: Ah, trop triste.
1: On va qu'à vous dire où il est garé dans Paris pour lui crever les pneus, Yoann.
4: J'ai pas de voiture, on peut venir.
1: Clément, bravo à toi, félicitations. On va s'écouter du K-pop Demon Hunters dans un instant. Enfin, je te dis bravo, félicitations alors que t'as perdu. Mais
6: Ouais, bah merci quand même, l'équipe. Ouais.
1: Merci d'avoir tenté ta chance, mon Clément. C'est gratuit le numéro, essayez de battre Johan. Les infos pour Brio dîner de ce soir. K-pop Demon Hunters, j'aime la K-pop, moi, vous me connaissez.
4: Ah, ouais. T'aimes le Hunters.
1: Ah, c'est ça, bah,
2: c'est surtout ça.
1: Restez avec nous sur Energy, on arrive.
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4: Moi j'ai regardé 7 à 8, ça n'a rien à voir mais c'est un peu à voir. Et il y a un peu de ça.
1: 7 à 8 ou 7 à 8 life?
0: C'est quoi la différence?
1: Bah, 7 à 8, c'est 7 à 8. Et 7 à 8 live, c'est les grands reportages.
0: Ah, c'est lequel où tu chiales parce qu'il y a quelqu'un a perdu tous ses membres et il te raconte une histoire horrible, par exemple?
1: Alors, ça, c'est fait entrer accusé. C'est plus TF1, ça. C'est notre registre. On t'appelle où tu chiales, là, où il y a sur Jonathan Daval, là.
4: Non, c'est pas 7 à 8 live, ça. C'est pas 58 Inside.
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1: Bon, les copains, dans un instant, on a le jeu avec Johan qui continue. Ouais. Parce que je vais offrir une PS5. On a les infos pour Brio Dîner de ce soir. Le thème,
29: Madonna.
1: Et on a plein de trucs qui arrivent encore. J'ai des infos à faire en pagaille, en pagaille, en pagaille.
4: T'as un tas d'infos devant toi, c'est fou, t'as
1: mais
4: bossé.
1: Ouais, parce que j'avais... Non, mais parce que c'est tout ce que j'avais envie de vous parler, que j'ai vu dans le week-end, tu vois. Parce que je sais qu'il y a plein de gens qui n'étaient pas là, qui n'ont pas bossé ce week-end et qui sont de retour ce soir avec nous. Soyez bien prudents en voiture, 16h42, on ne vous lâche pas avec le son de K-pop des Demon Hunters. Mettez le son à bloc, ça. Dans la Dacia Sandero, ça passe clair. 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

0: Ah, c'est beau ça, hein, le K-pop des One Hunters, hein, quand même. Hein. Quand t'aimes la K-pop. Après, faut aimer la K-pop, hein, moi je suis K-pop. Hein.
1: Ah oui, toi bien t'es sûr. K-pop, mais moi aussi j'aime bien, bien en vrai.
0: Moi je suis K-pop, je suis très K-pop. Et dans un instant, Beauty and the Beat. Justin Bieber, Nicki Minaj, à l'ancienne.
1: Et eh ben ça, c'est quoi
0: l'époque, mais tu m'y surveilles, champion. J'étais bien.
1: Ma fille a un crush pour Justin Bieber.
2: Ah ouais?
1: Mais Justin Bieber, de l'époque, c'est marrant quand même. Elle a bientôt 14 ans, mais elle est un peu croque, je dois l'avouer, de Justin, mais le Justin d'avant.
2: Coupe
1: quand il était petit, quoi. Ouais, quand il avait sa mèche, quoi.
0: Ouais, mais il n'existe plus, celui-là.
1: Bah ouais, mais c'est marrant, tu vois, qu'elle soit restée de l'autre côté, alors qu'il a grandi, papa. Il est papa, d'ailleurs. Quel âge il a?
0: Il est papa, tu sais, ils ont eu un enfant.
2: Ben oui,
0: je crois pas, je savais pas. Eh ben, et le faire part, il est où? Oh,
1: les trajets.
0: Oh, moi, je suis arrivé sur l'énergie, je pensais les artistes, ils apprennent, étaient proches. Ils mettaient un peu des faire part de conneries, quoi.
2: Mais oui, il a plus d'un an. Il chante les chansons du père en plus.
0: Ah bah attends, je viens de faire le tri de ménage de printemps chez moi. S'il veut des petits jouets pour les 3-4 ans, je peux lui envoyer. Hein.
2: Ah très bien ça.
0: Ah, j'ai un petit puzzle, il manque une pièce ou deux, mais enfin bon, ça fait la blague.
1: Ah ouais. Donc il a 32 ans.
0: Ah donc, tu vois.
1: Ouais, bah ça va vite. Hein. Non mais tu vois, comme quoi on le voit toujours gamin, mais il a 32 ans quand même maintenant.
2: Oh non, mais je l'ai vu à Coachella, je le vois pas gamin.
0: Vous avez vu ce qu'il a fait à Coachella?
2: Non. C'est torse nu.
0: C'est extraordinaire. Bah, il vit torse nu, je crois. Hein. Oui, je te donnerai l'info dès qu'il met un t-shirt. Il va y avoir une alerte. Il a fait un truc, c'est qu'en fait, c'est à la charge des artistes. Ils ont un cachet pour Coachella. Et c'est à la charge des artistes de payer leurs danseurs, leurs musiciens, tout ça sur leur forfait, leur cachet d'artiste. Ouais. D'accord. Et donc, lui, ce qu'il a fait, il a branché YouTube.
2: Ah bah oui, quand il a chanté avec lui-même.
0: Mais
2: là.
0: Pas que, en fait. On a vu, c'est ça qui a buzzé, mais il y a pas mal de morceaux où il chantait comme ça.
1: Ah ouais?
2: Il était solo.
0: Mais c'est une très bonne idée artistique, hein, cela dit.
1: Bien sûr.
0: Et il a mis ses clips, il mettait ses clips sur YouTube. Attention, il avait le premium, hein, il n'y avait pas les pubs.
1: Ah ouais,
0: au milieu de Coachella, t'avais pas Franck Leboeuf qui essayait de te vendre une voiture.
3: Salut, c'est Franck Leboeuf. Vous voulez savoir combien vous votre voiture?
0: Ça serait fou, gars. Ça serait fou. Bon, bref. Et donc, il a mis, et en fait, il rechantait par-dessus ses clips YouTube.
1: C'est trop mimes.
0: Et en vrai, c'est fort, parce que tu vois, lui petit, lui maintenant,
1: bah ouais.
0: T'as le délire.
2: Ouais, les sous-sous, tout dans sa poche. Et tout compris.
0: Bah, il est malin. Les infos pour Brio Dîner de ce soir. 4 fun facts, c'est maintenant sur un thème. À vous, c'est Séverine ce soir qui décidera qui a la meilleure info sur les 4 jingles.
4: Qui aura la meilleure info sur Madonna?
0: Touch pas. Alors moi, il y en a qu'une que j'aime de Madonna. Quand j'aime pas trop Madonna. Enfin, j'aime bien. Bah, j'aime pas trop.

0: J'adore. Est-ce que Séverine aime Madonna? Salut Séverine.
1: Salut, salut Camille, salut l'équipe.
2: Salut
0: les
1: moi, ce que j'aime surtout, c'est son soutif avec la pointe, là.
3: Ah, le Jean-Paul Gaultier.
2: Les cônes. Ouais.
0: Attendez, j'ai pas la ref. Un soutif avec la pointe?
3: Ouais, tu sais, Jean-Paul Gaultier lui avait fait un bustier avec des pointes au niveau des tétés.
2: Comme des cônes de chantier, mais sur les seins.
0: Ah ouais, bah après, attention les gars, on parle beaucoup des artistes d'aujourd'hui, elle a révolutionné la pop, hein, Madonna. Toujours des albums concept et tout, elle revient avec un album d'ailleurs.
3: Ah
0: ouais? Ouais. Ouais, elle a fait un duo avec Sabrina Carpenter.
3: Énorme.
0: Et elle fait et il y a un album qui arrive qui est la suite de Confession on the Dance Floor.
3: Elle
0: veut refaire des titres dansants.
3: Okay. Ah bien joué.
0: Ah bah ouais. Ça c'est avec Sabrina Carpenter. Ah c'est bon ça. Ouais. Je suis pas très Madonna, moi. Je peux pas vous mentir. Je suis pas très Madonna.
2: Je suis vieille Madonna, moi. Enfin, l'ancienne, quand elle était jeune. Comme toi, Material Girl, Jenna.
3: Ouais. Moi, ma femme est fan absolue.
2: Ah ouais?
3: Mais parce qu'elle a été justement un peu piquée Madonna de l'époque. Années 80, quand t'es gamine, quoi. Enfin.
2: Bah, quand elle s'est mise à danser, c'est là où elle m'a perdue, moi. Justement, là.
0: Ah, quand elle était en roller et tout?
2: Ouais, quand elle est devenue dance, quoi.
0: Non, mais tu sais, elle arrêtait plus, là, elle faisait du roller à quatre roues, là, tu sais.
2: Ouais.
0: Et ouais, t'avais l'impression que c'était celle un peu devant le Champ de Mars à Paris qui fait la démo, tu vois.
3: Au Troca?
0: Ouais, voilà.
3: Bon, après, c'est quand même l'une des plus grandes artistes, peut-être même si c'était la plus grande, hein, en vrai, hein. Guinness Book des records et tout, elle a vendu je sais pas combien de 300 millions d'albums, enfin c'est une folie.
0: Ouais, tu passes un peu vite sur la Rousseau, mais j'accepte quand même ta
3: D'accord, je l'ai zappé.
0: Attention de ne pas l'invisibiliser quand même. Voilà, je te remercie. Bon, en tout cas, pourquoi Madonna? Parce qu'il y a deux ans, le 4 mai, Madonna fait le plus grand concert de sa carrière sur la plage de Copacabana. 1,5 million de spectateurs. Shakira a fait 2 millions ce week-end, au même endroit.
3: Ah, elle l'a battu?
0: Bah, elle l'a battu, c'est pas une compète, mais en tout cas, c'est le plus grand de l'histoire de Madonna. Et puis, parce qu'elle a annoncé qu'elle avait un nouvel album qui allait arriver. Bref, thème Madonna, Rémi, tu démarres.
3: Ah ouais, direct? Ok, bon, alors Madonna, vous savez que, bon, bah voilà, vous connaissez la star que c'est, mais elle a beaucoup galéré. Et quand elle est arrivée à New York, en fait, elle a commencé à bosser, elle est devenue serveuse dans un Dunkin' Donuts, et elle s'est faite virer parce qu'elle a jeté de la confiture au visage d'un client, je te jure.
0: C'est ma Madonna.
3: Et elle était un peu déjà sanguine, tu vois. Et donc, derrière, elle a pris des cours parce qu'elle voulait être chanteuse. Elle a pris des cours de batterie d'abord. Et son premier taf, vrai taf artistique, c'est batteuse dans le groupe Breakfast Club. Fin 70, début 80. Et c'est comme ça qu'elle a démarré, avant même d'être danseuse de Patrick Hernandez et tout ça. Écoutez, c'est ça. Et là, ils l'ont laissé chanter un petit peu. Elle a fait quelques titres où elle est à la batterie, un peu comme Phil Collins. Ben ça, c'est à Madonna, ça.
0: C'est Madonna qui a la batterie, ouais, c'est pas Adam.
3: Ouais, fallait taffer un peu, bah, là, c'était les débuts.
0: C'était
3: hein.
0: Le début, bien sûr. Voilà. Bah, attendez, je le dis avec beaucoup d'amour. Hein.
3: Et donc le groupe s'appelait Breakfast Club.
0: Ça y est, dit, ouais,
3: voilà. Pas mal, non?
0: On va enchaîner un petit peu.
3: Ouais, y'a pas de souci. Ouais.
0: Voilà, et donc Madonna, batteuse. Donc,
3: batteuse,
0: ouais, on l'a dit. Allez, Thibaut, c'est à toi.
4: On connaît tous, bien sûr, on connaît tous ce film, Whitney Houston, dans le film, un des films que Camille adore, The Bodyguard.
0: Je voulais être bodyguard, je voulais être garde du corps quand j'ai
2: vu. Oui.
4: Vous n'allez pas en revenir? À la base, dans ce film-là, ça devait pas être Whitney Houston qui devait jouer le rôle de Whitney Houston.
0: Lève-toi, c'était Madonna.
4: C'était Madonna qui était prévue pour incarner cette star du film.
0: Ne fous pas de ma gueule.
4: Je te le dis dans le mille, mon vieux. Sauf que, qu'est-ce qui se passe? Il y a Kevin Costner qui joue, du coup, qui relance sa carrière à ce moment-là dans le film et qui est aussi producteur du film. Et il dit non, mais vous avez pas compris. Moi, mon coup de cœur, il est pas pour votre Madonna ou je sais pas qui ou je sais pas quoi. Mon coup de cœur, il est pour Whitney Houston.
0: Elle joue bien dans le film, elle est belle. Elle est... Ce film, il est... c'est vraiment Whitney à son prime.
2: Don't you know.
3: Et tu ne vois qu'elle. Tu peux pas envisager Madonna dans ce film.
0: Tu vois qu'elle, c'est le premier rôle. Bah oui,
3: mais non, mais
0: me fait marrer. Tu sais que dans Titanic, tu vois que DiCaprio. Tu vois que lui.
3: Non, mais j'envisage pas... Si, j'aurais pu envisager Brad Pitt dans Titanic, mais pas Madonna dans Bodyguard. Tu vois.
4: Petit enfant en plus.
0: Qui aurait bien fait dans Bodyguard? La Rousseau.
3: Ah ouais, c'est
0: toujours pareil.
2: Mais voilà.
0: C'est vrai.
4: Et tu vois, à contrario, il y a une chanteuse aussi qui a failli être sélectionnée pour le casting, mais ça s'est pas fait non plus. C'était ça. Joan Jett. Il voulait prendre soit Madonna, soit Joan Jett. Et Whitney Houston.
0: Je déteste cette chanson.
1: Elle plus, cette musique.
0: Je déteste. Séverine, tu connais ma théorie musicale. Quand tu passes ton temps dans la chanson à dire quel genre de musique tu fais, c'est que t'as un truc à te reprocher.
1: On va pas retourner, c'était jeudi, ça.
0: Ah non, mais je te jure, voilà. I love rock and roll, non, mais t'as des choses à t'excuser. Arrête, je t'étais, je te jure.
3: C'est C'est mieux ça quand même. Ah,
2: non, c'est drôle comme théorie.
0: Ah non mais Joanne, je peux pas. Je crois que je préfère avoir une sextape de ma grand-mère.
4: Ah, quel horreur.
5: De voir le clip. Et il y en a qui tournent. Il y en a qui tournent.
0: Je n'en dis pas plus. Oriane, à toi. Je terminerai ce soir. Tiens, pour une fois, je me termine.
2: Ok. Voilà. Ça tombe bien, mon info rebondit sur celle de Thibaut.
4: Oh.
2: Oui, tout à fait.
4: Je suis en trampoline.
2: Ouais, parce qu'elle a été recalée de Bodyguard, mais elle a aussi refusé un film, donc tout le monde la voulait. L'un des plus gros regrets de sa carrière, c'est d'avoir refusé de jouer dans Matrix. Elle a dit non, ça m'intéresse pas. Ensuite, elle a vu le film au ciné comme tout le monde. Et là, elle est devenue mais dégoûtée parce qu'elle a dit que c'était le meilleur film de tous les temps. Donc, ça reste son plus gros regret, c'est d'avoir dit non à Matrix.
0: Ouais, mais attendant, tu as aussi Will Smith. Je trouve qu'il y a beaucoup de gens qui ont refusé Matrix. Hein.
2: Ouais, enfin, bah.
3: Il y a un petit côté Daniel Auteuil chez Madonna quand même. Hein. Elle a le pif. Hein. Franchement, elle refuse tous les trucs, elle n'est pas prise. Enfin,
0: alors,
3: tu vois.
0: Rémi, il faut que tu expliques pourquoi Daniel Auteuil.
3: Bah, je vais vous le dire tout de suite. Parce qu'il a refusé et Bienvenue chez les Ch'tis, Daniel Auteuil. Et Intouchable.
2: Ah bon?
3: Donc le mec, Daniel, tout le respect, c'est un grand acteur, mais quand même, tu vois. Mais Madonna, c'est un peu le même délire.
2: Ne dit-on pas Madonna et la Daniel Auteuil américaine?
4: Mais si.
2: Mais voilà.
4: Mais si.
0: Elle le dit même elle-même beaucoup.
4: I'm the Daniel Auteuil of
0: Bon, vous voulez la mienne?
4: Ah oui, s'il te plaît.
0: Qu'est-ce que fait Madonna sur toutes ses tournées? Elle demande à ce que, après son passage, les sièges de toilette des loges dans laquelle elle a fait ce qu'elle avait à faire dans sa loge soit entièrement détruit. La salle de concert doit prendre la garantie qu'après son passage sera remplacée entièrement le toilette.
2: Mais pourquoi elle a peur qu'on vole son ADN?
0: Exactement. Elle ne veut pas qu'on récupère son ADN et donc les toilettes doivent être détruites après son passage. C'est ça. Il y a plein de rumeurs, machin. Sa vraie seule exigence, c'est celle-ci.
2: Mais c'est un peu con dans le sens où son ADN peut être aussi chopé dans ses cheveux, dans sa salive. C'est pas que dans ses parties intimes.
3: Ben surtout, vraiment, je pense que la personne qui les enlève, parce que je pense qu'il les détruit pas, ils détruisent pas les toilettes à la masse. Ils enlèvent les toilettes. La personne qui récupère les toilettes, elle récupère les toilettes. Je pense qu'elle les revend sous
0: peut-être qu'il y a
3: manteau,
0: un système de quelqu'un de son équipe qui le fait. Je sais pas.
3: Ah peut-être.
0: Vous dire, tu vois.
3: Elle a une équipe de plombiers avec.
0: Non mais peut-être, hein, tu vois, elle a une équipe.
3: Les plombiers de Madonna.
1: C'est tard, ça suffit, hein.
0: Ouais, bah tu vois, tu sais pas, mais en tout cas, elle exige ça, quoi. Peut-être qu'ils arrivent, ils disent It is for the Daniel Auteuil of the US, et ils lui remplacent les toilettes, hein, les vater. Voilà pour les infos.
2: Bon.
0: Laquelle était ta préférée ce soir? Est-ce que c'était les toilettes? Est-ce que c'était les batteuses? Est-ce que c'était Matrix? Ou est-ce que c'était Bodyguard?
1: Ouais, bah, c'était les toilettes, hein, Camille, cherche pas.
0: Hop, hop, hop, quel bon choix. Quel bon choix, t'as du goût, Séverine, hein?
3: Là, oui.
1: Ah oui, non, mais les toilettes, je suis fan.
0: J'ai même pas besoin de venir chez toi pour imaginer que c'est très bien décoré, t'as beaucoup de goût.
1: Oui, tout à fait.
0: Tu vas avoir un mur en terracotta, m'en dis pas plus. Je sais que t'as du goût, t'es dans le coup, toi, ça se sent tout de suite. Tu m'arrouves. Bravo, je passe à 6 points.
3: Oh. Wow.
0: Rémi est à moins 8.
3: Bien sûr. Oh là là.
0: Thibaut est à 1, les filles à 7. Bah, les filles, je vous enlève un point comme ça, on a égalité.
2: Oui, on est à côté comme ça, c'est trop mignon.
0: Juste partout, on fait que ça, nous. Hein. Prendre un point, s'enlever un point, prendre un point, s'enlever un point. On fait notre petite bagarre entre nous. Hein.
2: On est potent.
3: Le jour où j'atteins moins 10, est-ce qu'on peut faire
4: un reverse?
3: Peut-être une émission spéciale ou quelque chose dans...
2: Mais attends, beaucoup de gens t'ont enlevé des points quand j'étais pas là. Comment tu peux être?
0: Moi, j'en ai enlevé une vendredi.
2: Ouais. Ah, t'étais arrogant.
3: Soi-disant, voilà, l'arrogance. À la bondo, l'arrogance. Hein.
4: On commence pas,
3: prends peut-être.
0: Prends cher, hein. Ouais. On dit pas arrogance. Hein. Je me permets, avec tout le respect. On dit comme ça. Voilà.
3: L'arrogance.
0: Justin Bieber, Nicki Minaj, je tente de faire un gros bisou à Séverine. Bisous Séverine.
1: Bisous l'équipe.
0: J'ai des infos à vous donner. On fête l'anniversaire du one notre producteur. C'est l'intello de la bande. Venez le battre. 5 questions. Vous le battez 0870 42 48. Vous gagnez une PS5. Je peux vous dire mieux.

0: là là là là.
1: Ah oui.
0: Ouais, j'ai l'impression d'être un teufeur là sur un un champ militaire là.
1: Là t'es en festoche là.
0: Il y en a, ils sont encore sur le champ. Vous avez vu ça? Il y a une grosse teuf qui a été organisée depuis vendredi. Ça, bon, ça m'en galère plein d'agriculteurs. On pense fort à vous, bien sûr.
2: Pilule.
3: N'oublie pas Camille.
2: Ouais, c'est l'heure.
0: J'ai une alarme qui se démarre là.
1: À 17h, qu'est-ce que tu fais d'habitude?
4: T'as pas fait une sieste, t'as mis ce 17h pour te réveiller d'une sieste?
0: C'est non, non, justement, j'étais en train de régler une alarme parce que j'ai, comme j'ai fait mon ménage de printemps tout le week-end, faut que j'ai mis une alarme pour les encombrants. Qui passe pas mercredi là, mercredi d'après. Donc pendant le disque, pour tout vous dire, j'ai rien écouté de la musique, je foutais une alarme pour quand est-ce que les encombrants passent dans une semaine.
4: Oui, pour mettre
0: j'ai dû faire une connerie.
1: Ah bah là oui, si ça sonne maintenant, c'est qu'il y a un souci.
0: Bon, enfin, c'est ma petite tambouille. Hein.
2: Oui, bon.
0: Je reviens vers vous, bien sûr. Il y a pas de souci. Qu'est-ce que je vous disais avant? Eh ouais. Oui. Donc grosse teuf. Il y a des gars, ils y sont encore, ils veulent pas partir.
1: Ah bah c'est en principe une free party, ça dure quand même quelques jours. Hein.
4: Ils sont sous substances diverses et variées là.
0: Bah, peu importe. Ouais, en tout cas, il y en a. J'imagine que oui. Il y en a. J'imagine bien sûr que non, qui viennent juste faire la teuf. Mais c'est drôle parce qu'ils ont interviewé un gars là et là il dit non mais j'ai un travail et tout mais j'aime trop la teuf, je reste. Des lundis 17h, tout le monde t'en a un, il est où l'autre de l'informatique?
1: Ah bah attends.
0: Et non, Patrick à l'informatique parce que j'ai un problème avec Norton antivirus là.
2: Ouais. Un petit peu. Le patoche il a la tête dans le caisson de basse.
0: Et ils sont tous là en train de la paix. Mais il est où Patoche? Parce que là l'internet marche pas, c'est une petite galère là. Là je suis galère parce qu'on peut pas du tout accéder à la banque de données là.
2: Il va revenir avec un...
0: L'intranet fonctionne pas.
2: Et là t'as mon Patoche sur le podium.
3: Il va revenir avec un piercing dans le nez, tatoué du visage. J'ai passé un super week-end.
2: Oh là là, il y a Jen qui est avec nous. Ça va Jen?
5: Ça va et vous?
0: Jen, tu veux jouer?
5: Bah oui.
0: Et bah très bien, avec le principe plaisir. Est simple, c'est l'anniversaire de Johan, notre producteur. Johan, okay. C'est celui qui se considère comme le plus intelligent de l'équipe. Donc, dès qu'il perd un jeu, il a un Summer Tour 2024. Plus gros sum que tu puisses imaginer. Et donc, on a dit, bah, pour le premier qui bat Johan sur 5 questions, donc le premier qui marque 3 points, gagne une PS5. Pour l'instant, Johan, il a au moins 5 victoires, je crois.
1: Au moins, j'ai pu compter, j'ai arrêté.
2: Oh,
0: l'arrogance ne mène nulle part. Alors, attention, on va y aller avec toi, Jen, c'est parti. 5 questions pour vous. Pour tous les deux d'ailleurs. Bonne chance, c'est parti. À quelle galaxie appartient la Terre?
1: Voie lactée.
0: Bonne réponse de Yoann. C'est la Voie lactée. Ok Jen, c'est la Voie lactée. Quelle est la fleur nationale de l'Autriche? Personne y va?
1: Moi j'aurais dit...
0: C'était le ficus.
1: Ah
0: non, c'est les Edelweiss.
1: Ouais.
0: Les Edelweiss.
1: Bien sûr.
0: Quelle est la langue obligatoire de l'escrime?
1: Français.
0: Bonne réponse de Johan, c'est déjà 2-0, c'est le français. Quel groupe a composé La fièvre du samedi soir?
1: Les Bee Gees.
0: Les Bee Gees, bonne réponse. Jen, je te cache pas que t'es un peu passé à côté. T'es un peu passé à côté de ta finale, ça arrive à tous les grands champions.
5: Oui.
0: T'es passé à côté de ta finale. T'as été bien jusque-là, on va demander à Guillaume s'il veut jouer. Ça va Guillaume?
6: Ça va et vous? Bonjour l'équipe.
0: Salut mon Guillaume, merci de nous appeler. 0870-42-48. Vous tombez sur Julia, notre standardiste, qui a pris un carreau ce week-end. Je ne l'ai pas reconnue. Elle a bronzé.
1: Ah, elle a bronzé.
4: Ah, oui,
0: excusez-moi, j'ai l'impression d'être encore à Marseille. Oui, oui, elle a bronzé.
1: Ah, mais carreau, ça peut aussi dire elle s'est pris une petite mine en sortant.
0: Ah, non,
1: tu vois ce que
0: je veux dire. Non, non.
1: Voilà.
0: C'est pas ça. Là, elle est bronzée. Vous mettez de l'indice 20 si vous appelez au standard, vous pouvez bronzer en l'appelant. Je n'avais jamais vu ça de votre vie. Ça passe à travers. Les UV passent à travers le téléphone. On est parti. 5 questions, Guillaume, c'est parti. Johan est face à toi, pouvez-vous saluer quand même, le respect hein.
1: Salut Guillaume.
6: Bon anniversaire.
0: Merci. Ah bah ouais,
4: c'est ils sont mignons.
6: C'est toi gentil, hein. C'est trop fort. Hein.
1: On va voir.
2: Oh là là là.
0: Sur quel doigt de la main porte-t-on l'anneau du mariage?
1: Annulaire.
6: L'annulaire.
0: Bonne réponse de Johan, 1-0.
1: J'ai aussi 7 ans de mariage aujourd'hui, j'en profite.
0: Oh.
1: Je me suis marié le jour de mes 30 ans.
0: Beau gosse.
1: Deux fêtes pour le prix d'une.
2: Ah ça c'est notre breton hein.
0: Parce que Johan le connaissant, t'as dû finir à ton mariage toi.
1: Tard.
0: Comment s'appelle le mâle de la chèvre?
6: Le bouc.
0: Un partout mon Guillaume. Oh, il la veut sa PS5, un partout. De quelle nationalité était Fernand de Magellan?
1: Portugais.
0: Mais, il fait 2-1.
1: De Magellan.
0: Comment appelle-t-on les soldats de Napoléon? Non, personne n'y va. C'est exactement comme ça qu'on vous appelle également sur Énergie, les grognards. Quel philosophe du 17e est à la base de la pensée cartésienne?
1: Descartes.
0: Eh ouais, Descartes. Eh ouais. Ça fait 3 à 1. Ah. Guillaume, c'est perdu.
6: Eh ben, tant pis.
0: Ah là là, j'ai le temps d'en faire un autre, là. Manon, Manon!
7: Bonjour!
0: Oh, Manon, allez, tu la veux, cette PS5 ou pas?
7: Ben oui, quand même. Eh ben, faut gagner.
0: Eh ben, faut gagner notre intello de la bande. Il commence un peu à m'énerver. Oui. Parce qu'en plus, il est content de lui. Vous êtes prêts?
7: Je suis prêt.
0: Voici ma question. Combien y a-t-il de couleurs sur le drapeau allemand?
7: 3.
0: Ah, égalité. Quel nom porte le méchant chat dans Cendrillon? Tu l'as, Oriane?
4: Je suis contente, je l'ai.
1: C'est quoi?
4: Lucifer.
0: Eh non, si.
4: Je fais rien.
0: Quelle série télé raconte la jeunesse de Clark Kent?
7: Superman.
0: Ah, c'était Smallville. Allez.
7: Smallville.
0: Un point pour Johan. Aïe, aïe, aïe. Quelle est la monnaie de la principauté de Monaco?
1: L'euro.
7: L'euro.
0: 2 pour Johan. Il est plus rapide. Ça fait déjà 2-0. Quelle ville de Belgique est appelée la Venise du Nord?
1: Bruges.
0: 3-0.
4: Oh là là.
0: Manon.
7: Eh ben c'est pas grave.
0: Ben non, c'est pas grave, c'est gratuit, t'as tenté, ça nous fait plaisir. Johan, maman.
1: Voilà, il est tendu là.
4: Non mais il est en confiance là, c'est normal. Quand t'es en confiance, t'es toujours sur une pente qui monte.
0: Ah mais toi ta place elle est pas là mon pote, t'es sur France 3, hein. Faut que t'ailles gagner des CD-ROM. Hein. Va gagner des CD-ROM et des trucs à question pour un champion. Qu'est-ce qu'ils offrent maintenant? Il y a même plus question pour un champion.
1: Le week-end.
7: Faut qu'il aille au 12 coups de midi.
0: Ah ben faut que t'ailles au 12 coups de midi mon pote, ramène-nous un Magimix. Hein.
1: Ah ouais, puis une Twingo si ça traîne, tu sais pas comment en faire.
0: 8.
1: Ouais, prends-en 8.
0: Bon, Manon, on te fait des gros bisous. Continuez d'essayer d'affronter Johan. Il nous faut un gagnant. J'ai même pas encore offert la PS5. C'est pas possible. Restez là, on écoute Miles Smith tout de suite. Je m'énerve, je sais pas pourquoi. Pardon, je l'ai pris un peu haut. Je vois que je suis en train d'engueuler. Toute l'équipe me regarde. Non, mais c'est pas si grave. Mais oui, mais j'ai envie de l'offrir cette PS5. Vous faites marrer.
1: Ouais, mais attends, il est stratosphérique, hein, j'ai l'impression. Je peux jouer contre Oriane, contre Rémi aussi, pour un auditeur. S'ils veulent.
0: Ne chauffe pas. Ne nous chauffe pas.
4: Ouais,
0: c'est une très belle idée.
4: Je savais Lucifer, le chat de Cendrillon, t'es mignon. Un peu de crainte.
0: On joue ensemble dans un instant, 17h07, on est en direct sur Énergie. Courage à vous tous qui êtes en voiture. What?

0: J'aime bien. Ouais. Ah, j'ai pas l'anglais, tu vois, mais j'aime bien l'ambiance. Ouais. Il est gentil, hein. Il est venu nous voir plusieurs fois déjà, Miles Smith.
1: On l'adore. Trop mignon.
0: C'est un bon, dès qu'il est à Paris, il vient.
2: Ah, il est trop fort.
0: C'est mon correspondant.
2: Ouais, c'est un peu ça, non, mais
0: je te jure. C'est comme mon correspondant anglais, tu vois.
2: C'est une relation épistolaire un petit peu.
0: Bah ouais, on s'écrit et tout ça. Et quand je vais en Angleterre, je vais le voir.
1: Ouais, il arrive toujours avec du Earl Grey comme ça, et toi t'as avec du jambon beurre, vous échangez vos cultures.
0: Bien sûr. C'est dès qu'il a besoin de 200 francs, il m'appelle. Ah, c'est mon correspondant.
2: Ouais, voilà.
0: Bien sûr. Il y a Vita qui va arriver dans un instant.
2: Qu'est-ce qu'il raconte ? Ça fait comme un coup de sable.
0: Tu le vois couler le sang. Elle va nous chanter Ça fait mal, ça c'est très cool. Et puis nous on reste en direct. Si quelqu'un veut battre Johan, il serait peut-être temps, ce serait l'occasion de gagner une PS5. On a quoi d'autre à offrir ce soir ?
2: Il y a l'Apple Watch et puis il y a les AirPods 4.
0: Ah oui. Ça, on va aussi l'offrir avec Kian Kojandi. Kian Kojandi est notre invité tout à l'heure et on fera un jeu avec lui.
2: Ah,
0: et bien sûr, qu'on va faire un jeu. Vous connaissez ma passion pour les jeux.
2: Oui,
0: on reste tous ensemble sur Énergie. Je pense très fort à vous tous qui êtes en voiture. Soyez bien prudents. Courage à vous pour cette fin de journée et on reste en direct avec vous jusqu'à 19h.
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3: Elle a chanté en live dans l'émission jeudi. Là, je vous explique. Hein. Naïka, c'est, on a eu Whitney Houston avant Whitney Houston.
4: Ah bah là, oui, c'est une star internationale, clairement.
3: Ah ouais, incroyable. One Track Mind.
4: On l'adore ce titre.
3: Bon, vous pouvez aller voir hein, ça en podcast. Il y a les vidéos disponibles bien sûr sur nos réseaux sociaux. Vous n'hésitez pas, dans un instant vous essayez de battre Johan. J'ai aussi des infos à vous donner dingues qui se sont passées depuis ce week-end. On n'a pas encore eu le temps de faire une seule info.
4: Ah bah non, mais on essaye de battre l'intello de la classe. Qu'est-ce que tu veux que je te dise?
3: Je pensais qu'il allait falloir 3 minutes pour le battre, c'est dur hein.
4: Non, en vrai il est là, il est en place hein.
3: On va voir ça. Avant ça, tiens, direction Chemillé dans le Maine-et-Loire. Amandine et Guillaume Lemonnier, un frère et une sœur, ont vécu la plus belle journée de leur vie. Il y a quelques jours, ils se sont mariés le même jour, pas ensemble. On se calme, hein. Pas ensemble. Hein. Guillaume a épousé Maëva et Amandine, Anthony. Une date symbolique puisque leurs grands-parents s'étaient mariés le même jour il y a 50 ans. Ils ont partagé le mariage.
4: C'est trop mieux, ma grand-mère l'a fait avec sa sœur. Elles se sont mariées le même jour et sur les photos de mariage, en sortant de l'église, tu as les deux sœurs, les maris et toute la famille. C'est trop mignon.
3: C'est une trop bonne idée, franchement. Plus d'économie. En vrai, pardon, excusez-moi, je sais pas ce qui m'arrive, hein, mais là c'est le prix de l'essence, je suis devenu un vrai radin. Mais là, quand même, t'économises. Hein.
4: Bien sûr, tu fais qu'un traiteur.
3: Qu'un traiteur, qu'un délire,
4: qu'un
3: c'est
4: DJ.
3: Les mêmes invités. Attends, de quoi on parle? À 80%, t'as les mêmes invités.
4: Oui, t'as les deux familles, en l'occurrence des maris, machin, mais sinon ta famille à toi.
5: Ouais, mais c'est déjà. Enfin, l'idée est très belle. Après, c'est déjà galère avec ton propre futur mari de prendre des décisions sur.
3: Je suis d'accord, c'est galère.
5: À 4, t'imagines?
3: Alors plus dur, ouais, ça devient un peu une, ouais, ça devient,
4: ouais, ça, y a
3: un conseil syndical, ouais, ça devient un peu compliqué.
5: La musique d'entrée.
3: Ça vient d'une réunion de copro.
4: Si je peux me permettre,
3: à 4 dixièmes sur 10, on mettra pas les jarres à côté de la table de ping-pong. Je suis désolé. Donc ça devient un peu ça, ouais. C'est vrai qu'il y a, bon, le quota machin, c'est un peu relou. Mais une fois que tu t'es mis d'accord, j'en mets.
4: Mais c'est génial. Puis moi, à l'époque, ma grand-mère, il y avait pas de thème. Hein. Enfin, tu vois, nous maintenant on se prend la tête, on fait des thèmes, machin. Bah, les deux sœurs elles se sont mariées, il y avait un buffet froid.
3: Chic en haut, choc en bas.
4: Tu vois.
3: Moi je préfère ça, pas de thème, tu viens à un mariage,
4: bien
3: c'est
4: sûr.
3: Bon quoi.
4: Allez, c'est bon quoi, tu viens comme au McDo.
3: Hein. Bah, nous c'était comme ça, hein, ma famille, hein, voilà. La table des célibataires c'était la table des enfants, et puis voilà. Hein,
4: voilà.
3: 40 ans t'étais célib, t'étais à la table des gosses. Hein. Non mais c'est les célibs. Bah ouais, mais il a 6 ans, je veux bien croire qu'il soit célib. Ouais.

0: Merci d'être avec nous tout le monde, j'espère que ça va. Oula Thomas, comment tu vas?
1: Ouais, salut Camille, salut l'équipe.
0: T'es en plein boulot, t'es encore en train de discuter?
1: Pas du tout, j'essayais de dire au gosse qu'il se calme. Il met une pression phénoménale alors.
0: À qui tu dis ça?
1: À mes enfants.
0: Ah pourquoi? Parce qu'ils veulent que tu gagnes le jeu?
1: Oui, forcément.
2: Oh, quand t'as la pression des mômes derrière.
0: Ah, on va le faire dans un instant. Bah ouais, mais c'est une PS5 hein, mon pote.
1: Ouais. Bah, c'est ça.
0: Ah bah oui, c'est sûr que si on offrait 2-3 encyclopédies Universalis,
2: ils seraient pas derrière.
0: Ouais, ouais, les gamins, ils seraient sur autre chose là. Hein. Ouais, t'es mignon, on va taper un foot. Thomas, on va jouer dans un instant. C'est qui peut battre notre producteur Johan? C'est son anniversaire aujourd'hui. Et je vois que c'est difficile. Il est difficile à battre.
2: Et il est dur à prendre. Hein.
0: Mais avant ça, faut que je vous parle de Didier.
3: Ah oui.
0: Didier, mon Didou, il a fait un truc fou pendant 3 heures ce week-end. C'est fou ce qu'il a fait. Qu'est-ce qu'il a fait pendant 3 heures?
2: C'est sportif?
0: Non.
2: C'est culinaire?
0: Thomas, tu peux jouer même si c'est pas pour une PS5. Hein. C'est pas culinaire.
3: Type puzzle, un truc de réflexion?
0: Non, il a fait un truc fou.
3: Ah, il a tenu en poirier?
0: Non.
2: Mais attends.
0: Didier, il a fait la une de tous les journaux. Il a fait un truc dingue pendant 3 heures. Qu'est-ce qu'a fait Didier? À Rennes.
2: Ah. C'est une info?
0: Non, c'est pour vous rapprocher un petit peu, pour vous mettre un petit peu dans l'ambiance.
2: Ok, alors attends, Rennes, ça n'a rien à voir avec la galette saucisse.
0: Ça n'a rien à voir. Bah alors, si Rennes, c'est tout de suite la galette saucisse, on va pas s'en sortir. Mon pote. Hein.
3: Ok, est-ce qu'il a chanté pendant 3 heures sans interruption?
0: Non.
3: Danser.
0: Attends, tu as une idée, Thomas?
1: Non.
0: Eh bah, tout simplement, pendant 3 heures, Didier est mort.
3: Hein? Il a agonisé.
0: J'ai dit que c'était...
2: Là, on n'y était pas.
0: Il a été déclaré mort au CHU de Rennes. Didou, 62 ans, mort. Ça y est, terminé. Ils ont tellement dit qu'il était mort, le cœur s'est arrêté, plus rien, il n'y avait aucun signe de vie. Ils ont prévenu la famille.
2: Ah, mais c'était vraiment lui, c'est même pas un truc, un homonyme où ils se sont plantés de gars. C'est vraiment le gars qui est décédé, quoi.
0: Qu'est-ce que t'as pas compris dans mon info? Didier est mort pendant 3 heures. Le cœur s'est arrêté, l'hôpital a dit heure du décès. Prévenez la famille, ils ont pris le portable, ils ont appelé le personne à contacter en cas d'urgence. Parce que là, te cache pas que la mort, c'est une urgence. Il n'y a pas au-dessus. Hein.
2: Ah non, après,
0: en termes d'urgence, mort, c'est le max. Hein. Et donc, ils l'ont contacté. La famille a commencé à prévenir le reste de la famille. Bref, tout le monde en larmes. Didou est donc mort à 62 ans. Ils ont tenté de le ranimer pendant 40 minutes hein, avant d'annoncer le décès. Hein. 40 minutes.

0: Et trois heures après, le téléphone de madame ressonne. Elle prend le téléphone, elle décroche. Je lui dis, pourquoi le sèche humain appelle ? Allô ? Bah, Didier n'est pas mort. Le cœur est reparti, Didier n'est pas mort.
1: Ah,
0: voilà,
1: génial.
0: Il y avait ce son-là. Dans
2: mais attends, mais on a des nouvelles de Didier ou pas ? Au-delà du fait qu'il ne soit pas mort, il va bien.
0: Ça fait deux jours, on l'a appris ce week-end, mais ça fait deux jours que c'est arrivé. Didou, il reprend conscience, il va mieux. Il va mieux, il y a quand même eu trois heures chaudes, donc il va mieux. Et il a déclaré en ouvrant les yeux. Je vais partir en vacances. Mon envie, c'est de partir en vacances. J'ai beaucoup de chance, je vais partir en vacances.
1: Bah oui, il faut se reposer, Didier, là.
0: Bah, mon pote.
1: Non, mais quel kiff.
2: Quel kiff de quoi?
1: Attends.
2: De mourir? Bah, je crois pas, non.
0: Mais non, c'est pas un kiff, tu rigoles. Bah, après, on sait pas. Est-ce qu'il a eu le temps de. Je sais pas, trinquer là-haut avec Elvis, Johanna, je sais pas, tu vois, de.
1: Le dénouement, moi, excuse-moi, on me dit que mon cher Ethan meurt et trois heures après, non, finalement, erreur, je suis contente.
0: Oui, pour les autres, pour ceux qui restent, si tu peux ne pas avoir l'aventure, c'est encore mieux, je veux dire.
1: Oui, non,
2: mais attends,
1: c'est sûr.
2: Trois heures, c'est pas que tu vois la lumière blanche au bout du tunnel, t'es au bout du tunnel, t'es dans la lumière blanche, t'es en train de trinquer exactement avec toute l'équipe là-haut et à un moment donné, on te rappelle.
0: Trois heures, c'est long, c'est Titanic. Hein. C'est le film Titanic. Ah, voilà, trois heures, voilà. Vous savez, quand vous le démarrez, vous avez même envie de faire pipi au milieu, c'est long, hein.
2: Exact.
0: Bah, mon Didier, t'es pas le temps de Titanic, il est mort le temps de Titanic.
1: C'est heureusement qu'on l'avait pas enterré.
0: Ah bah non, bah en 3 heures, c'est très vite.
1: Mais
0: vous me foutez direct, il y a un trou qui est là. Bah attendez, il vient de moi.
2: C'est un CHU, hein, c'est pas une boucherie charcuterie non plus. Hein. Mais ils font pas, tu vois. Ça va pas si vite, quoi.
0: Non, mais c'est fou cette histoire.
1: Hein. Moi, je trouve ça beau.
2: Alors, lui, il a dû vivre des trucs.
0: Il est mort pendant 3 heures,
1: mais
0: qu'est-ce qui est beau là-dedans?
1: Mort. Moi, non, ce que j'aime, c'est quand on meurt plus, c'est quand même très rare. Il est démort.
0: Et c'est très rare. Cela dit. Il faudrait me trouver Didier, essayer de l'avoir au téléphone, il se remet tranquillement, attention. Mais dès qu'il est bien, qu'il a envie, j'imagine qu'il n'y a pas que nous qui vont l'appeler, mais s'il veut bien passer sur l'antenne, on lui pose des questions. Ah ouais. Parce que savoir, il n'y a que lui maintenant qui sait ce qu'il y a de l'autre côté.
2: Exactement.
0: Tu vois ce que je veux dire ? Voir un peu si en vrai ça sert à un truc que je continue de donner à des œuvres caritatives, tu vois.
2: Voilà.
0: S'il me dit, gars, il n'y a rien derrière, vas-y, j'arrête les conneries, UNICEF et tout, tu vois. Alors s'il me dit, non, en vrai, gars, Denis, mec, tu peux avoir un petit cottage au paradis, t'es un peu tranquille, et je dis, bon, on continue.
2: Et, d'ailleurs, est-ce qu'il avait vraiment envie de revenir? Est-ce qu'il n'était pas avec une petite caipille à la cool?
0: Ah, je reste là, moi.
2: Non, faut y aller.
0: Non, on a eu le CHU, là, tu peux retourner.
2: Non.
1: Mais moi, je nous imagine assis sur un nuage, avec effectivement un truc à boire,
2: plein
1: de potes, plein de stars mortes. Que t'as jamais vu.
0: C'est Marilyn. Réellement les bisounours.
2: Ouais,
0: c'est même pas une façon, c'est pas une expression, t'es vraiment en train de décrire les bisounours, le dessin animé.
3: Et je redescends sur un arc-en-ciel.
1: J'ai fait des trucs cool dans ma vie, je mérite d'être assis sur mon nuage quand je meurs.
0: Toi, je pense que tu seras là-haut. Je pense pas que tu seras. Moi, ce que je me dis, c'est en fonction de ce que t'as fait, parce que le paradis, c'est trop grand. On est trop nombreux à aller au paradis, t'es d'accord, Thomas?
4: Ouais.
0: Déjà, je me suis mis dans le train du paradis, on m'a demandé, je me suis mis dedans.
1: Mais, non, mais si t'y es, toi.
0: Je pense qu'après, il y a des. T'as un cottage, t'as une jolie vue.
1: Je pense
0: qu'il
1: y a des étoiles, c'est comme les hôtels. C'est étoilé.
0: Mais
1: donc,
0: oui.
1: Tu tapes selon un peu ce que t'as fait, 3, 4, 5 étoiles resort.
0: C'est toujours mieux que l'enfer, mais je pense que tu peux quand même te retrouver. T'es pas.
1: C'est entre le Kyriade et le palace 5 étoiles.
0: J'allais dire, tu peux quand même te retrouver dans un petit hôtel, quoi.
2: Ouais, quand t'es dans le 2 étoiles vu des charges, c'est pas pareil que, tu vois.
0: Ouais, mais c'est
2: le
0: paradis, hein.
1: Bah, là, t'as pas tout déclaré aux impôts, je pense que c'est.
2: Voilà, moi, je pense qu'il y a 2-3 petits trucs où on va me dire, non, pas sûr, là.
0: Pas sûr, hein.
2: Bah oui.
0: Et le pire, c'est quand on t'enlève. Parce qu'un mec comme l'abbé Pierre, il a dû arriver là-haut.
1: Déclassé.
0: Il devait être au Cap Ferré du paradis. On a dû le mettre, on vous a mis première ligne, hein, monsieur. Hein. Il y a le bateau devant, hein, vous régalez. Puis les gars ont dû avoir les fax là-haut, ils ont dû dire, bah, attends mec, je suis désolé, on va vous foutre là. Hein. Non mais c'est bien, 17e sans ascenseur, des petites galères d'ascenseur. Et puis au bout d'un moment, il a dû dire, bah,
2: j'ai vu l'âge que j'ai, oui, bah, t'as
0: pas fait que les trucs cool là-bas.
2: Au final.
0: Oui, une maison qui a dû se libérer au paradis, en tout cas.
2: C'est sûr.
0: Thomas, dans un instant, je te fais jouer. Avant ça, on va écouter Laurine. Is it love? Est-ce que c'est ça, les papillons dans le ventre? C'est ça qu'elle raconte, quoi. Les papillons dans le ventre, quand je la croise. Bon, mais est-ce que c'est l'amour? On va en parler avec elle. C'est parti.

0: Elle est super, hein, Laurine. Hein.
1: Ouais.
0: Oh là là là là. On a un auditeur avec nous qui sait exactement qui c'est, Laurine.
2: Ouais.
0: Rappelle-moi ton prénom.
3: Enzo.
0: Enzo, est-ce qu'on peut apporter un micro à Enzo? Il va nous dire qui est Laurine. Vous allez voir, l'équipe, on est bancal. Hein. Heureusement qu'on a des auditeurs qui connaissent un peu la playlist. Hein. Enzo, ça va, mon poteau?
2: Ça va très bien, et toi, Camille?
0: Tu étais déjà venu nous voir, merci de revenir.
2: Bah, avec grand plaisir.
0: T'as un cœur, ça me fait très plaisir. Enzo, je le dis souvent, vous venez, quand vous êtes à Paris, vous nous prévenez un peu à l'avance et on essaie de vous faire rentrer, de vous faire un petit peu passer la sécu. T'as compris, ou cacher 2-3 terrines dans le blouson, on verra. Enzo, qui est Laurine alors qu'on vient d'écouter?
2: Alors, Laurine est une chanteuse suédoise qui a gagné 2 fois l'Eurovision
0: en plus, pour son pays. Et tout. Excuse-moi, je te coupe, Enzo. Mais déjà, étude, tu vois, t'accordes tout.
1: C'est magnifique.
0: Vous voyez l'équipe, vous savez même pas qui est Laurine, vous. Et en plus de ça, regardez, est-tu une chanteuse?
4: Non, mais non, c'est pas accordé sur tout ce dessin. Non,
0: excuse-moi, reprends, Enzo, pardonne-moi.
2: Oui, donc je disais, Laurine est une chanteuse suédoise qui a gagné 2 fois l'Eurovision pour son propre pays.
0: Et qui est? La Suède, tu viens de le dire, suédoise, je sais pas.
4: Y a pas de.
0: Ah ouais, bah tu vois, je suis.
4: Ah, y a pas de piège, hein.
0: Tu me trouves un peu con, Enzo, je vois dans tes yeux.
2: Non,
0: il n'y a pas de mal, Enzo. Tu sais qu'on s'apprécie, toi et moi, mais j'ai vu que là, dans tes yeux, tu t'es dit, il est quand même. Il boit l'eau des pattes, quoi.
2: tu nous as fait une lapalissade.
0: Voilà, exactement. Voilà. Ah, t'es bon, Enzo. Dans un instant, Docteur Yaro. Qui est Docteur Yaro, Enzo?
2: C'est un chanteur, je ne sais pas de quelle origine il est exactement, mais il a fait un titre qui s'appelle Minimum ça et qui a cartonné.
0: C'est un chanteur français, Docteur Yaro, et qui. Il a fait beaucoup de remix au début. Paraît-il, il a fait des trucs avec l'intelligence artificielle et tout, c'est un bon.
4: Ah, bien joué.
0: Et gastro-entérologue également.
2: Ah bah je suis ravi de le savoir.
0: Bah si t'as besoin, Enzo, tu viens vers moi, j'ai sa fiche contact. T'inquiète pas, j'ai sa fiche Doctolib. Docteur Yaro, ça sera dans un instant. Pour le moment, il y a des gens qui veulent assommer Johan, ils veulent gagner une PS.
4: Il est prenable là, je le vois dans ses yeux.
0: Ah ouais, il commence à faiblir. Comment? Ah ouais, pardon, il y a Thomas, il y a Andrea qui va jouer dans un instant. Pardonne-moi Andrea, mais c'est vrai que j'avais promis à Thomas. Bien joué, Thomas.
5: Ouais.
0: T'es de retour, pardon, c'est vrai, j'ai failli pas te faire jouer, tu vois.
5: Ah, comme quoi, c'est peut-être ça. Hein,
0: t'inquiète pas, tes enfants sont toujours derrière?
5: Ouais, ils sont loin, ils sont dans leur chambre.
0: Ouais. Ah, c'est parti, je te souhaite bonne chance. Attention, voici ma première question. Quel artiste a peint la série des nymphéas Giverny?
4: Monet.
0: Bonne réponse.
4: Claude.
0: Oui, attention, l'arrogance.
1: C'est invivable.
0: 1-0. Combien de lignes comporte une portée musicale, Thomas?
5: 4.
0: 5-5, le point pour Johan aussi. Ça fait 2-0. Quel insecte est aussi une catégorie en boxe?
4: Mouche.
0: Bonne réponse de Johan, 3-0 Thomas.
5: Aïe.
0: Je te laisse aller annoncer la nouvelle dans la chambre.
4: Je suis désolé Thomas.
1: En fait il a un flegme, il ne flanche jamais, c'est ça qui lui va.
0: Thomas, je fais un truc, tu sais quoi? Je te fais un super banco parce que je sais que tes enfants écoutent, ça me brise le cœur. Si tu veux, tu choisis entre Rémi et Oriane, et si l'un des deux gagne Johan, tu gagnes ta PS5.
5: Allez.
0: Tu choisis lequel?
5: Contrairement à ce que tu pourrais penser, vu ce que tu dis tout le temps sur lui, je vais prendre Rémi.
0: Ah, merci. Alors, de le reconnaître. Je vais dire un truc. Non, sur ces questions-là, j'aurais pris Rémi 100%.
1: Il n'y a aucun souci.
0: Rémi, c'est mon acolyte, c'est mon bras droit. J'ai très confiance en lui. Tu sais, les seuls trucs qu'on lui reproche, c'est d'être beaucoup trop long dans ces années-là. Bonne chance, Rémi.
4: Attends, tu me laisses respirer 2 secondes?
0: Ouais.
4: Ok.
0: Sur une voiture, quel est l'autre nom des feux de détresse?
5: Warning. Oh merde, pardon.
4: Allez, warning.
0: Bah ouais. Non, mais je prends. Thomas, non, je prends pas. C'est Thomas qui a répondu. Pardon, excusez-moi. C'est à vous deux. Bah là, les gars, vous êtes nuls.
4: Ah, tu prends pas? Ah, bah ok, alors.
0: 0-0.
4: Ok.
0: Allez, tu peux plus répondre, Thomas. Tu peux plus répondre.
5: C'est warning. Ça marche.
0: Attention. Lors de quel mois s'est déroulée la Grande Braderie de Lille?
4: Septembre.
0: Bonne réponse de Johan.
4: Ah, il est dur.
0: À quelle dynastie Louis XVIII et Charles X appartenaient-ils?
4: Ah.
0: Aucun des deux y va. Non. De quel pays Caracas est la capitale?
4: Venezuela.
0: C'est juste à côté.
4: Bonne réponse de Johan.
0: Ça fait déjà 2-0.
4: Attends, j'arrive.
0: Quel est le prénom du premier fils du prince William?
4: Oh, je l'ai.
0: George. Eh, bonne réponse.
4: J'ai hésité.
6: Toi, c'est juste, tu répètes ce que dit Johan une seconde après.
4: Non, mais je l'avais.
6: Pardon, mon Tom, oh là là.
5: Ah, c'est pas grave. J'aurais pas
4: fait. Il est dur. Je suis d'accord. Il est dur.
1: Je regarde.
0: Dans un instant, si Oriane bat Johan, on offre la PS5 à Thomas. Là, juste le temps de la pause. Avant même Docteur Yaro, dans 2 secondes, Thomas, tout est sur les épaules d'Oriane, en qui tu ne croyais pas du tout. Hein, on est d'accord, Thomas.
5: J'ai pas dit ça.
0: Si, t'as dit ça. Tu m'as même dit en tête, tu m'as dit, je lui donne pas l'heure à elle. Restez avec nous sur Energy, on revient.
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0: Hey, salut tout le monde, on est sur Énergie, on est en direct, il y a Thomas qui est avec nous, ça fait 5 fois qu'on essaie de lui faire gagner le producteur, battre Johan notre producteur, lui faire gagner le producteur. On t'envoie on Johan chez toi, il va te tailler les ficus. Oula, alors non,
4: c'est ce qu'on dit, ouais.
0: Ouais, pardon, cette phrase peut être
4: c'est ce qu'on dit, ouais.
0: Et c'était pas le but.
4: Et c'est un bon moment à passer, hein.
0: Parce que quand j'ai dit tailler ficus, je pensais réellement à tailler des arbres. D'accord. Je vois pas où vous allez. Mais ouais. Vos rires gras m'ont fait comprendre où vous allez. Pour moi, il n'y avait pas. Il n'y avait rien d'autre. Bah, bien sûr. Thomas, il viendra chez toi pour monter les blancs en neige. Encore une fois, pardon, je te parlais juste de cuisine. Et vraiment, je me dis, il a eu monter les blancs en neige et pas plus que ça. Ok, Pas de soucis. Bon, c'est parti. Le principe est simple, vous nous rejoignez à l'instant. C'est Johan, notre producteur, son anniversaire. Ça fait 100 fois que je le dis. Alors toi, mais t'es Shakira ce soir. Ah oui, là. C'est... Ah, mais c'est pour Birthday.
1: C'est l'ambiance anniversaire, quoi.
4: Je croyais que c'était trop beau qu'il y ait confondu 57 et Shakira. Ah, ça peut arriver, c'est un lundi, hein.
2: Mais ils seront ensemble, c'est sûr.
0: Vous m'aidez pas du tout dans cette émission. Vous me faites ralentir. Donc, Thomas, il nous appelle. Il veut une PS5 pour ses enfants. Il a perdu, il n'a pas réussi à battre Johan. Dans 5 questions, il faut battre Johan. Il faut avoir 3 bonnes réponses. Il faut être le plus rapide. Quand on se trompe, on donne le point à l'autre. Rémi, il a perdu aussi. Il jouait pour Thomas. Ouais. Les enfants sont dans la chambre. C'est vraiment la dernière chance, mon Thomas. Tu es d'accord? J'aurais tout fait pour toi. Hein.
5: Ouais, ouais, je suis d'accord. Et puis, si elle perd, on fait un 3 contre 1, sinon.
0: C'est parti. Oriane face à Johan. Vous jouez pour essayer de faire gagner Thomas. Attention, première question, la voici. Quelle est la spécialité du Mans?
2: Rillettes.
0: 1-0.
2: Ça m'énerve.
0: Comment s'appelle le petit du taureau?
2: L'agneau?
4: L'agneau. Ouais, l'agneau. Bah, l'agneau, c'est
0: quoi? Tu le dis, ça fait un peu plus pour Johan.
4: C'est le veau. Ah,
2: bah, c'est l'eau de viande.
4: C'est l'eau de viande, ouais, mais c'est un autre animal, quoi. C'est...
0: Il y en a qu'une seule dans une ruche, quoi.
4: Une reine. Ah, je les avais toutes. Toutes, je les avais.
2: C'était pas agréable du tout.
0: Ça fait 3-0. Thomas, là, vraiment, je peux plus rien pour toi.
2: Je suis désolée. Je suis désolée, Thomas. Il y avait beaucoup de trucs animaliers. C'est pas du tout mon domaine. Je te cache pas qu'entre le veau et les abeilles, j'y étais pas. Je suis très mal à l'aise.
0: Après, question, c'est aussi à faune et à flore. Ah, moi, c'est toujours faune et à flore, ça me passionnait.
2: Ah ouais, je savais, hein. Je savais qu'il y aurait forcément un petit peu de faune, un petit peu de flore.
4: Ah ben non, mais moi, c'était obligatoire. Hein. Ouais, qu'est-ce qui, ah bah, qu'est-ce qui est vivisectile. Bon, mais voilà, tout ce qu'il y a dans l'aquarium, tout, bah, ça me passionnait. Donc, ouais, c'est toujours un peu faune et flore. Hein.
2: Je sentis.
0: Thomas, je t'embrasse. Désolé, cette fois-ci, vraiment, je peux plus rien pour toi. Mais continuez, 0870-42-48. On veut offrir cette PS5. S'il faut, Kian Kojandi, notre invité, te battra. Bah, ah Kian,
4: ouais,
0: il peut te défoncer.
4: Ah oui,
2: il est cultivé.
0: Alors, je sais pas, mais il a une tête à être cultivé.
4: Ouais. Est-ce qu'on peut leur faire les réponses aux questions sous piment? On a le temps d'aller acheter du piment, là, vite fait?
0: Ben non, on n'a pas le temps.
4: Ah ouais, mais je passe une tête au Carrefour City à Marche, je prends du piment, c'est bon. 22 secondes.
0: Je pense qu'il a... On va lui demander, tiens, comment il tient le piment dans Antoine, c'est tout d'ailleurs, parce que je me dis, ça doit pas être simple cette histoire. Parce qu'eux, ils passent tous une fois, puis au Marmaille et tout, ils meurent, et lui, il le fait, et il le fait tout le temps.
4: Ça doit être sympa, ces fins de soirée.
0: Ah ouais, ouais, non, mais ça doit être dur, hein, franchement. On va écouter Dr Yaro, Kian arrive aussi dans le studio, on est là tous ensemble jusqu'à
4: 19h.
0: Bien sûr, belle soirée sur Énergie, courage, on va

0: Merci de nous choisir pour terminer vos journées. Bah bien sûr, ça nous fait plaisir de vous avoir. On est en direct sur Énergie avec Enzo, nos auditeurs qui est monté dans le studio ce soir. Dans un instant, on va écouter Justé. Qu'est-ce que c'est Justé, Enzo?
1: Du tout.
0: Attends, vas-y, branche, t'avais pas le micro, je t'en prie.
1: Oh, bonne question, j'en sais rien du tout.
0: Oh non, pas toi, Enzo. Pas maintenant! Pas après tout ce que t'as fait, Enzo! Aïe, aïe, aïe.
1: Thierry Gilardi sort de ce corps.
0: Ah ouais, t'as toujours pris. Il a toutes les refs. Bah, Justé, Turn the Light Off, c'est une tendance TikTok. C'est une DJ. Oui, mais c'est une tendance TikTok, ça t'empêche pas. Tu découvres là ou tu connaissais pas du tout, Enzo?
1: Bah oui, je découvre.
0: Ah, ça veut dire que tu nous écoutes pas tous les soirs, garde-moi.
1: Je vais peut-être pas le dire à l'antenne, non, ça serait.
0: Bah, pas besoin, on vient de témoigner, petit voyou.
1: Ouais, ouais, c'est honnête.
0: Justé, donc ça va arriver dans un instant. Avant ça, je voudrais vous parler de quelque chose. Il y a Vincent qui est avec nous. On va continuer d'essayer de vous faire gagner, bien sûr, la PS5. Mais alors, il est revêche, hein, notre producteur. Hein.
2: Ah oui, il est dur. Hein.
0: Oh là là là là là.
2: Oh, il est dur. Hein.
0: On a démarré en se disant, bon anniversaire, c'est le meilleur, c'est le plus intelligent. On peut plus le blairer. On n'est plus en question. Arrête avec tes réponses, là. Con là. Fous une salle
3: ambiance. Ça nous gonfler.
0: Avant ça, tiens, les nouveaux mots du Larousse sont sortis.
1: Ah, intéressant.
0: Tous les ans, on aime bien ça. C'est quels mots sont tellement connus maintenant, tellement adoptés, qu'ils sont rentrés dans le dictionnaire. Ça veut dire qu'ils sont vraiment rentrés dans le quotidien des Français.
2: Ouais, ouais, dans le
0: quotidien des Français.
1: Ouais, dans le quotidien des Français. Oui, voilà.
0: Dans le langage.
2: Dans le langage, voilà.
0: Il y a Vincent qui est là. Ça va, Vincent?
4: Mais ça va, nickel, et vous? Bonjour toute l'équipe, bonjour Thierry, bonjour
5: Vincent. Vincent.
4: Bonjour Ariane.
0: Salut mon poteau, tu fais quoi dans la vie?
4: Alors je suis taxi, je suis ambulancier dans le canton.
0: Génial, ben voilà, ben, vous passez la journée, la soirée sur les routes. Donc un grand merci Vincent d'être là.
4: Merci à vous. Et il a l'air trop chaud, Johan, bon anniversaire hein, d'ailleurs. Ouah.
6: Merci. Merci beaucoup.
3: Excuse-nous, il est en duplex depuis Los Angeles. Hein.
5: Ne mets pas trop d'âme, surtout.
3: Merci.
0: Oui, alors, oui. Les derniers mots du Larousse qui sont ajoutés. Donc, dans le Larousse, Victor Wembanyama. Il y a des noms propres et des noms de la.
2: Ah oui, voilà.
0: Du langage.
2: Du langage courant, ouais.
0: Merci. Victor Wembanyama, la tchatchouka.
2: Ah, la recette.
0: Ouais, le plat est rentré. Les edamame.
2: Ah, bien sûr, les petits haricots verts.
5: Ça
2: enfin, c'est pas
5: m'ennuie,
2: des haricots, mais...
5: ce truc.
2: Ah, c'est hyper bon.
5: Tu peux pas tout manger, c'est comme les pistaches.
0: Non. Max Verstappen n'était pas encore dans le Larousse, champion du monde de Formule 1. Quatre fois, champion du monde. Il est rentré. Romain Duris, Laurent Lafitte.
2: Ah bon, ils n'étaient pas les deux?
0: Non, ils n'étaient pas. Tadej Pogacar, gagnant du Tour de France, il gagne tout en vélo. Il est rentré aussi quatre fois le Tour de France. Dinguerie, c'est rentré.
2: Ah ouais, bah ouais, normal. Hein.
0: L'ail des ours, c'était pas dedans?
2: Bah c'est fou ça.
0: Ça vient de rentrer l'ail des ours aussi.
2: Ah ouais.
0: C'est fou non? Gim sur énergie.
2: Ah ouais.
0: Écoutez ça. On l'avait pas encore ça, Vincent. Un vocal est rentré.
5: Ah bah bien sûr en vrai.
0: Bien sûr. Bien sûr.
2: Je suis étonné là. Je suis étonné monsieur combat là.
0: Quoi?
2: L'ail des ours vocal. Enfin je veux dire c'est.
0: Bah, l'ail des ours n'y était pas.
2: Non mais un vocal.
0: Tu l'as. Il y avait ail. Il y avait ours, mais pas l'ail des ours.
2: Mais pareil, il doit y avoir vocal, mais pas un vocal.
5: Tu es vocal, ça dans l'adjectif, mais pas dans le nom. Quoi.
0: Voilà, le mot vocal, en fait, c'est l'expression, l'expression qui dit que un vocal n'était pas encore dans ce dictionnaire.
5: Mais en vrai, on en fait depuis très peu de temps des vocaux.
2: Ouais, on en fait trop d'ailleurs. Faut arrêter ça. On vient de me faire un de 3 minutes 15.
0: Ouais, même en x2, c'est plus possible.
2: Non, c'est chiant.
0: Qui t'a fait 3-15?
2: Une pote, là, Cécilia, que j'embrasse, elle m'a fait 3-15 là.
5: Mais attends, c'est peut-être une urgence, écoute.
2: Au 3-15, c'est plus une urgence. Hein. En principe, tu fais court hein, quand c'est une urgence.
0: Bah alors, figure-toi, tu vas te marrer. Christian est sous la palette. Si vous avez livré la palette, Christian est dessous. Tu vas te rigoler, hein. Christian, 2 secondes. Et donc, ce qui est marrant, je t'explique, parce qu'après on appelle, il fait les pompiers, mais ce qui est marrant, c'est que la palette a pas tenu, il a broyé les jambes. C'est ça, Christian, les jambes,
5: Il faut qu'on écoute.
0: Un boomer est rentré.
2: Ah,
0: boomer, il y avait pas. Tu connais l'expression boomer, hein, Vincent?
4: Oui, un petit peu, ouais, un petit peu.
0: Eh bah ouais.
2: Eh ben, c'est nous. Hein.
0: C'est rentré maintenant. Ça pique. Alors le verbe piquer était bien sûr dans le... Vous comprenez? Mais l'expression ça pique.
5: Genre lendemain de soirée, ah ça pique un peu.
0: Vous voulez l'expression? Expression signifiant quelque chose de douloureux, difficile ou cher.
2: Ah ouais, ah c'est génial qu'ils aient mis ça franchement.
5: Comme la douloureuse.
2: Non mais franchement je trouve ça cool de... Ça c'est du langage
0: Je pensais pas que j'allais t'emballer à ce point-là avec mon info
3: un...
0: mais...
3: Je suis comme un dingue.
0: J'ai l'impression que ça prend là hein.
3: Comme un fou.
0: Même moi hein, c'est... Là je pensais que ça allait juste réagir. Je vois que ça plaît à Rémi. Ça m'emballe. Je suis content.
3: Il y en a d'autres?
5: Encore
0: Ouais. Un crush
2: Ah, tu vois, génial.
5: Mais ils disent ça, les jeunes.
2: Ouais. Et tu vas voir que l'année prochaine, il y aura mon pain. Ça, bah, ça
5: va. Qu'est-ce que c'est, mon pain ?
2: Faut que ça reste longtemps. Bah, mon pain, c'est. C'est toi, c'est son coup de cœur. C'est, ouais, c'est un coup de cœur.
5: Mais non, comme du pain.
2: Comme du crush, comme un crush. Oui, un pain.
0: Ah, bah, bien sûr, un pain. Alors, si vraiment. Tu vois, toi, tu pourrais être mon pain. Mais si tu es mon pain sans gluten, écoute-moi.
5: C'est génial, je le dis demain. Il faut que je l'utilise bien.
2: Ouais, faut que tu trouves
5: le bon pain. Salut mon pain. Bonjour, sacré pain. faut que je me le mette en bouche.
3: Ouais, mets-le-toi un peu. Ouais, ouais. Bosse de ton côté, fais des cours du soir.
2: Et enfin, cagnoter. Ah ouais, plus chiant. Cagnoter, rentrer aussi dans le langage commun. J'adore Oriane parce qu'elle ne connaît aucun des mots.
5: Attends. Pour faire une cagnotte.
2: Ouais, cagnoter.
5: Ah oui, très bien, un litchi.
2: Oh, j'en ai encore une là. J'en ai deux cette semaine. On m'en a envoyé deux par WhatsApp.
5: Mais il faut que tu payes tout de suite, sinon tu le feras jamais.
2: Bien sûr.
5: Cagnotte.
2: Vincent, dans un instant, tu veux essayer de gagner une PS5?
4: Ouais, carrément.
2: Et bah ça tombe bien.
4: Bah, j'étais plus sur l'aspirateur, je t'avoue, pour la nouvelle maison, mais une PS5, pourquoi pas.
2: Alors qu'on commence à beaucoup m'inquiéter, parce qu'Enzo ne sait même pas qui est Justé, donc je vois qu'il écoute pas tous les soirs. L'aspirateur, on l'offre plus depuis un mois et demi, minimum.
4: Bon, mais il y a plein de chats alors. Hein.
2: Ah, bah là, depuis un an, il y en a plus, la planche à. Non, mais c'est pas possible. C'est la première fois qu'il y a un mec qui veut pas de PS5 qui veut une planche à. Non, mais. Hé, de la PS5, tu sais quoi, tu joues longtemps, puis ça fait une planche à. Au bout d'un moment, tu veux me lever dessus ou une connerie, hein, t'inquiète pas.
4: Ça fait longtemps que j'ai pas entendu dans l'émission La vie, c'est quoi.
2: Ah ouais, tu me fais plaisir, je l'ai ressorti ce week-end.
5: Ah, ça a pris un peu, les gens étaient contents.
2: Ouais, ouais.
4: Mais je le disais dans ma voiture, dans mon taxi.
2: La vie, c'est quoi ?
5: C'est un aller simple.
2: La vie, c'est un aller simple. Hein. Autant le faire en éco plus, hein, avec un peu de place pour les jambes. Hein. Oui. Bah, évidemment, juste tout de suite sur Énergie. Assez.

0: Ce soir, le 60 secondes cadeau va arriver dans un instant. 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
1: Ah, super.
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0: 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Tu mets tes AirPods, tu mets le système « je veux pas qu'on m'ennuie ». Gars, t'entends plus rien. Je les ai pas, hein, mais je sais que j'ai un pote à moi qui l'a, il m'a fait essayer, c'est dingue.
1: Ah ouais, à ce point? Et les traductions aussi, ça se fait ça ou pas sur les 4 là? Traduction instantanée, non? C'est peut-être moi qui suis en train d'inventer une option.
0: Non, bien sûr que ça existe.
1: Ah, existe.
0: Bien sûr, le Translate, je sais pas quoi. Bien sûr, non, ça existe, non? Avec l'IA.
2: Je sais pas si c'est les 4, ils l'avaient annoncé la sortie, mais je sais pas si
0: on sera peut-être les 5, on sera sur le coup.
1: Ah, hein. On sera sur le coup.
0: Dès qu'il y a les 5, de toute façon, les 5 ils tombent. Hein. Ça va arriver. Mais avant ça, vous croyez quoi? On a des questions à vous poser, tout le monde.
1: Bien sûr.
0: Évidemment, puisqu'on essaie de battre notre producteur. C'est son anniv aujourd'hui. C'est son anniv. C'est son anniv. Et donc, on a dit, bah, vous savez quoi? C'est le plus intelligent de la bande. Là, c'est ce qu'il croit.
1: Ouais.
0: Bon, là, c'est en train de se prouver.
1: Un peu.
0: Et donc, vous arrivez à le battre en 5 questions. Vous marquez, le premier qui marque 3 points gagne. On a au moins 10 ou 12 concurrents. On va passer à Aurélie. Ça va, Aurélie?
3: Oui, bonjour à tous.
0: Aurélie, t'es d'où?
3: Moi, je suis de Bordeaux, du côté de Bordeaux.
0: Très bien. J'ai que des questions sur Blagnac. Ça sonne très intéressant.
1: Très grosse intelligence du côté de Bordeaux. Je vous le dis, j'ai fait une sorte d'étude.
0: Ça n'existe pas, ça, de dire une ville
1: je
0: intelligente.
1: Je te dis que j'ai fait une étude, que les gens sont intelligents.
0: Mais Bordeaux, c'est comme toutes les villes. Il y a des gens très intelligents, puis il y a des cons. C'est le principe d'une ville.
1: C'est
0: le principe d'une ville.
1: Ouais.
0: Aurélie.
3: Oui.
0: Dans un instant, ce sera à toi. Avant ça, tu l'as entendu, il va peut-être gagner avant toi. Il y avait Vincent, notre ambulancier, qui voulait tenter sa chance. Vincent, t'es prêt?
4: Oui, on va essayer. Johan, tu me laisses un petit quart d'heure d'avance hein, sur les réponses. Hein.
2: Non, même traitement de faveur pour tout le monde.
0: Mais écoutez bien.
1: Intraitable.
0: Quel est le féminin du mot barman?
2: Barmaid.
0: Égalité.
1: Ouais.
0: T'as une petite seconde d'avance, mais avec le téléphone, c'est moins simple. Donc quand il y a une petite seconde, on considère que c'est égalité.
2: Ok.
0: Que perd un serpent quand il mue?
2: Sa peau.
0: Ouf.
5: Oh,
0: de quel groupe Fergie est la chanteuse?
2: Black Eyed Peas.
0: 2-0. Qu'est-ce qu'un alto cumulus?
4: Un nuage.
0: Égalité. Nuage. Attention. Qu'est-ce qu'est la soufrière en Guadeloupe?
2: Un volcan.
0: Allez, 3-0. Vincent, je t'embrasse.
4: Ouais, moi aussi.
2: Bisous Vincent.
4: Merci à toute l'équipe d'être super sans débat.
0: T'es un cœur, merci Vince. Aurélie, ça y est, c'est à toi.
3: Ok.
0: La bordelaise, l'intelligence.
1: L'intelligence bordelaise.
3: Allez, je suis prête.
0: Quel nom porte le renne au Canada?
2: Caribou.
0: Bonne réponse de Johan. Quelle ville est le chef-lieu des Alpes-Maritimes?
2: Nice.
0: Bonne réponse de Yoann. 2-0. Comment appelle-t-on le casque qu'on porte en équitation?
2: La bombe.
0: 3-0. Oh.
3: Trop rapide.
0: Aïe, aïe, aïe. 3-0, hein?
3: Ouais, bah oui.
0: Quel tarif? T'as pris tarif, hein?
1: C'est moi au violoncelle à
3: oui,
1: chaque fois.
3: Oui. Hein, j'ai eu des réponses tout à l'heure depuis quelques temps, mais là, non, je ne les ai pas.
0: Aïe, aïe, aïe, aïe, aïe, je comprends. Il faut tenter sa chance, le numéro, il est gratuit. 0870-4248, c'est le numéro qu'a fait Andrea. Ça va, Andrea?
6: Oui, salut.
0: Bonjour.
6: Oui.
0: Eh bien, c'est parti, bonne chance.
6: Merci.
0: Quel gaz a pour symbole chimique N?
2: L'azote. J'ai tenté.
0: Oh, la bonne réponse.
7: Ah bon? Il n'y a pas de N dans l'azote.
1: Allez.
0: Bah oui, mais c'est le...
7: Excuse-moi, je m'énerve, mais...
0: Après, non, j'ai essayé de changer le tableau des éléments, mais ça va, j'aurais peut-être pas fini d'ici 19h, quoi.
1: Ne dit-on pas Najot parfois?
2: Najot Valo Balkesem.
0: En algèbre, quelle lettre sert à désigner l'inconnu d'une équation?
6: X.
0: Ouais, c'était pour Johan encore, 2-0. Dans quel océan les îles Galapagos sont-elles situées?
6: Indien.
0: Comment?
6: Indien.
0: J'ai pas,
7: Indien.
0: Eh non, Indien. Pacifique.
6: Oh.
0: Ça fait 3-0.
6: Oh.
0: Andrea, j'ai passé un bon moment.
6: C'était le bref.
0: Là, ce fut bref.
6: C'était sympa.
0: Mais pour l'occasion, tu noteras que Rémi nous joue un peu de trompette.
1: J'ai mis une petite sourdine, hein, pardon, c'est pour l'effet. Hein.
5: Vous pouvez continuer de jouer. Je suis désolé, Andrea. 0870-42-48, c'est gratuit. J'ai.
0: Ah, les 60 secondes cadeau dans un instant. Là, il y a une paire d'AirPods qui tombe. Puis Kian Kojandi est notre invité. Il arrive dans un instant. Bougez pas, 18h01. On est en direct avec vous.
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0: Maison, vous êtes sur Énergie, vous êtes ici chez vous, vous le savez, 16h et on est là jusqu'à 19h. Vous croyez qu'on va vous lâcher à 18h?
1: Ah non.
0: Non. Tunnel, on vous met des tunnels, nous, ici. On vous lâche pas 16h, 19h. Je souhaite plein de courage à vous qui êtes en fin de journée. On avait un ambulancier tout à l'heure qui est encore sur la route. Vous tous qui avez passé une longue journée de boulot, on va vous accompagner, on va vous changer les idées. On sera pas seul. Kian Kojandi arrive dans
1: un moment. Ah oui, plaisir.
0: C'est top, ça. Oli?
1: Bah oui, écoutez,
0: il arrive encore.
2: Et sur la route.
0: Et il est sur la route. Ouais. Donc on fait le 60 secondes cadeau. Allez, let's go. 60 secondes cadeau. Barbara est avec. L'auditeur.
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0: On a un petit jingle dans la gueule. Ça fait toujours. Ça remet toujours.
2: Ah bah, 18 ans, c'est l'heure voilà. On met les idées en place.
0: On pourrait faire semblant que c'est pas arrivé, mais c'est arrivé. C'est bien, ça nous remet à sa place.
2: C'est ça.
0: Ouais, voilà. On descend un peu. Et la Mongole circombale, elle va redescendre. Elle va se faire un petit jingle dans la gueule comme tout le monde. Ok. Pas de soucis, on l'accepte et je l'accueille.
1: Ah oui.
2: Avec plaisir.
0: Je l'accueille, mon
2: Ton cœur reste ouvert?
0: Ah, mon cœur reste ouvert. Je l'aime d'amour. On a le meilleur réalisateur qu'on puisse rêver d'avoir.
2: Oui, c'est vrai.
0: Il a un talent fou. Et c'est ça qui est bien. C'est aussi, on sait que t'as un talent. Passe des fonds, on se met un petit jingle dans la gueule.
2: Voilà, c'est pas une idée.
0: Et faut pas oublier tous ceux qu'on n'a pas pris dans la gueule.
2: Merci.
4: Mais c'est vrai.
2: Ça, c'est important.
0: Et ouais, mais tu prends un dans la gueule. Il y en a combien depuis le début de l'émission que je n'ai pas pris dans la tronchetta?
2: Ah oui.
0: Pas mal aussi.
2: Bah après, ouais, je n'ai pas envoyé encore aujourd'hui.
0: 60 secondes cadeau. Le principe, il est simple. Ah, mais il est arrivé, Kian, ça va? Ouais, ça va. Je fais le petit jeu, là, je suis en clientèle. Je termine le petit jeu et je reviens vers toi. Allez, c'est parti. Barbara, le principe est simple. Si l'équipe trouve en moins de 60 secondes l'info, tu gagnes des AirPods 4.
5: Ok, salut l'équipe.
0: Salut.
4: Coucou.
0: Je vais vous parler de Phoebe Irving. Elle habite Liverpool. Elle vient d'acheter un appartement à Liverpool, son premier achat. Elle est très heureuse. Elle a acheté son premier achat. Et le jour où elle a eu les clés, elle a décidé d'y emménager, bien sûr. Elle découvre une porte fermée à clé. Enfin, elle savait qu'il y a une porte fermée à clé. D'accord? Il y a une porte fermée à clé. Quand elle a visité plusieurs fois, les gens lui ont dit « Non, c'est un débarras, là. C'est un débarras. » Mais c'était fermé à clé, elle n'a pas retrouvé la clé. Là, l'appartement est à elle. Elle a pris un pied de biche avec son père et ils ont cassé la porte. Qu'est-ce qu'ils ont trouvé derrière cette porte? 60 secondes, top chrono.
4: Un squelette?
0: Non.
4: Un cadavre?
0: Non.
4: Un truc glauque?
0: Non.
5: Bah oui.
0: De l'argent? Un truc cool.
1: De l'argent?
0: Non.
4: Des lingots?
0: Non.
5: Des lingots, ouais.
1: Ah, l'accès à un autre truc, un autre appart, qui n'était pas prévu.
0: Bonne réponse!
5: Oui.
0: Pardon de le dire, hein, Auréate, mais Rémi fait quasiment gagner tout le temps cette séquence.
4: Il est imbattable. Mais c'est le meilleur en 60 secondes crâneux.
0: Voilà, crâneux. En 60 secondes à la cano, c'est le meilleur. En 60 secondes, c'est le meilleur.
4: Ah non, mais t'es fort, t'as un instinct de dingue.
1: J'ai un petit instinct, c'est vraiment le seul jeu où je suis bon.
0: Non. Alors, je veux pas entendre de ça.
1: Oh, t'es mignon.
0: On se rabaisse pas ici.
1: Non, je me rabaisse pas, mais c'est vrai que sur celui-ci, tu brilles,
4: c'est
1: je
4: sûr.
1: Je brillote.
0: Mais écoutez, quelle histoire. Donc, Barbara, déjà, t'as pris des AirPods 4, toi, tranquillement, grâce à Rémi.
1: Plaisir.
5: Ah bah super.
0: Donc vous en aurez un chacun.
5: Merci Rémi.
0: Vous voyez, qui prend le gauche, qui prend le droit, vous démerdez. Oh, je prends le droit.
5: Ok, bon, bah, on aura le gauche.
0: Et donc écoutez bien, cette fille Phoebe a fait son premier achat, elle a acheté l'appart. Et écoutez bien, selon les lois anglaises, elle a forcé la porte. En fait, il y avait un appartement miroir de l'autre côté qui appartenait il y a longtemps à une personne qui avait vendu l'appartement. Donc l'appart est à elle, elle fait x2.
1: Mais c'est fou ça.
0: L'appart est à elle.
1: Donc ça veut dire que le seul accès était de son côté, du côté de l'appart qu'elle avait acheté.
0: Exactement.
1: Ah waouh, incroyable.
4: Mais tu te fais une salle de ciné, tu te fais tout ce que tu n'avais pas prévu de faire.
0: T'as tout compris, c'est ce qu'elle va faire. Elle avait acheté 40 mètres carrés, elle se retrouve avec 80 mètres carrés, mais le seul accès est par son appartement. Donc elle ne peut pas le diviser en deux, elle ne peut pas le relouer. Et donc elle a décidé qu'elle allait en faire un immense dressing et une salle de cinéma.
4: Trop bien.
1: Ah ouais. Ah, pas mal.
4: Ah bah moi, en vrai, j'ai trop d'espace, je fais ça, un dressing, salle de ciné et piscine.
0: Je rappelle qu'à l'heure actuelle, tu prends des bains dans ta douche. Donc
4: oui, c'est vrai que je le fais en boule.
1: Je rappelle qu'elle est en boule, par terre, dans sa douche, parce qu'elle n'avait pas la place de mettre une baignoire. Mais c'est beau de penser à la salle ciné.
4: Mais tu sais que si on pense très fort à quelque chose qu'on veut, souvent on l'obtient.
0: Bien sûr, regardez-moi, je pense très fort à faire une émission avec Kian Kojandi. Et bah dans un instant,
1: il va arriver. C'est fort.
0: Il sera là avec nous. Bref, 2 arrive sur TF1, on parlera de tout ça dans un instant. Barbara, félicitations à toi, vous restez bien avec nous. Julien Lib qui va arriver pour le son, à tout de suite.
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2: Kojandi est déjà dans le studio, dans un instant on va pouvoir parler avec lui parce que j'ai une trop bonne nouvelle pour vous. Vous n'avez pas encore vu Bref 2, vous l'avez déjà vu, vous l'avez adoré sur Disney+, et ben ce soir, ça passe où, sur M6? Je crois pas, non. Sur France 2?
3: Non plus.
2: Non, il y a sans doute un meurtre à Argelès. C'est pas ça qu'on veut. Bref 2, c'est sûr.
4: TF1.
5: Non.
2: Sur TF1 ce soir, on en parle dans un instant, mais avant, il m'a dit, Kian, je peux pas, tant que j'ai pas entendu mon petit Julien Lib démarrer une émission.
4: Mais c'est ce que j'exige à chaque fois d'ailleurs.
5: C'est fou, hein.
2: N'importe où, même au resto. Hein. Il n'y a pas Julien Lib, il démarre pas, il mange pas, rien. Julien Lib, dis-moi où, TF1. Et juste après, on a bien sûr Kian, on va parler avec lui de Bref 2 et de plein d'autres choses. Sa vie, son œuvre.
4: Avec plaisir. Ouais, avec plaisir.
2: Un pur moment. Ouais. Cinéma. Bref 2. Peut-être Bref 3, on va savoir.
4: Bah, j'ai rien dit.
2: Même on va te cuisiner. Je suis pire qu'Élise Lucet.
4: Tu vas voir, restez avec nous.

0: Et il est là avec nous, s'il vous plaît. Donnez plein d'amour à Kian qu'aujourd'hui. Oui, qui est là. Oui.
1: Merci pour l'accueil, merci.
2: Pardon l'équipe, surtout que là, vous faites un accueil un peu. Vous avez fait un peu mijauré au début, un peu mi-figue, mi-raisin. Il nous a trouvé 5 minutes dans son planning.
1: Non, en plus, j'ai dit, je viens tout de suite avec plaisir.
2: Non, mais t'es trop gentil.
1: Ah ouais, moi, ça m'a fait grave plaisir de venir.
2: Parce qu'en plus, c'est ce soir là.
1: C'est ce soir, ouais, sur Mon TF1, Dieu. Grande première.
2: Tu m'étonnes, regardez-le moi. Et pour la case de Camping Paradis, salopard.
1: C'est la case de Camping Paradis.
3: Tu crois que je connais beaucoup plus la télé que ce que je la connais vraiment, j'y connais rien. Ouais.
2: Dans tous les cas, c'est ce soir, c'est Bref 2. Vous l'avez découvert sur Disney+, et là, ça arrive en prime time. Donc ce lundi et lundi prochain.
1: Et lundi prochain. Trois épisodes ce soir et trois épisodes la semaine prochaine.
2: Ça va être fou. Vous aimez Kian, vous aimez Laura Felpin, vous aimez Baptiste Le Caplin, vous aimez Bérangère Krief, vous aimez Alice David, vous aimez le frère de Kian.
1: Jean-Paul Rouve,
2: Thomas Alexandre VDB, Astier, Doria Tillier,
1: Marc Fraise,
2: Gringe, Aurel San, Marc Fraise, Carlito, Jonathan Cohen. Noémie Lovski.
1: Ouais.
2: Ils vont tous être là ce soir dans votre télé sur TF1. Bah,
1: c'est chambé.
2: C'est génial.
1: Bah, déjà, ouais, c'était trop cool de le faire. Et en plus de voir l'impact que ça a eu, moi je suis très très touché. Ça m'a même un peu dépassé, je t'avoue. Je suis un peu.
2: Alors avant toute chose, est-ce qu'on repitche pour les gens qui n'ont pas vu?
1: Ouais. Si vous avez eu la saison 1, le personnage n'a pas évolué. Donc il arrive
2: la
1: à 40 ans.
2: Ouais, évolué, mais pas lui.
1: Ouais, lui n'a pas évolué. Tous ses amis ont évolué, lui n'a pas évolué. Du coup, vous pouvez très très bien voir la saison 2 sans avoir vu la saison 1. Et le personnage a 40 ans, il se rend compte qu'il a 40 ans, il fait un point avec lui-même et il se rend compte qu'il n'a pas évolué et qu'il comptait toujours sur une version de lui-même d'avant pour évoluer. Genre, il pensait qu'à 30 ans, il allait voir les déclics pour se dire bah, c'est bon, je vais faire une quarantaine apaisée. Puis le mec de 35 ans n'a rien fait, le mec de 38 ans n'a rien fait, le mec de 40 ans. Bah, il a rien fait non plus, ça fait énième histoire d'amour qui tombe à l'eau, énième taf qui quitte ou qui il se fait virer. Et toujours les mêmes problèmes avec sa famille, du coup là il... Je vais un peu vite quand je parle, non?
2: Non, ça va très bien. Non, je suis dans bref.
1: Voilà, exactement. J'ai senti.
2: Non, c'est très bien pitché.
1: Non, mais justement, donc il est un peu en galère et il va rencontrer un voisin et là il va avoir un vrai déclic.
2: La série, tu l'as évidemment.
1: J'espère, en tout cas, j'espère qu'on ne sait pas. On verra ce soir.
2: Bah ouais, t'as un peu spoilé. Spoiler.
1: Non, j'ai pas spoilé. Co-écrite avec Bruno Muschio,
2: bien sûr,
1: mon co-auteur.
2: Navo.
1: Ouais.

0: vu bref.
1: J'ai vu en montage.
2: Franchement,
1: j'ai
2: vu en montage. Tu loupes un truc, hein.
1: Ouais, c'est bon, je sais pas. Non, mais c'est vrai que tu fais le montage, après, c'est tellement. Tu le vois une fois, parce que tu vas regarder dans la continuité, puis après. C'est vrai que j'ai pas passé mon année à ça.
3: Ah ça. Tu regardes pas non plus tes autres projets. Hot One, c'est tout, tu te regardes pas.
1: Je vois le montage et puis après.
3: Tant que c'est du travail. T'as pas envie de voir.
1: Des fois, je dis souvent, hey, là, le gars là, et je parle de WAM quoi, tu vois. Le gars là, c'est cool que.
3: Coupez-le.
1: Ouais, non, mais lui là, non.
2: Non, trop.
1: T'es l'invité, plus marrant.
3: Et tu parlais des retours, le retour qu'il y a eu quand même, ça arrive sur Disney+, Bref 2. Tu t'en. Franchement. C'était un succès la saison 1 de Bref, c'était un phénomène de dingue. Vous avez laissé beaucoup de temps entre les deux. Raconte les trucs les plus fous, tout le monde t'écrit, non ? Tout le monde te parle de ce que ça a fait Bref sur soi, non ?
1: Il y a beaucoup de gens qui m'ont écrit parce que ça leur a donné envie d'aller voir un psy, visiblement, ou de, tu vois. Alors pourtant c'était une série plutôt comique, tu vois. On s'est dit ouais c'est cool, on rigole, on fait. C'est quand même. On essaye d'être assez marrant, tu vois. Quand on fait l'Académie des Oncles, je me dis pas bon ouais. Les gens vont aller voir un psy derrière, tu vois. Pas tes oncles, du coup.
2: c'est eux qui doivent.
1: Mais non, ça m'a vachement touché. Il y a des gens qui se sont reconnus parce que je sais pas. Quand on fait un peu le bilan et qu'on fait un peu le bilan de sa vie, tu dois. Je sais pas. Je t'avoue, j'ai même pas la réponse à cette question. Je m'attendais vraiment pas à ça.
3: Mais même dans la rue, les gens, c'est non-stop. Bref, tout le monde t'en parle.
1: Ouais,
2: du goudron par terre.
1: Non, mais c'est vrai que moi, je suis à la campagne, donc tu vois, je suis tout le temps chez moi, à la campagne.
3: Bon, quand tu vas acheter ta petite tradition, elle doit bien dire j'ai vu la série.
2: Vas-y, moi, l'Académie des
1: Oncles. Non, mais sincèrement, c'est toujours touchant, quoi. Les gens,
3: ils
1: te parlent de Bref 2 et tout, c'est hyper touchant, quoi.
3: Et ça raconte, parce que ça.
1: Désolé, je suis même impressionné, tu vois, à chaque fois, donc je suis là, je redémarre un peu à zéro tous les jours en mode. Ah oui, c'est vrai. Ah oui, c'est vrai, tu vois. Je suis vraiment pas dans le palmarès. Je marche pas en me disant c'est allez. Moi le mec de Bref. Non, je marche pas comme ça.
3: Non, t'as que le t-shirt, voilà.
1: J'ai que le t-shirt.
3: Bref, staff.
1: Ouais, exactement.
3: Ce qui est trop cool aussi, c'est que comme moi, vous avez adoré la saison à l'époque sur Canal,
1: ouais,
3: bien
1: c'est
3: sûr.
1: Vrai.
3: On retrouve plein de personnages qu'on suivit, qu'on grandit aussi. Donc ça, c'est
1: vrai.
3: C'est vraiment canon. Et moi, je vais vous parler d'amitié deux secondes. Je vous emmène au Texas.
1: Allez.
3: Oh. Je vais vous parler d'un groupe de 4 amis qui se connaissent depuis plus de 30 ans. Et en 2024, ils ont réalisé leur rêve. Quel rêve ? Ensemble, bien sûr.
1: Ils sont allés genre à Las Vegas.
3: Ils ont quoi ?
1: Ils sont allés à Las Vegas faire un enterrement de vie de garçon.
3: Non, c'est pas ça. Ils sont potes depuis 30 ans.
0: Ils ont ouvert leur bar ensemble. Ça, c'est un rêve.
3: Ça, c'est vraiment un... Faut qu'on ouvre un pub en Australie.
2: T'inquiète, hein.
1: Faire tour du monde ?
3: Eh non.
1: Non.
3: Est-ce que c'est un truc que ça ? Si je vous en parle, c'est un truc de... Tour du monde, attention, c'est rare qu'il y ait 4 potes qui le fassent. Eux vont le faire, je vous mets même un indice.
1: En même temps.
3: Ils vont le faire tous ensemble. Il y en a qui ont divorcé, qui ont retrouvé l'amour, il y en a qui sont célibataires, il y en a qui sont mariés depuis 30 ans. Eh ben, ils vont faire ça tous ensemble.
2: Ah, une colloque entre poteaux, un ouais. Truc où on habite tous ensemble. Allez.
3: Pas exactement.
2: Pas exactement ça.
3: Ah.
1: Ils vont se mettre en colloque que entre eux.
3: Non.
0: C'est engageant.
3: Ah, c'est engageant.
0: Un tatouage.
2: C'est
0: très engageant un tatouage.
3: J'aurais pas 3 minutes d'antenne pour dire qu'il y a 4 Anglais qui se sont fait tatouer une rose. Non.
2: Ils partent pas. Tu as parlé de tour du monde tout à l'heure, mais ils prennent pas un van à 4 et ils se barrent tous les 4.
3: Non, du coup, ça serait
2: faire le tour du monde.
3: C'est un peu ça.
1: Ouais, c'est vrai que c'est un peu la même chose pour le.
2: C'est pas faux.
1: Ouais, c'est pas faux.
2: Non, mais attends, on n'était pas loin de la coloc. Faut creuser ce truc.
1: Ouais, c'est ça. Genre, ils se sont.
3: Imaginez au bout, qu'est-ce qui peut aller plus loin qu'une coloc. Imaginez, ils sont potes depuis 30 ans.
1: Ils sont séparés de leur conjoint en même temps.
3: Non.
0: Ils ont adopté ensemble.
3: Sachez que non. Non, non. Sachez qu'ils ont tous pris leur retraite et ils avaient juré qu'ils le feraient à leur retraite, Rémi.
2: Ils ont acheté une baraque pour être ensemble tout le temps.
3: Plus que ça.
1: Ils ont acheté un EHPAD et du coup, ils se mettent ensemble.
3: Je vous donne la réponse ?
2: Ben ouais, mais.
0: Bof.
3: Ils ont créé un village que pour eux.
2: Et ouais.
1: Wow.
3: Ils ont acheté un immense terrain. Au fur et à mesure des années, ils ont construit 4 maisons avec des espaces communs comme dans un. Je vous dis n'importe quoi, une poste ou quoi, enfin des endroits où ils se retrouvent chacun, et chacun leur maison avec un grand rond-point, ils habitent tous sur le même terrain, dans le même village, chacun avec leur maison.
1: Ouais, stylé.
2: Et ça, c'est ce qu'on a envie de faire.
3: Merci,
2: hein.
3: Merci, Kat.
1: Ah ouais, je t'ai suivi en plus, parce que j'ai vu que t'étais tout seul en plus. T'as tapé une fois. T'as fait, personne me suit, pas grave. Est-ce qu'on peut avoir Camille qui tape une fois, s'il vous plaît?
3: C'est une belle, c'est une belle histoire.
1: Ouais, c'est chambé.
3: Moi, j'aime. Après, ouais. Attendez, je veux pas en dégoûter les autres. Moi, j'aime le bonheur, j'aime la joie. Pardon, hein.
0: Non, mais si. Et puis, on a tous tellement peur de mourir. Moi, j'ai peur de mourir seule. C'est genre ma hantise. Je serais tellement contente d'avoir un village avec mes potes où je suis sûre que je ne serai jamais seule.
3: Ah, moi, mon rêve, village avec mes potes.
2: Ah, mais oui, mais c'est ce qu'on
1: veut. J'avoue, c'est une super idée.
2: Avec des aides à la personne.

0: vois, qui viennent te voir pour checker un peu.
1: Ah non, mais oui.
2: Ils ont prévu tout ça.
0: Voilà, c'est ça qu'on veut.
2: Ils ont prévu que les infirmières puissent passer, oui, aider les uns les autres, puisqu'ils prennent tous leur retraite ensemble.
0: Exactement.
2: C'est
0: sympa.
2: Bon, écoutez, Metro Boomin, c'est ce qu'on va écouter tout de suite, parce que là encore, c'est un des morceaux préférés de Kian.
0: Ah ouais, c'est
1: fou, on peut rien refuser.
3: Tu fais du 100% comme ça à chaque fois.
2: C'est vraiment c'est du sur
3: Metro Boomin, écoute.
2: Moi, je suis sur du demi-mesure.
3: Ah bah, c'est dingue.
2: Je fais ce que je peux.
3: Ah ouais, non, c'est super.
2: Bah, Metro Boomin, raconte-nous un peu l'histoire du groupe, tiens, d'ailleurs.
3: Bah écoute, rencontre dans le Nevada, je crois.
2: Dans un métro.
3: Alors, c'est ce que tu penses, mais en fait, pas vraiment. C'est plus dans un tramway.
4: La nuance est importante.
3: C'est ça, et donc Metro Boomin, bon bah groupe étudiant, bon ça fait les petites salles, et à un moment donné il y a le hit qui sort, et le hit c'est Creepin.
2: Ouais.
3: Voilà, c'est ça, donc Illinois je crois, c'est ça,
2: Creepin. Ouais, exactement, Illinois, ouais, dans l'Illinois.
3: Mmh. Ouais, c'est ça, c'était à cartonner quoi, et il y avait un producteur qui passait qui a dit mais attendez, vous êtes formidable, vous, il avait un cigare dans la bouche, j'ai dit vous êtes des stars, allez je vais faire de vous des stars. Et du coup il en a fait des stars, et maintenant c'est sur Energy dans l'émission de Camille
2: Combal. Et comment s'appelait le chanteur?
3: James Manfire.
2: Et vraiment pro-Trump, hein, tu me disais vraiment.
3: J'ai dit ça.
4: J'ignorais. Allez, on écoute ça tout de suite sur Energy.
2: Rien de ce qu'on a dit est vrai. Hein. Ils sont sans doute super. Ils se sont rencontrés, je sais pas où, mais en tout cas, on les écoute maintenant. Ça s'appelle Creepin et on est sur Energy. Et 18h30, Kian Kojandi est notre invité. On en profite parce que soir, il est sur TF1, le bougre.

0: 21 ans d'être en direct avec Kian Kojandi.
1: Tellement bien prononcé, ça me fait grave plaisir. Merci pour mes ancêtres.
0: C'est normal.
2: C'est un nom qui est facile à scander. Il y a plein de noms qui sont pas faciles à scander. Celui-là est facile, tu vois. Kian Kojandi.
0: Prends l'argent.
2: Ça marche bien, Kian.
0: On parle de Brève 2. Pourquoi? Parce que Brève 2, vous allez dire, eh mais à l'ancienne, ça y est, Disney Plus, c'était il y a 1000 ans. Ben non, ça arrive ce soir sur TF1.
1: Exactement, c'est sur TF1. Ouais, grande première.
0: Vous l'avez jamais vu? Voyez-le.
1: C'est bien.
2: Ouais, c'est bien.
1: Très bonne promo, Camille Combal, vraiment, c'est ça. Si vous l'avez pas vu, voyez-le.
0: Voyez-le. Mais des fois, tu sais quoi?
1: Mais non, mais il faut aller au plus simple.
0: Et si vous l'avez vu,
1: revoyez-le.
0: Je me permets, hein.
1: Bah ouais.
0: Revoyez-le.
1: Revoyez-le. Non, top.
0: La promo est faite.
1: Bah, merci. Allez, merci. Je peux
2: bonne
1: pas.
2: Soirée.
1: Bah, allez, bonne soirée, salut.
0: Non, non. Avant ça, quand même, c'est quoi tes séries préf? Ta série préf de préf?
1: Breaking Bad. Breaking Bad, c'est la série pour moi incontournable.
0: Elle est incroyable.
1: Ouais.
0: Et t'as vu la nouvelle, là, du créateur? Je dis une connerie, c'est pas lui, Pluribus?
1: Si, je crois que. Ah, si, bah, si, c'est super.
0: Elle est géniale aussi, non?
1: Ouais, Vince Gilligan.
0: Ah, tu m'as fait un super de.
1: Si, si, non, j'ai adoré. Si, là, il reste. Enfin, je vais pas spoiler parce que le premier épisode est un long épisode.
0: Ouais, c'est un truc de fou. Allez voir Pluribus si vous pouvez. Attendez, d'abord, vous regardez Bref sur TF1 et après, vous allez sur Apple TV voir Pluribus si vous pouvez.
2: Pluribus.
0: T'as Friends aussi, non?
1: Friends, exactement. J'ai passé ma fac de droit à regarder Friends.
0: On va te faire tout à l'heure un trivial poursuite sur Friends.
1: Oh là là, je vais être mauvais. Oh non.
0: Ah ouais?
1: Je vais être mauvais.
0: Pourquoi t'es comme ça? Non, je veux pas que tu sois comme ça.
1: Non, mais j'ai peur. J'ai peur comme toi, t'as peur de faire du stand-up. Tu vois, tu sais, j'ai peur. Camille Combal, quand est-ce que tu viens sur scène? La transition est toute faite. Voilà, bien joué.
0: Je vais t'accompagner, on va faire.
1: Mais viens.
0: Moi, ma vraie question, c'est quand est-ce
1: me
0: que toi, tu
1: me pointe pas du doigt comme ça, Camille Combal. Viens dans les salles de stand-up avec moi.
0: Franchement, on va le faire. Dis-moi, toi, quand est-ce que tu remontes sur scène?
1: Écoute, j'aimerais bien remonter sur scène avec un truc à dire. Pour l'instant, il faut que chercher et trouver un truc à dire. Je suis en train de vivre tranquillement avec ma famille. Donc,
0: avec ta famille, tranquille. Voilà. Au calme, un peu loin de Paris, tranquille.
1: Posé.
0: Ouais, très bien.
1: Ouais, et dès que. Mais là, à mon avis, on va peut-être me recroiser dans les salles de stand-up à Paris. Peut-être tester 5 minutes.
0: Avec un impair, quoi?
1: Non, pas du tout, c'est pas une cigarette. Non. J'essaye de refaire un peu les trucs, mais viens.
0: Pour tester,
1: Je vais venir,
0: On va le faire ensemble. Et attention, la question, elle va être là. Est-ce qu'on peut mettre une musique de question qui va être là?
2: Bien sûr.
1: La question qui va être là.
0: C'est du Woolsey, hein. Est-ce qu'il va y avoir Bref 3?
1: Non.
0: Hein?
1: Oh. Je sais pas, tu veux me poser la question? Pour l'instant, non.
0: T'as pas commencé à écrire une ligne, rien, y a rien de Bref 3 qui existe.
1: Je vais te dire ce qu'on a fait avec mon pote Bruno. Arrête. J'ai envie de pleurer, du coup.
3: Je suis en train de culpabiliser.
1: Je suis là, vous mettez la culpa. On s'est dit, tu sais quoi, tu vas dans ce sens-là, tu vas à l'est, moi je vais à l'ouest, et on se retrouve quand on aura fait quasiment la moitié du monde chacun de son côté.
0: Ah,
1: et
0: c'est génial.
1: Et quand on aura vécu des choses, on se reparlera à ce moment-là.
0: Ouais, mais alors là, je rentre un peu dans le perso, mais vous écrivez aussi normalement ce que tu fais sur scène, vous avez bossé quand même ensemble.
1: Ouais, c'est ça, exactement.
0: Mais du coup,
1: ouais.
0: Là, pas encore en ce moment.
1: Pour l'instant, non, il est sur pas mal de projets, en fait, il écrit pas mal de films, pas mal de longs métrages, le spectacle de Thomas VTB aussi. Qu'on adore.
2: Ouais, bien sûr.
1: Qui est génial.
0: Et dans Bref 2, d'ailleurs, qu'on trouverait ce soir, ou ça, sur France 2, toujours pas. TF1.
2: Et puis vous avez votre podcast aussi ensemble avec
1: On a un bon moment, ouais. C'est là où on se voit toutes les semaines. Et t'es venu, d'ailleurs.
0: Et il m'a invité gentiment. J'ai passé un bon moment, mais vrai, grave. Avec Bérangère Krief, on a passé un super moment.
1: C'est sur YouTube.
0: Avec Greg Romano, qui bosse avec moi aussi, qui a énormément de talent.
2: Il y a des petits trucs à grignoter dans ce podcast, on peut manger des trucs ou pas?
0: Non, de la merde. Non, il nous file de la merde.
1: Il y a des petits fruits, il y a des petits.
0: Ouais, c'est vraiment, non. Sur la régie, c'est calmos, mais on a passé un trop bon moment.
1: Petite madeleine, petit café quand même.
0: Il y a eu petit café.
1: Il y a un petit peu d'eau, du robinet, mais c'était bon quand même. Quoi. Il était fraîche.
0: De l'eau communale.
1: Dans une cruche. Après, c'est plus joli.
0: On a passé un super moment. Il n'y a qu'un truc sur lequel on n'adhère pas. Apparemment, t'aimes pas le film Les Visiteurs?
1: Pourquoi? Non, alors.
0: Non, parce que c'est vraiment, je crois, mon film.
1: Quand j'ai vu Les Visiteurs, j'ai pas kiffé. C'est pas ça, c'est que j'ai pas kiffé la méta des Visiteurs où tout le monde après c'était OK.
0: T'étais pas dedans.
1: Jour, nuit.
4: Qu'est-ce que c'est drôle, ouais.
1: J'en pouvais plus. Bah, j'avais trouvé ça marrant sur le coup. Ça, c'est extrait réel là, sur Instagram, ça a passionné les gens. C'est juste que je me dis, j'ai pas adhéré.
2: Mais tu l'as vu, pardonne-moi, Camille, tu l'as vu
1: au cinéma.
2: Au cinéma, comme tout le monde, en temps réel. Monde, ouais. Tu l'as vu 10 ans plus tard.
1: Et Bruno m'a dit, mais revois-le aujourd'hui, tu vas voir, c'est une
2: claque. Voilà, c'est ça.
0: J'ai ça avec
1: Et je vais revoir ça, je vais revoir ça bientôt.
0: Vous allez m'incendier dans l'équipe.
1: Vas-y.
0: J'ai ça avec Les Trois Frères.
1: Ah non.
2: Ah waouh.
1: Les trois frères.
0: Les trois frères, ça dégoûte.
3: Ah, les sans patates, sans patates là.
1: Sans patates.
4: Un Mickey.
1: Sans patates.
0: On te fait la même, on te fait la même. Le Kundelich et tout. Tu fais ça, le côté tout le monde sortait les répliques et j'étais à côté de la plage. Non, elle m'a pas non plus emballé.
1: Tu me comprends du coup.
0: Je comprends ça.
1: Ouais, c'est une sensation assez bizarre.
0: T'as vu ce que j'ai vécu? J'avais les visiteurs gros.
1: Non mais je vais le revoir, je vais le revoir. Ah. Et je sais que voilà, on a des très grands claviers quand même dedans, c'est très grand Jean Reno.
0: À Montmirail, loge à Montmirail. Dans un instant, on va te faire un quiz sur un Trivial Poursuite sur le vrai jeu, le Trivial Poursuite de Friends.
1: Vas-y.
0: Il existe réellement. Tu pourras faire gagner, c'est quoi? Une Apple Watch à un de nos auditeurs.
1: Génial.
0: Sinon, tu le feras perdre.
1: Sinon, je le ferai. La pression.
0: J'espère que tu arriveras à te regarder dans une glace.
1: Ok.
0: Elle me fout une ambiance un peu, un peu électrique.
1: Est-ce que c'est Sound of Legend, le son que j'écoute tous les midis?
0: Mais je te crois pas, mais bien sûr.
1: De San Francisco.
0: Ouais.
1: Non, mais dès que je mange mon entrée, c'est-à-dire mes petites tomates et mon petit concombre, Sound of Legend, Illinois.
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0: Il nous écoute souvent le soir en réparant ses bécanes, le Pio Marmaille.
1: C'est vrai ?
0: Je vous jure que c'est vrai.
1: Ben on salue Pio.
0: Alors, on salue Pio qui est peut-être en train de nous écouter, les mains dans le charbu. Là, il est là-dessus. Hein. Je te jure que c'est vrai. Après, il doit avoir les mains comme ça, il ne peut pas changer la radio, il doit galérer. Et donc, c'est vrai. Dans un instant, Sound of Legend, mais Kian Kojandi est notre invité ce soir et ça me fait très plaisir. Il est en tournage en plus, il a trouvé un peu de temps pour venir vous voir ce soir pour nous parler de Bref 2. Qui est ce soir sur TMZ? Non, le gars est relou.
4: Sur TF1.
0: Pas faire 100 fois. C'est ce soir à 21h10-15.
1: Bon, je crois que c'est 21h10. Si vous l'avez raté, c'est sur TF1+, je crois. La plateforme de TF1, c'est ça?
0: Ouais. Attends, du coup, c'est plus sur Disney+, ça passe aussi sur TF1+, après?
1: Je crois que c'est sur Disney+, toujours.
0: Et aussi sur tout ce qui est plus, de toute façon.
1: Ouais, c'est.
0: Ça sera également sur Canal+, et sur M6+. Tout ce qui est plus, ça passe. Bref, c'est ce soir. Avant ça, j'aimerais qu'on parle deux secondes de Hot Ones.
1: Ouais.
0: Hot Ones, c'est un format qui cartonne sur YouTube. Tu reçois des invités, tu manges des sauces piquantes avec eux.
1: C'est ça, ouais. Plus on avance, et plus les sauces sont pimentées. Et le piment a un effet un peu euphorisant. Donc les invités ont tendance à un peu lâcher prise, quoi.
0: Un peu, on en parlait à l'instant, un peu l'équivalent de l'ivresse, peut-être. Ça,
1: c'est ça, exactement. En fait, il y a les endorphines quand ça pique énormément. Et du coup, tu as les endorphines. Et quand tu reviens un peu des endorphines, c'est comme quand. Je sais pas, quand tu as couru une heure ou 45 minutes de sport un peu intense, tu vois. Après, tu es un peu fatigué, quoi.
0: Et donc t'as ça dans l'émission. Mais toi, comment tu fais? Parce que tu manges vraiment la même chose que tes invités. T'as eu des invités canon, t'as eu Vincent Cassel, Camille Cotin. On parlait à l'instant de Pio Marmaille qui est venu aussi.
1: Bref, Pio Marmaille qui a énormément tenu le piment, hein. Il en a même repris à la fin et ça m'a mis mal. Donc j'étais pas bien.
0: Il a pas bougé.
1: Bah il a fait non, vas-y on reprend la dernière. J'étais genre non la dernière, vas-y chaud la dernière. Il a repris. Moi j'étais pas bien. j'ai mon histoire après.
0: Il est sous.
1: J'ai mon histoire, mais c'est vrai que j'ai un petit secret. Je mange du gaviscon avant pour éviter les remontées acides, et je mange du riz. Voilà. Je mange un peu.
0: Mais donc avant le tournage.
1: Avant le tournage, et c'est ce que je recommande toujours aux invités. Mangez, venez pas à jeun, tu vois, venez pas sans avoir dormi, mangez quelque chose, ayez l'estomac un peu quand même solide.
0: T'en fais combien dans la journée?
1: 2.
2: Attends, ah, quand même!
1: Deux, ouais. Une le matin, genre.
2: Le matin?
1: Ouais.
2: Tu te remets, tu rattaques.
1: C'est pas genre 8h30 du matin, c'est pas genre je me lève, tu vois, c'est genre vers 11h, juste avant de manger,
0: 11h30. Mais donc la deuxième?
1: À 17h. Mais je suis tellement claqué, généralement, après la première, je suis tellement sous endorphine que j'ai besoin de faire une sieste, quoi.
3: Mais pardon, quand tu prends tout ce piment pendant, tu coules pas du nez non-stop?
0: Mais personne coule du nez en mangeant du piment.
3: Mais moi, si je mange,
0: faut le manger par la bouche.
1: Tu sais, on se mouche. On se mouche vachement, quoi. On se
3: mouche
1: énormément.
3: Dès que je mange du piment, je coule du nez.
1: Non, j'ai la chaleur là sur la tête. C'est la sauce numéro 8, elle chauffe un peu la tête. Non, la 8, c'est la bombe. La bombe, ça te brûle complètement, ça te brûle la gorge, ça te brûle tout. Et la 10, elle est vraiment imbouffable. La 10, elle est vraiment horrible, pour le coup. C'est vraiment pas mon moment préféré de la journée, ni du mois, ni de l'année même, d'ailleurs, je peux le dire.
0: J'ai deux questions à te poser.
1: Vas-y.
0: Est-ce que c'est vrai que tu dors à 21h30?
1: Ouais, je me couche tôt.
0: Tu te couches tôt à ce moment-là?
1: Ouais,
0: tu te lèves à quelle heure,
1: tôt,
0: gros?
1: Tard.
0: Ah ouais. T'es un dormeur, toi.
1: Je suis un dormeur.
0: Ouais, c'est vrai.
1: C'est vrai que je suis un dormeur. Non, je sais pas, je me lève quand les enfants se lèvent, quoi.
0: Et de, pardon, hein, j'y vais de but en blanc. Est-ce que ta maison est toujours hantée? Je suis obligé de te demander.
1: C'est vrai, c'est vrai que
0: non. On a parlé.
1: Et bah non, le fantôme a disparu.
0: Non.
1: Je te jure, depuis qu'on en a parlé, le fantôme a disparu.
0: Gars,
1: j'ai plus de nouvelles du fantôme.
0: Y a pas un gars que je croise pas et j'arrive. Alors, c'est pas que le gars a une grand-mère dans sa
1: c'est
0: cave,
1: vrai que j'ai une grand-mère dans ma salle de bain. Pour le coup, c'est beaucoup plus décevant que ça. C'est vrai que j'avais le petit instrument, le petit canard de mes enfants qui chante de temps en temps, le petit canard qu'il y a dans le bain comme ça, qui chante coin coin le canard. Et on lui a posé des questions pour savoir s'il y avait.
0: Vous tuez. Canard.
1: Non, c'est vrai qu'on s'est posé des questions et à un moment donné, on a eu des trucs un peu étranges. Alors moi, j'y crois pas du tout. Je préfère vous le dire, j'y crois pas du tout, mais je trouve ça marrant qu'il y ait des coïncidences, quoi. Je sais que ça te fait flipper, mais moi pas du tout. Mais je me dis ouais, du coup, on va poser des questions au canard. Est-ce que c'est mamie? Est-ce que qu'on se connaît? Voilà exactement ce qui se passe.
0: Mais il répond quoi en canard?
1: Bah, il répond en chantant, quoi. Il répond en chantant la chanson.
0: Ah oui, c'est pas une voix de quelqu'un qui parle comme ça.
1: Non, c'est pas Daffy Duck dans ma salle de bain, quoi. Donc on peut poser des questions.
3: Le canard de base chantait.
1: Ouais, il chante, mais là, il n'y avait plus de piles, il n'y avait plus rien, et le truc se met à chanter.
0: Il est complètement débranché, il est pour le canard, et ouais, il a sa vie à part.
1: Il y a les Tokiwoki qui sont débranchés aussi, et on entend des
0: coups. Ça, c'est connu, hein. Ça passe par là, hein, bien sûr, hein. Ouais, les gens qui ont besoin de.
1: Mais j'y crois pas du tout, vraiment, j'y crois pas du tout, mais je trouve ça marrant de le constater.
0: Mais t'as fait intervenir quelqu'un quand même?
1: Mais rien du tout. Mais juste, on en a parlé, et du coup, depuis, ça fait genre. Oh,
0: tu sais pourquoi ça m'angoisse? Parce que ça me fait peur, mais surtout, ça voudrait dire quoi? Ça voudrait dire que quand on s'en va, parfois, on reste bloqué à un endroit, tu vois. Et imagine-toi, toute ta vie, t'es bloqué à Noisy-le-Grand, dans une maison que tu connais pas avec des inconnus. Mon gars, c'est ça qui me met une angoisse, en fait.
2: Là, la vraie angoisse, c'est d'être coincé dans un canard, hein, pardon. Toute ta vie, mais j'ai pas de j'en peux plus.
1: C'est horrible.
0: Tu rêves d'avoir qui dans Antoine? C'est ton rêve, là, tu fermes les yeux en une seconde.
1: Je sais pas pourquoi ma chaise s'est baissée d'un coup. C'est vrai que c'est extrêmement. J'ai perdu, ouais, 10 points de crête, là.
2: Ouais.
1: Qui j'aimerais recevoir ça, je me suis jamais posé la question. Je sais pas. Marion Cotillard.
2: Ah, ça serait génial.
0: Let's go. Très bon choix.
1: L'invitation est lancée.
0: C'est parti. Sound of Legend. San Francisco.
1: Ben oui, alors bon, leur histoire est un peu plus commune. Mais,
0: je voudrais que tu le racontes, bon. Sound of Legend. C'est vrai que c'est un groupe, on les passe souvent sur Energy. Et au final, comment ils se sont rencontrés, Sound of Legend?
1: Ben, c'est une annonce France Travail, figure-toi, qui a réuni le groupe. C'était la création d'un groupe et ça s'est
0: fait. Parce qu'ils sont français.
1: Ah, ils sont étrangement français.
0: Ouais, c'est incroyable.
1: À la base, ça s'appelait Son de Légende. Mais ils ont
0: mis un peu à l'américaine, quoi.
1: Exactement. Et ça s'est très bien fait. Et je crois qu'ils ont une tournée française qui arrive bientôt, j'espère.
0: Bah, bientôt, ouais, ça va arriver. Bah, là, ils finissent San Francisco. Là,
1: ah, d'abord, ils font San Francisco. Ouais,
0: ils sont vraiment focus. Et après, ils reviennent. Le titre du dernier album, juste comme ça, parce que je sais que t'es fan.
1: The Destroyer of the Novel.
2: Destroy
1: of the Novel. Alors vraiment, je sais pas d'où c'est sorti. Destroy of the Novel, ouais.
0: Et tu me disais que le chanteur était très Bardella.
1: J'ai dit ça.
0: Ah oui.
1: Allez, on écoute.

0: qu'est-ce que je vais faire ce soir? Ben moi, je vais rentrer chez moi et je vais faire comme tous les soirs. Je vais relire Le Rouge et le Noir parce que c'est aussi quelque chose qui pour moi est important. Voilà, c'est quelque chose que je fais tous les soirs. C'est vraiment ma soirée routine. Je vais apercevoir mon fils, sans doute, qui va me faire la table de 7 à 4 ans. Parce que c'est un génie, c'est pas moi de le dire. Et puis ensuite, je vais coucher un petit peu tout le monde. Et puis à 21h10.
1: Ah oui,
0: je vais me mettre sur TF1 en attendant patiemment Bref 2, parce que c'est un événement, c'est ce soir sur TF1. 21h10, il y aura du côté de chez vous, il y aura quelques trucs. Mais puis aux alentours des 21h17, Bref 2 va démarrer. Et ça sera donc sur TF1.
2: Ouais.
0: Avec la personne qui est en face de moi, Kian Kojandi, pas que, Laura Felpin, Baptiste Le Caplin, Thomas VDB, Jean-Paul Rouve, Grin, Jorel San.
2: Kevin Kojandi.
0: Ton frère est dedans.
2: Bah ouais, ouais.
0: Génial.
2: Ouais.
1: Ça devait pas être facile, tes parents là. Kevin, Kian, non, quand ils vous appelaient, c'était
2: Kian. Alors, je sais pas si j'ai ce truc, mais moi, il m'appelait Kian, viens ici, tout de suite, tu vois. Et j'avais toujours un peu ce truc là, mais je pense que les parents ont ce truc un peu où ils mélangent un peu les prénoms.
1: Bien sûr.
2: Vous avez fratrie, sœur?
0: Mon frère et moi, pareil, c'est Clément, parce que ma mère voulait absolument qu'on soit CC.
2: Ouais. Et donc, c'est.
0: Elle disait. Fin d'année, elle est vraiment fou.
2: C'est pas fou. Mais bon, là, pendant que je le sortais, il me disait, ça valait pas le coup de la sortir. Je suis honnête avec toi. Ouais, j'avais des trucs un peu comme. Ouais, non, c'était hyper cool de jouer avec.
0: Mais attends, mais toi aussi, caca.
2: Et caca, ben oui, c'est vrai.
0: Avec ton frère, caca.
2: Il y en a quatre.
0: Voilà.
2: Ah, mais oui, c'est vrai.
0: Ouais. Mais attends, explique-moi, c'est ta maman aussi, enfin, ou ton papa d'ailleurs, qui voulait que ça fasse les initiales du bonheur ou c'est.
2: Alors, je crois qu'en plus, on donnait le nom, le prénom Kian au premier et mon père s'est trompé. Du coup, il a donné Kevin, il s'est trompé et du coup, il a dit bon, bah, donnez Kian au deuxième.
0: Ça arrive, hein.
2: Non, bah, ouais, ça arrive. Ça m'est arrivé en tout cas.
0: En tout cas,
2: ouais.
0: Vraie histoire.
2: Ouais, c'est bah, à la fin d'année aussi, pareil. Hein.
0: Dans un instant, Trivial Poursuite sur Friends. Je te montre la boîte à chaque fois,
2: ouais,
0: on fait de la télé.
2: Vas-y.
0: Donc le Trivial Poursuite sur Friends pour essayer de faire gagner un cadeau à Ludivine qui est avec nous. Ça va Ludivine?
3: Ça va et toi?
0: Ça va très bien, je te remercie. Avant ça, on parlait de série, on parlait de Bref 2. Juste rapidement, je voudrais savoir si vous savez qui est l'acteur Robert Coates.
4: Non.
0: Coates. C'est un Anglais qui est une star du théâtre du 19e et tout le pays courait le voir, y compris le roi George IV, allait très souvent le voir au théâtre. Pourquoi? Qu'est-ce qu'il avait de particulier, cet acteur?
2: Il avait un talent, il savait imiter, il savait siffler,
5: En tant que maire de Paris.
2: Crac, crac.
0: Je rappelle du bébé de show.
2: Oui, bah oui.
0: C'est fou, ça.
2: Ouais, putain.
0: Les deux tontons. Tu te rappelles? Qui était bien? Qui? Il n'y a plus rien maintenant. Il ne sait plus quoi regarder. Bah, il y a eu Jean Roucas depuis, c'est que du
1: loyer. Attends.
0: Kian, qu'est-ce qu'avait cet acteur de particulier? Qu'est-ce qu'il pouvait avoir? On peut jouer l'équipe.
2: Il avait un talent particulier.
0: Ah oui. Est-ce que c'était physique, pardonne-moi?
1: Non, pas très bien.
2: C'était au niveau de sa voix?
0: Entre autres.
4: Ventriloque.
0: Sa façon de jouer.
2: Ah oui.
0: Faisait que c'était une star dans tout le pays, dans toute l'Angleterre. Et à l'époque, j'ai une idiotie, je dis, mais il y avait moins de journaux, évidemment pas d'internet, tout ça. Donc, ça, de bouche à oreille, eh ben, les gens venaient l'applaudir.
1: Quoi? Il n'y avait pas d'internet, alors là, c'est non.
2: Comment il faisait?
4: Ventriloque, c'est pas ça?
2: Non. Non, mais il parlait fort, il parlait...
0: C'est un peu tout ça, hein. Il parlait fort, la voix, pas que.
1: Il jouait plusieurs rôles en même temps. Sur scène, il n'avait que lui.
2: Il était très grand.
0: C'est pas ça. Sachez que Robert Coates était tellement mauvais que personne ne voulait l'embaucher pour jouer des pièces de théâtre. Sauf que lui voulait absolument être acteur de théâtre. En plus, il n'avait plus d'argent, alors il produisait lui-même ses pièces. Il adorait jouer Roméo et Juliette, notamment. Il ne se souvenait jamais de son texte. Bref, c'était une cata. Sauf que tout le monde, un peu à son insu, presque un peu en disant de con, tout le pays voulait venir applaudir Robert Coates. Il a fini richissime parce que les salles étaient remplies. C'est lui qui produisait ses spectacles. Et tout le monde venait voir ce qu'on appelait le pire acteur du pays.
1: Oh. Bah, bravo Robert, en vrai.
0: C'est une belle histoire.
2: C'est touchant.
0: Là, tu la mets sur l'oreille, tu rentres avec, et je trouve que peut-être demain, même elle aura infusé et ça sera encore quelque chose de dingue.
2: Ouais. C'est une belle histoire.
0: Ou pas.
2: Non, c'est une belle histoire.
0: Non, je trouve que c'est une
2: histoire. Un peu triste quand même, c'est un peu triste le gars. Mais le gars, il s'est dit, bah, c'est pas grave, je vais faire. Je vais bosser là-dessus.
4: Non, mais il fait de sa médiocrité, si tu veux, son art.
0: Mais
4: c'est
0: je trouve ça très beau. Et sachez qu'il a fini par mourir écrasé par une calèche devant un théâtre.
1: C'est vraiment pour finir.
2: Ouais, jusqu'au bout, quoi.
1: Ouais, ouais.
0: Pour finir à tempo.
2: Ouais, ouais, ouais. Avec panache.
0: Voilà. On va jouer maintenant pour Ludivine. Le principe, il est simple. J'ai 5 questions sur Friends. S'il faudra au moins que tu m'apportes 3 bonnes réponses pour la faire gagner. Ludivine, t'es avec nous?
3: Je compte sur toi.
2: Bah, ouais, je suis désolé.
1: Sois pas désolé avant.
2: Je suis pas désolé alors.
0: J'ai des questions qui vont de la saison 1 à la saison 10, évidemment. Il y a eu 10 saisons de Friends. Tu choisis ta saison et je te pose une question.
2: Ouais, ouais.
0: Tu choisis ta saison.
2: Ouais, ouais, ouais, j'y vais. Attends, je suis en train de choisir saison 4.
0: Il y a eu quoi en saison 4?
2: Bah, il y a eu.
4: Le mariage de Ross avec Emily.
0: Ah, ouais.
4: En Angleterre.
2: Bah, spoiler.
0: Attends.
5: On peut spoiler Friends.
2: Parce que les mecs, genre les Dents de la Mer, le requin, à la fin, il meurt. Quoi alors? Ça fait 45 ans quand même.
0: Et ben, j'avoue, c'est dur. Je profite de t'avoir là parce que l'équipe est jamais d'accord avec moi. Est-ce qu'on peut instaurer une règle? À quel moment on peut spoiler ou un film ou une série? Je crois qu'il faudrait mettre une règle immuable.
2: Je suis d'accord, ouais.
0: Ce qui est?
2: Eh ben, 60 ans après la mort de l'auteur.
0: Oh non, abuse pas.
2: Ouais, j'abuse un peu. Ouais.
0: Ouais.
2: Moi, je dis 20 ans, c'est bien.
0: Moi, je dis quand il était diffusé sur la TNT, on peut.
1: Ah ouais, c'est pas mal ça comme
0: point de vue. TFX, TMC, W9. Une fois que le film ou la série est passé là, ça y est. Là,
2: ouais, non, t'as raison.
0: C'est sympa. Okay. Attention, on y va, c'est parti.
2: Alors.
0: Cite-moi, donc on est saison 3 et 4. Première question, la voici. C'est vraiment un Trivial Poursuite sur Friends. Hein. On est saison 3. Attendez, il faut que je comprenne comment ça se passe.
2: J'avais dit 4, non ?
4: Oui,
2: j'avais dit 4.
0: J'ai la 4, c'est bon.
2: Allez.
0: Pourquoi Rachel accepte-t-elle volontiers que Phoebe présente Ross à son amie Bonnie ? Attends, Oriane, je crois pas que tu as la réponse.
4: Mais oui,
2: alors, vas-y, Oriane.
4: Parce qu'elle est chauve.
0: Elle est persuadée que Bonnie est toujours chauve. Je comprends même pas ni la question. Je croyais être fan de Friends, je ne comprends ni la question, ni la réponse.
4: Elle dit, je vais te présenter une meuf. Et Rachel, elle n'est pas jalouse. Elle dit, tu sais, c'est ma copine qui est chauve. Bon, il se trouve que Bonnie a des cheveux qui ont poussé depuis. Donc Rachel est dégoûtée.
2: Ah,
0: ok.
2: Je m'en rappelais pas.
0: Alors, ce qu'on va faire, c'est qu'on va faire jouer Kian et Oriane.
2: Si, ouais, comme ça, on a un point. Ludivine, on est en bonne route, là.
0: Je suis d'accord.
2: Rémi, tu nous rejoins. Hein.
1: Ah, moi, je ne vais pas vous aider, les copains.
2: Vas-y, je te laisse choisir la saison.
1: J'ai jamais vu un épisode de Friends de ma vie.
3: Bah, moi, je l'ai vu, mais j'ai tout oublié.
2: Ah, on est d'accord, voilà, c'est normal. Hein, ça fait longtemps. Ça fait...
0: Bien sûr,
2: c'est
3: un petit. Par contre, je t'ai vu sur scène et ça, j'ai pas oublié.
4: Oh, ça, c'est beau.
2: Merci,
0: c'est trop mignon. Trop gentil. T'as aimé, j'ai adoré, je suis allé le voir sur scène aussi, le spectacle, il est extraordinaire. Hein.
3: Bah oui, j'avais des crampes dans les os et je l'ai rencontré à la fin et c'était trop cool. Ouais.
0: Alors moi, j'ai qu'un truc, c'est que je suis arrivé, même pas en retard, je suis arrivé à l'heure, mais mes places avaient été données. Et donc je me suis retrouvé...
2: Les places qu'on t'avait données
0: m'ont été réattribuées.
2: C'est ça aussi qu'il faut.
0: Et donc je me suis retrouvé au premier rang, c'est-à-dire que j'ai jamais été aussi près d'un artiste. C'est vraiment, j'avais qu'à...
4: Tu lui faisais coucou?
0: Mais vraiment.
1: La merde, c'est Camille au premier.
0: Ah non,
1: qu'il
0: fout là,
1: lui. Qu'est-ce qu'il fout là, lui?
0: J'étais mais cool.
3: Tu peux le faire que le premier rang pour un humoriste, il n'y a rien de pire. Quand on est dans le public.
2: Tu crois? Moi, je fais pas trop d'impro et c'est vrai que je suis un peu genre ouh, je suis un peu.
0: Bah ouais, tu croises un regard que tu connais, mais ça fait bizarre. On va pouvoir y aller. Il me faut une autre saison.
2: Saison 2.
0: Regarde-le, moi, quel joueur. C'est plus dur, ça remonte plus. Stratégiquement, saison 2, attention, c'est parti, je te la donne, c'est parti. Pourquoi Chandler considère-t-il que le tailleur de Joey est pas clair comme mec? Ah, je laisse ça.
2: Waouh.
0: Tu sais, Joey, il fait des costumes.
2: Ah, parce qu'il lui touche un peu, pour quand il mesure, il lui touche un peu le sexe, c'est ça?
0: Exactement, c'est il ça. Remonte un petit peu.
3: Bien et donc, joué.
0: Bien joué, tu l'avais, Ludivine?
3: Pas du tout. Moi, j'ai vraiment vu ça une fois.
0: Et je me rappelle même, Joey, il arrive, il dit « Bah quoi, c'est comme ça que font les tailleurs ?» Et Chandler a dit « Oui, en prison.
4: » Oui, c'est vrai.
0: C'était drôle. On est déjà à deux bonnes réponses. C'est parti.
2: T'aimes le jeu de société ou pas du tout? Ah ouais, j'adore.
0: Ah ouais?
2: Ah oui.
0: Ton jeu de société,
2: saison 6.
0: Ton jeu de société que tu as chez toi. Je me mets sur un code name.
2: Non. On a un truc qui s'appelle Break the Code avec ma femme. On adore ce jeu.
0: Il est bon. Attention, saison 6, t'es prêt? Dans le carnet de Phoebe, un couple est sensiblement pareil à celui que forment Monica et Chandler. Comment s'appelle-t-il?
2: Redis, j'ai pas écouté.
0: T'écoutais quoi?
2: J'ai un trou, j'étais dans ma tête. J'étais genre, ah putain, c'est cool, il y a des lumières ici.
0: Dans le carnet de Phoebe, un couple est sensiblement pareil à celui que forment Monica et Chandler. Comment s'appelle-t-il? Vous êtes fan de Friends, vous jouez avec nous dans la voiture. Impossible.
4: C'est pas Chauncey et quelque chose?
0: Marsha et Chester, c'est impossible. Non. Ça me fait une mauvaise réponse. Ça. Deux bonnes réponses, une mauvaise réponse.
2: Allez, encore une bonne réponse et on a la.
0: Allez, saison 10.
2: C'est ça. Vas-y, saison 10.
1: C'est la dernière saison, la saison 10?
0: Ouais, c'est la dernière.
1: Ouais, bah, je sais pas, je suis là. Hein.
3: Tu me cherches. Cerveau, Kian.
2: Qu'est-ce qu'il y a, Ludivine?
3: C'est la plus récente dans notre cerveau.
2: Ouais, tu m'étonnes.
0: Pourquoi l'agence d'adoption adore la lettre de recommandation qu'a écrite Joey pour Monica et Chandler?
2: Putain, c'est Monica et... Je me rappelle pas, parce que la réponse est très drôle.
1: Oriane, tu l'as?
0: Je rappelle la question. Attends, Oriane, avant de répondre.
4: Je dis rien.
0: Pourquoi l'agence d'adoption adore la lettre de recommandation qu'a écrite Joey pour Monica et Chandler?
4: Parce qu'il pense que ça a été écrit par un enfant. C'est une trop bonne idée de l'avoir fait écrit par un enfant.
2: C'est drôle. C'est une bonne vanne.
5: C'est drôle.
0: Bonne vanne. Hein. Ouais, ah, ouais. Et ça nous fait 3 points. Ludivine, tu gagnes ton abonnement.
3: Merci.
0: Merci.
3: Merci.
2: Et Oriane aussi.
0: Alors. Ludivine, bravo. Et tu gagnes en plus 2 places pour quand Kian revient en 2030 sur scène ou 2028.
2: Avec plaisir.
0: Il y a une année, il y a une date?
2: Bah écoute, ouais, je sais même pas. 2028, je pense, c'est bien, ouais.
0: Oh là là.
2: C'est loin, c'est dans longtemps quand même pour moi. Ouais.
0: Là, t'attaques à écrire ou t'en es où?
2: J'ai un peu écrit, j'ai un petit peu écrit, ouais.
0: Tu veux chez
3: et
0: toi?
3: Et premier degré, j'espère, parce que moi, je veux en être. Hein.
2: Eh ben, avec grand plaisir. je déconne pas sur les promesses. Hein. Garde contact. Vous avez le contact de Ludivine et tout.
0: Ah, on va l'avoir, bien sûr.
2: Ben, comme ça, il y a un petit mail qui partira et tout.
0: Et ben, tu vois, c'est fait. Ludivine, c'est vraiment le jour où ça remonte sur scène. Tu seras une des premières invitées.
2: Ah ouais, ouais. Ludivine, t'es dans quelle ville?
3: Ben, je suis à Caen, donc j'allais te parler d'Aurel.
2: Ah bah
3: Est-ce que tu vas à son concert jeudi?
2: Il y a un concert jeudi?
3: Oui, il y a un concert privé organisé par une radio qui s'appelle Énergie. C'est super chaud d'avoir des places.
0: Bah, on ne savait pas. Donc,
2: tu peux avoir des places, Camille, ou pas?
0: Bah, là, tu me mets un petit peu dans la sauce, mais on va voir, on va voir ce qu'on peut faire, Ludivine. Écoute, on va voir ce qu'on peut faire. Parce que pareil, je ne veux pas prendre de promesses qu'après ce ne soit pas bonne. Donc,
2: bah oui,
0: je
2: ne faut pas faire de promesses.
0: C'est quoi? Il y a quoi?
3: Non, mais je...
6: Il y a un showcase d'Orelsan organisé par Énergie.
0: Ah, ouais. Ah bah non, jeudi soir. Attends. Ah, c'est chez Énergie, Sony, on me dit. Voilà.
6: Dans sa maison de disque, ouais.
0: Bon, c'est un petit bourbier. Tu as compris, Lucien?
2: C'est un petit bourbier.
0: Bon, on va s'y mettre. Je pense qu'on est à 2 coups de fil d'y arriver. Donc, en tout cas, on récupère tes coordonnées. Donc, tu gagnes une Apple Watch. Tu gagnes les places pour Kian. Peut-être tes places pour Orelsan. Tu passes également un week-end à la maison. Le week-end de ton choix, sauf la Pentecôte, il y a ma mère. C'est pas une blague.
3: Sinon, j'adore ta mère, donc ça me gêne pas. Hein.
0: Bah, top, mais il va falloir que vous dormiez tête bêche. Mais en tout cas, donc tu passes un week-end à la maison. Ça, c'est fait également. Je te ferai une tarte mamette. Bisous, ma Ludivine.
3: Tu veux que je te ramène du calva de Normandie, quand même, peut-être?
0: Bien sûr. J'en bois pas du tout. J'arrive pas à boire. Bien. Ça, c'est trop fort.
2: Du beurre.
0: Bah, du beurre, c'est
2: bien. Du beurre et de la chantilly, c'est charmant.
3: Du beurre,
2: c'est la personne super moment. C'est, ils ont le meilleur lait de la terre.
0: Un petit cœur, mais
3: un caramel d'Isigny, un petit camembert, tu préfères?
2: Avec
3: quoi?
2: Avec plaisir, ouais, carrément.
0: Bah, on prend tout ça, allez, vas-y, Ludu, ça part.
1: Ouais,
0: allez,
1: et le calva aussi, hein. Pour les copains, je veux dire. Il en prend pas, Camille, on va voir.
0: Je te fais un bisou, Ludivine, on va récupérer tes coordonnées hors antenne, bien sûr. Merci, Kian, d'être venu nous
2: plaisir,
0: voir.
2: Plaisir, les amis, merci de m'avoir reçu.
0: Dans 2 heures, t'es sur TF1.
2: Waouh, wow. Je sais pas, j'ai hâte.
0: Ça va être super.
2: J'ai vraiment hâte et c'est trop cool de m'avoir reçu pour en parler.
0: Et on se quitte plus puisque jeudi aussi à 21h25, on sera tous les deux sur TMC. Avec la famille en or.
2: Ah oui, la famille en or qu'on avait tourné, c'était trop marrant.
0: Exactement,
2: ça.
0: La famille Kojandi avec Nordine Ganzo, Morgane Cadignan, Camille Lavabre. Il y aura la famille Krief. Elle nous lâche plus celle-là, cette dérange. Qui elle aussi aura toute sa famille avec GC, tout le monde. Bref, on va passer une trop belle soirée, ça sera jeudi soir. Mais surtout, surtout, c'est bref, là, dans un instant, dans 2 heures, sur TF1, mon Kian.
2: Ouais, merci.
0: Toi, merci. Toi, merci plus.
2: Plaisir, je reviendrai avec grand plaisir.
0: Eh ben, ça nous fait plaisir que tu
2: reviennes. Bah là, c'est que plaisir. Du plaisir, bah, j'ai envie de te dire. Plaisir. Bah là, c'est que du bonheur.
0: Bien sûr. Demain, on va se retrouver sur Énergie. Nous, on sera de retour en direct. Toi, tu seras pas là. Tu seras tranquillement à la maison.
2: Ouais.
0: Tu pourras nous écouter ou tu vas dans le garage de Pio Marmaille. Il est en train de nous écouter en faisant
2: un peu marrant. Ils ont parlé de moi, là, ou quoi?
0: C'est vraiment ce qu'il doit se dire. Et on se retrouve demain soir en direct, 16h-19h. Passez une belle soirée, tout le monde soyez bien prudent en voiture. Il y a Charlie qui va prendre la suite maintenant. Il est là, Charlie?
6: Oui, bonsoir, Monsieur Pi.
0: Bonsoir, Kian.
2: Salut, Charlie.
0: Ah, il vient quand il y a Kian, hein, souvent, tu sais qu'il nous donne pas l'heure.
2: Ah, je vais pas pour tout le monde.
0: Ah, bien sûr.
6: Ah, j'aime bien Kian.
0: Comment tu vas, Charlie?
7: Ça va très bien, merci.
0: T'as passé un bon week-end?
7: Oui, je voulais souhaiter un bon anniversaire à Johan, votre producteur.
0: Bien sûr.
7: C'est pour ça que je passais.
0: Personne n'a gagné la PS5, on la remet en jeu demain, puisque personne n'a réussi à battre Johan.
2: Comment on fait pour gagner la PS5?
0: Il faut battre Johan à 5 questions de culture générale.
2: 5 questions de culture générale, ok.
0: Tu veux tenter?
2: Vas-y.
0: Il est imbattable. Ok, attends, faut que je ressorte les questions, je les ai déjà jetées, je suis un peu maniaque.
2: Okay.
0: Attendez, mais qui, si Kian prend le.
5: C'est moi.
0: Non. Qui prend la PS5, c'est ça la question.
2: On l'offre à.
0: À Ludivine.
2: Ouais, on l'offre à Ludivine.
0: Ludivine, elle a tout gagné, elle.
2: Ludivine, elle est là, genre, mais décevant, imagine, j'ai 0 réponse.
0: Attention, c'est de la rapidité.
2: Ah, c'est de la rapidité?
0: Ouais.
2: C'est genre Singapour.
0: Et si tu te trompes, c'est exactement ça. C'est que ça. Le jeu, c'est la réponse, c'est Singapour. Et Kian, attention. Parce que si tu réponds vite et que tu te trompes, le point va à l'autre.
2: Ok.
0: J'ai 5 questions, celui qui a le plus de points à la fin.
2: Mais il les connaît ou pas les réponses?
4: Ah non, non, non, non, non.
0: De quel pays est originaire le groupe Justice?
2: France.
0: Égalité. Oh,
2: ouais. On est d'accord sur la réponse. On est d'accord sur la réponse.
6: On est d'accord sur la réponse.
0: De quel groupe Gims était-il chanteur?
2: Eh bien, c'était Sex on the Beach.
5: Singapour.
0: Un point pour Kian.
5: Singapour.
6: Il a vraiment failli dire Singapour.
0: Quelle est la cinquième lettre de l'alphabet?
2: E.
1: Oh, wow.
4: Ça c'est
1: oh
4: là dur là. Si t'as pas les doigts, hein. Bravo.
2: J'avais
4: ça,
2: les doigts et même avec les doigts j'étais là genre
1: ça, c'est...
2: H.
0: Quel acteur incarne le docteur Derek Shepherd dans Grey's Anatomy?
6: Patrick Dempsey.
2: Ouais, Patrick Dempsey. Ouais.
0: 2-1. Ça peut déjà être la dernière question.
2: Il est fort, hein, il est fort. Pose un truc sur genre sur ma bio.
4: T'es en train de faire les poubelles là, Camille. Ouais.
2: Camille, qu'est-ce que là, tu fais?
1: Ça c'est une boîte de macro, hein, pour avoir ça.
0: Où a grandi Kian Kojandi?
2: Mince.
6: Oh. T'es sûr que c'est pas Besançon?
5: Ah putain, je sais, c'est tout, c'est tout, c'est tout.
2: Il connaît ma vie cachée.
0: Ça fait 2-2, tout va se jouer sur la dernière. Comment s'appelle la marionnette de Jeff Panaclock?
2: Jean-Marc.
0: Ça reste notre champion, notre producteur. Là, bravo, là,
2: bravo,
0: c'est notre anniversaire.
2: Fort,
0: merci Kian d'être venu.
2: Très fort.
0: On vous donne donc rendez-vous demain. Charlie, on y va avec la hitlist?
6: Ouais, les 40 plus gros hits à connaître.
0: Et bah, c'est parti. On écoute ça tout de suite. Belle soirée, tout le monde.
2: Merci, merci les amis.
0: Merci beaucoup. Belle soirée à Pio Marmal.
5: Singapour.
2: Un jour j'aurai raison.
6: Comment j'ai pas eu l'idée de poser une question?
5: Bah oui, c'est Singapour.
6: Parce que j'arrive pas à trouver la question. Tout simplement.
0: Je viens de comprendre ton côté. Ça vient de percuter. 19h05, belle soirée tout le monde. Désolé pour le retard Charlie, à demain.
2: Bonne soirée.
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0: Que des stars pour bien terminer la journée. C'est Charlie, c'est Netflix Energy. Ça me fait plaisir de vous retrouver ce soir. Alors, on va continuer de chanter jusqu'à 22h, c'est parti. Vita arrive, elle était numéro 1 encore une fois hier soir de Netflix Energy. Bravo Vita, on lui laisse la place, elle la prend, attention. Et c'est parfait pour décompresser de votre journée. C'était un lundi de reprise pour vous, vous revenez de vacances, vous revenez d'un bon week-end de 3 jours qui a fait du bien. Et bien écoutez, là pour terminer ce lundi, vous allez chanter avec Vita sur Energy. Vita qui est en train de bosser d'ailleurs sur des nouveaux hits. J'ai vu, il y a peut-être un feat qui va arriver avec Léa de la Starac. C'est la rumeur du moment, je vous tiens au courant. En attendant, l'écoute sur Energy juste après nouvelle hitlist, les 40 plus gros hits du moment.
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0: Bon, encore une fois, vous avez choisi la bonne radio pour terminer votre lundi. C'est Charlie, c'est Late List Energy, on y va. Allez.
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0: Ah, on va s'ambiancer un petit peu pour terminer la journée si vous êtes dans un covoit. Mais écoutez, profitez, dansez. Théodora est 40e ce soir de Late List Energy. Miss Kitoko.

0: Et ouais, c'est ça la hitlist énergie tous les soirs, 19h, 22h, c'est Charlie. C'est que des hits qui mettent de bonne humeur pour bien terminer ce lundi avec PLK qui arrive. Le P, le L, comme on l'appelle, PLK, que j'ai entendu, mais je pense peut-être 20 fois ce week-end. Oh là, et à chaque fois, je me suis ambiancé, j'ai kiffé, il est trop bien. Son nouvel album est trop cool, Grand Garçon, troisième album solo pour PLK, que vous découvrez ici sur NRJ. Peut-être que vous découvrez l'album, peut-être que vous découvrez PLK aussi, vous ne connaissez pas avant. Bah, il a beaucoup de flow, il est beau gosse, il a tout pour lui. Et il est 37e ce soir de Late List NRJ, PLK arrive. Mickey, juste après, vous avez choisi la bonne radio, pas de doute.
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Lundi soir entouré de hits, entouré de stars, c'est Charlie, les 8h tout pile, bon courage tous ceux qui bossent et puis bah restez sur Énergie. Il y a de quoi chanter hein, jusqu'à 22h, les 40 plus gros hits du moment avec ce beau gosse de Matt Pokora 29e qui arrive juste après Shakira. 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

0: 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Lundi soir, bienvenue sur Énergie, c'est Charlie, il y a de quoi s'ambiancer jusqu'à 22h. Celui-là, vous le connaissez peut-être déjà par cœur, vous allez pouvoir chanter. PLK et Théodora sont dans la hitlist Énergie, ça fait partie des plus gros vendeurs de singles, plus gros vendeurs d'albums en France en ce moment. Ils sont réunis sur Énergie ce soir, comme d'hab, 26e du classement, et juste avant, on a quand même retrouvé Rihanna. Eh oui, tout le monde se plaint, elle sort pas d'album, mais elle est quand même sur Énergie, remixée par un duo de DJ que j'aime beaucoup, ils sont hollandais, ils s'appellent Blaster Jax, 27e ce soir du classement.
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0: lundi sur Antoine de Star, il est 8h30, c'est Charlie. Hop. Les Kiss Energy comme d'hab, les 40 plus gros hits à connaître avec la plus grande star du monde qui arrive. Ah, ça c'est un lundi soir, je peux vous dire qu'il est très stylé. Hein. Taylor Swift est sur Energy, 22e ce soir du classement, et vous savez que Tay Tay, alors si vous êtes fan, vous le savez peut-être déjà, mais il y a une énorme rumeur, apparemment elle serait en train de préparer une chanson pour la story, pour la sortie de Toy Story 5. C'est un peu la rumeur qui est en ce moment dans le milieu de la superstar. On vous tient au courant ici sur Energy, elle est 22e du classement, on l'écoute juste après Gillo.
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Lundi soir, bientôt 9h, si vous partez bosser, vous êtes sur la route. Là, c'est votre petit moment de détente avant d'attaquer toute votre nuit de boulot. Hein. Écoutez, vous avez bien fait de mettre énergie. Vous avez chanté tout en détente avec Jack et Carla, 19e de la hitlist après Dr. Yaro.

courage si vous bossez, c'est lundi soir, c'est Charlie, c'est la Hitlist Énergie. Bon courage surtout parce que c'est le retour d'un week-end de 3 jours. Et hey, peut-être retour de vacances pour vous. Bah écoutez, vous avez choisi la bonne radio. 22h, retour du Super Show. Et juste avant, il y a de quoi chanter. Voici d'ici, c'est Théodore.

0: une fois, vous avez choisi la bonne radio ce soir, c'est Charlie, c'est Lightlist Energy à partir de 22h autour du Super Show. Alors, évidemment. Nouvelle soirée entre potes ce soir, 22h minuit, Super Show Energy. Juste avant, on va retrouver le Biebs. Parce que pour un lundi réussi, il faut qu'il y ait du Justin Bieber. Évidemment, depuis qu'il est de retour, depuis qu'il a fait le show à Coachella, pour 10 millions de dollars, il a envoyé les perfs du siècle. Il est de retour sur Energy avec ses plus gros hits, hein, Justin Bieber avec Nicki Minaj. Vous connaissez peut-être déjà par cœur depuis des années. Et ça fait du bien de l'écouter pour bien terminer cette journée. Ils sont 11e ce soir de Late List Energy, juste après Sound of Legend.
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Bon, si vous voulez vous marrer ce soir, changez rien. Hein. Vous avez bien fait de mettre énergie à partir de 22h. Retour du super show énergie, c'est-à-dire nouvelle soirée entre potes. Ce soir, vous êtes les bienvenus. Et juste avant 22h, voici Alex Warren, 8ème de Late List.

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Et on est en pleine forme ce soir, lundi soir, c'est Charlie, c'est l'Eclipse Énergie et surtout, bah, c'est le super show, hein, 22h minuit, nouvelle soirée entre potes. J'espère que vous nous attendez, on arrive, 22h minuit, on va se marrer encore une fois ce soir pendant 2h. Et juste avant, voici K-Pop Demon Hunters, ils sont 5e ce soir de l'Eclipse.

0: Ça bouge pas, Vita toujours numéro 1 ce soir de Late List Energy. Marie a chanté.
1: Oui, j'adore.
0: Louis a dansé.
2: Oh là là, qu'est-ce que je danse bien, t'as vu Charlie?
0: Marie a dansé aussi avec.
1: Ouais.
0: Louis s'est mis à chanter et là tout le monde ça fait chier.
2: Ouais, c'est compliqué.
1: Ouais, c'est dur.
2: Merci Charlie pour ce beau classement. À demain à 19h.
0: Merci, à demain. Salut la team.
2: Attends, tu restes parce que tu fais quand même partie de l'émission du Super Show également.
1: Ouais, pars pas trop, ouais.
3: Bonsoir.
2: Voilà. Bonsoir tout le monde.
0: Bonsoir.

0: Charlie et Marie.
1: Hey, bonsoir tout le monde. On est là pour une nouvelle soirée en direct sur Energy, 22h minuit du lundi au jeudi. Ça s'appelle le Super Show Energy, c'est votre bande de potes. Moi je m'appelle Louis, il y a Marie qui est là.
2: Oui, salut tout le monde.
1: Il y a Charlie.
3: Bonsoir mes amours.
1: Mélanie est avec nous au standard, salut Mélanie.
4: Salut mon trois.
1: Oh là là. Voilà. Mélanie, on va passer toute la soirée avec toi, c'était sympa comme ça. Hein.
4: Mais avec plaisir, alors là, pépite.
2: Ah non, t'es trop chou.
1: T'es d'où Mélanie?
4: Je suis dans le Puy-de-Dôme, dans un petit village qui s'appelle Saint-Pardoux.
1: Ok, c'est à côté d'où?
4: Clermont.
1: Ok, très bien. Sois la bienvenue Mélanie, on est super contents. On ouvre l'émission avec toi, si comme Mélanie vous voulez passer à tout moment de la soirée, 0800 70 42 48. Ce soir au programme, des cadeaux bien évidemment à vous filer, notamment des dernières places pour aller au concert ultra privé d'Orelsan.
2: Ah oui.
1: C'est ce jeudi, transport hébergement. Il y a aussi le pendule de Marie avant minuit.
2: Oui, tout à fait, vous allez pouvoir poser toutes vos questions sur la vie perso, la vie pro, ce que vous voulez.
1: Mais avant, priorité au direct.
3: Ah,
1: Mélanie, tu n'es pas sans savoir qu'il y a eu du potin ce week-end. Il y a eu une image qui a circulé partout sur les réseaux, dans toute la France.
4: Je sais.
1: D'un renouveau. Non, c'est vrai, tu sais? Tu vois de quoi je parle ou pas en vrai?
4: Oui. C'est une beauté internationale.
1: Attends, mais je suis sûr qu'on parle. Attends, Mélanie, pour voir si on parle vraiment de la même chose, à trois, on dit le nom, d'accord?
4: Avec plaisir.
1: Ok.
4: Vous êtes prêts?
1: Un, vas-y. Deux, trois.
4: Pierre Garnier.
2: Le meilleur de ce qu'on était.
1: Pierre Garnier a changé de coupe de cheveux. Il a été aperçu au défilé d'une grande marque de luxe à Miami.
2: Ouais.
1: Il y avait Elena à côté.
2: Hasard de dingue.
1: Hasard. Et il a coupé les cheveux.
2: Mec, j'ai été tellement choquée quand je suis tombée sur le TikTok. Je l'ai pas reconnu tout de suite. Je me suis dit, mais c'est qui ça?
1: Ah, mais après, c'est la barbe surtout.
2: J'ai fait, oh. Ouais, mais bon, c'est iconique, ses cheveux attachés en arrière et tout ça.
3: Ah ouais, je trouvais plus iconique là, parce qu'il avait la moustache et un peu le bouc, et là il a la barbe, il a l'intégrale quoi.
1: Alors Mélanie, tiens, on va faire ça. Mélanie, est-ce que tu peux expliquer pour tous ceux qui nous écoutent qui n'ont pas vu la nouvelle coupe de Pierre Garnier à quoi il ressemble?
4: Oh, alors, c'est une petite coupe un peu dégradée et tout, mi-long, mi-court, mais non, trop beau.
2: Ah, tu préfères comme ça?
4: Ah ouais, franchement, il n'y a même pas photo en fait.
2: Bah, en fait, c'est mieux pour lui, parce que c'est vrai que ça allait creuser une petite calvasse de s'attacher les cheveux et de les plaquer comme ça tous les jours.
1: Ah ouais, tu penses
2: ça, c'est sûr.
3: Bon, il faut chercher un plan, c'est pas grave.
2: Ah mec, il y a pas tout le monde qui a envie de faire des implants, bah oui.
3: Bah non, c'est vrai, tu as de la thune.
2: Alors, mais d'accord, tu sais que ça fait mal hein, les implants de cheveux.
3: Ah ouais?
2: Bah bien sûr.
4: Ah, il paraît, ouais.
1: Bah je te dirai Charlie, d'ici 2-3 ans je vais devoir y passer, donc t'inquiète pas. Donc c'est validé la nouvelle coupe Mélanie pour toi, ouais?
4: Mais oui, mais trop, mais oui.
1: Moi j'ai quand même une idée. C'est que j'ai l'impression que là, la nouvelle coupe de Pierre Garnier, c'est la coupe qui est la plus belle du moment. C'est celle qu'il faut avoir.
2: Celle qui a la mode, bien
1: Elle
2: sûr.
1: Est magnifique. J'ai envie de faire un truc. Tu nous dis, Mélanie, ce que t'en penses.
4: Allez.
1: On prend une photo de nous trois dans le Super Show Energy et on se met. Je sais pas comment on va faire. On a Julie, notre community manager, qui va nous gérer ça. On se met la nouvelle coupe de Pierre Garnier.
2: Oula.
1: Et on voit qui de l'équipe a la meilleure tête avec la nouvelle coupe de Pierre Garnier.
3: Mais ça, toi, c'est pas trop loin, en vrai, Louis.
1: C'est vrai?
4: Ouais, franchement, ça va.
3: Après, t'es vilain par rapport à lui, mais niveau coupe et tout, c'est un peu pareil.
1: Je le prends bien.
2: Bon lundi.
1: Est-ce que vous pouvez appeler Julie, qui est notre community manager?
2: Julie!
3: Julaï!
1: Ah voilà.
2: Elle est là.
3: Ouais, elle est morte de rire.
2: Ça marche pas du tout, je vous le dis. Même l'IA ne veut pas. Hein. C'est-à-dire que là.
1: Ah non, on fait pas d'IA. Ici, on est garantis sans intelligence artificielle.
2: Ah bah là, il y a rien qui marche.
3: D'utiliser les visages des gens comme ça.
2: Eh bah, va falloir faire un montage. Hein.
5: Ouais, on va faire un montage.
1: Bon, il y a pas quelqu'un qui nous écoute qui est méga doué en montage là, qui peut nous filer un coup de main. Faites-nous un message sur le Insta super chaud tiré du bas énergie. C'est pour une étude, c'est pour un test. Voilà.
3: Ouais. Je sais pas. Je suis pas convaincu.
1: Mais si.
3: Je suis convaincu.
1: Mélanie, tu fais quoi dans la vie?
4: Alors moi, je suis secrétaire indépendante.
1: Ok.
4: J'aide les entreprises à pouvoir s'offrir les services d'une secrétaire à moindre coût, en fait.
1: Ah, oh, c'est stylé, ça. Ah, c'est bien. Bah,
2: tu c'est pas une question, du coup.
1: Ouais, moi aussi, tu vas nous en parler dans 3 minutes, Mélanie. Vous aussi, vous voulez passer avec nous à tout moment de la soirée dans le Super Show Energy. C'est comme si vous étiez avec une bande de potes. Il y a un numéro, il est gratuit. Le 0800 70 42 48. Mélanie arrive. Il y a la super chanson. Et on recherche un graphiste. On a besoin de quelqu'un pour faire un essai.
3: Bénévole.
1: Oui, bénévole, bien sûr. Non rémunéré.

0: Bienvenue sur Energy, c'est le super show que vous écoutez. On vient de parler il y a quelques minutes de la nouvelle coupe de Pierre Garnier.
1: Allez.
0: Il a coupé les cheveux et on a proposé de faire les mêmes coupes, la même coupe de Pierre Garnier, mais sur les membres de cette équipe, donc Marie, Charlie et moi, Louis. Je vous annonce que Julie a réussi officiellement à faire une version.
2: Non, mais c'est une catastrophe, pardon.
1: Oui, bah Marie, tu te doutes bien que c'est à toi que ça allait le moins aller,
2: évidemment.
1: La moustache.
2: Évidemment, ce ne sera pas ma photo de profil Tinder, quoi, tu vois.
0: On est en train de vous poster ça sur le Insta, super chaud tiré du bas énergie. Il y a Mélanie qui est là, au standard.
3: Hello.
0: On parle de vos tafs tous les soirs, vu qu'on est en direct. Le soir, on en profite, vous nous appelez au 0870 40 48. Toi, t'as dit que t'étais secrétaire à ton compte.
3: Oui, c'est ça.
0: Mais donc, en fait, tu proposes à des boîtes qui n'ont pas les moyens d'avoir une secrétaire, de toi être leur secrétaire, mais genre juste pour 2 heures.
3: Voilà, exactement, quelques heures par mois pour avoir un administratif assez carré et avoir une comptable qui est contente.
1: Ah ouais, mais du coup, tu rates tout le principe du fait d'être secrétaire, c'est que t'as pas tous les potins de la boîte, quoi.
3: Oh si.
1: Ah ouais, les gens se confient quand même.
3: Mais c'est fou. Je suis attendue quand j'arrive.
2: Ah, j'adore.
0: Ah mais tu viens sur place quand même.
3: Ouais, je fais quelques clients en fait que j'ai sur place et d'autres que j'ai en freelance en fait. J'y vais une fois par mois, je récupère tout et je fais à domicile à la maison.
0: Mais attends, génial. En fait, Charlie, c'est totalement l'opposé de ce que tu as dit. C'est encore mieux que d'être dans une entreprise.
1: Ça te paraît très stylé.
2: C'est que tu as les potins de plein d'entreprises.
1: Moi, je pensais justement que les gens se confieraient pas comme ils te voient un peu moins souvent.
3: Si,
2: parce que ça s'entend. Tu sais quoi, ça s'entend que t'es tellement solaire et tellement proche des gens qu'en fait, on a envie de se confier à toi, direct.
3: C'est trop gentil.
2: Mais je te jure, c'est vraiment la vibe que tu me donnes. J'ai envie de te raconter tous mes secrets. Je le ferai pas, évidemment, parce qu'on est à la radio, mais...
3: Voilà, mais je suis une tombe en plus, c'est que je répète rien.
1: Les choses qui ne se disent pas, Marie, à la radio.
2: Attends, tu répètes rien, Mélanie?
3: Rien.
2: En général, les secrétaires, justement, elles dévoilent un peu, justement, pour que ça fasse le tour de la boîte.
3: Non, jamais. Je garde pour moi et après, le soir, je rentre et je raconte à mon mari.
1: T'as pas une histoire
3: Je sais pas quoi.
1: Une histoire marrante entre collègues, sans les citer, bien sûr, n'importe quelle boîte, on s'en fout. Un séminaire, en plus.
3: Même pas. Hein, c'est un nouveau chef d'atelier là, qui vient d'arriver, là, qui a des épaules, c'est une armoire, en fait. Et ben, il y a toutes les filles qui sont folles de lui là-bas. Tu sais pas quoi.
0: C'est du potin, voilà.
2: J'adore.
3: Voilà, c'est ça. Il est séparé et tout.
2: Bon, et y a pas eu un gros drama
3: Une fois, je suis arrivée dans une boîte pour faire un remplacement et tout. La secrétaire était pas là. Et je dis, pourquoi elle est partie comme ça du jour au lendemain? On me dit, elle s'est tapée le mécano. Ah, d'accord. Ok, oui, sauf que en fait, son mari, c'était le patron. Voilà, donc ça s'est su, bien sûr. Donc gros drama. Plus de secrétaire du jour au lendemain, le patron absent, enfin bref.
1: Ouais, ça a dû mettre un petit froid entre le patron et le mécano, je peux te dire.
3: Bizarrement, il n'y a plus de mécano.
2: Étonnant, ouais.
0: Et le patron
3: et plus de secrétaire non plus.
0: Et Mélanie, tu nous régales.
3: C'est trop gentil.
0: Attends, je pense que je vais garder ton numéro et de temps en temps je t'appellerai. Parce que je connais pas les entreprises, on connaît pas
2: ça
0: les gens.
2: Le potin, ouais.
3: Sans dire de nom, on peut se faire plaisir comme ça.
2: T'as le droit de virer quelqu'un juste parce qu'il s'est tapé ta femme?
1: Ouais, je pense que tu trouves tous les moyens.
3: Grave, hein. Oui. Puis bon, il part de lui-même en fait. Hein.
2: Ouais, il a plus trop envie de rester dans la boîte, ouais.
3: Voilà, il a pas trop envie de le croiser.
0: Ça, je suis sûr que c'est déjà arrivé dans tellement de sociétés, on se rend pas compte.
2: Bah, comme le mec qui est allé au concert de Coldplay là.
0: Ah oui,
2: le CEO qui a perdu son boulot à cause de ça. Avec sa secrétaire,
0: elle aussi a perdu son boulot, d'ailleurs.
2: Eh oui.
0: Et ils ont perdu leur vie de famille. Ouais, ça, c'est quand même la plus grosse huile de la décennie. Quoi.
1: Ah, la Kisscam, elle a fait très mal, la Kisscam.
0: Ah, c'était fou, quoi. Mais tu sais, elle a fait un truc il n'y a pas longtemps, la fille. Elle a fait un post LinkedIn pour dire que ça lui a ruiné sa carrière, que ça lui a ruiné sa vie et que c'était 5 secondes, mais...
2: Mais bien sûr.
0: Elle en paye encore les conséquences.
3: Ouais.
2: Écoutez, voilà.
1: Faut se méfier si sa femme revient avec un peu de cambouis sur la joue, quoi.
3: Exactement.
1: Ah, elle a peut-être traîné avec le mécano.
0: Okay. Mélanie, on t'envoie de la force pour ton boulot, pour tous ceux qui font la même chose que toi. Merci beaucoup d'être passé avec nous ce soir et tu repasses quand tu veux, t'es la bienvenue.
3: Merci beaucoup, c'était un pur plaisir, vous m'avez régalé.
0: Merci.
2: Aussi, hein.
0: Et va voir nos têtes en Pierre Garnier, on est en train de les poster sur Insta.
2: C'est une odeur, c'est posté.
0: C'est possible.
3: J'attends de raccrocher pour pouvoir aller voir. Je vais aller voir.
0: Allez voir sur la story du Super Show Énergie.
2: C'est une horreur, franchement, pardon. Hein, mais
3: c'est une horreur.
2: Non, mais tu vas voir, Mélanie, pardon, mais ma tête en Pierre Garnier, ça va pas du tout, quoi.
3: Je vais aller voir, je vais être la première à commenter ou la 20e à commenter, mais il n'y a pas de souci, vous verrez mon petit commentaire.
2: C'est un story en tout cas.
3: C'est ça, mais je vais aller voir.
0: On te fait un gros bisou. Merci beaucoup d'être passé avec nous. Il y a la super chanson qui arrive dans 3 minutes. Après le classique de début d'émission, j'annonce Calvin Harris.
2: Oh,

0: Vous
1: savez que Calvin Harris,
0: ah,
1: c'est titre préféré de Pampan en ce moment.
2: Mais non.
0: Celui-là, là,
1: il adore.
0: Ah, alors, il est
1: pas celui-là, ouais. Alors, pas celui-là, ah, c'est oui. Summer, le préféré. Mais...
0: Ah, ok, stylé.
1: Ah, il adore ça.
0: Ah, il aime bien, bah, il est un gros fêtard. Hein.
2: C'est un clubber.
0: Ouais, voilà, non, mais tu vois, quand tu marches.
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1: Dans un instant, on parle de jalousie dans le Super Show Énergie avec la Story Time. On va parler jalousie en couple. Est-ce que vous avez déjà été avec quelqu'un de jaloux ou jalouse? Est-ce que vous-même, vous êtes jaloux? Appelez-nous au Standard Énergie 0800 70 42 48. Ah, pourquoi vous regardez tous les deux? Qu'est-ce qui se passe?
0: Ah, je sais que Marie est très jalouse.
2: Non, c'est pas le cas. J'ai été très jalouse. Charlie est jaloux maintenant.
0: Ah, moi non, moi ça va pas tant que ça. Ouais.
1: Mais attendez, vous êtes ensemble ou c'est comment l'histoire là?
0: Ah non, là, quelle horreur.
2: Ouais, ouais. C'est fou. Ah ouais, la semaine dernière, j'étais en couple avec toi, Louis. Je vais pas être en couple avec Charlie. Cette
0: ouais, c'est
2: semaine,
0: quoi? Elle va sortir avec Papa bientôt.
1: Ah, il est pas con, chaud, visiblement. Ouais. Voici la super chanson. On prend tous les messages que vous nous envoyez sur les réseaux, on les met dans une chanson inédite. Ce soir, on a Eric qui rentre d'une semaine de vacances. C'est pas facile de leur prendre le boulot. Gros bisous à Lola qui révise ses partiels d'école de vétérinaire. Et Anto et Diego qui sont dans la voiture. Et ils sont en mission. Écoutez, on commence par eux. Daddy.

0: deux hits de David Guetta à la suite.
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0: mais je vais pas remettre.
1: J'entends.
0: Non, mais. Attends, je le remets tout. Tiens. En fait, Pampan adore Miles Smith.
2: Ah oui, bah oui.
0: Et il m'a demandé de la remettre. Ah, c'est bon, j'ai
1: fait ça. Eh oui, il a mis la queue.
0: Mais Pampan, tu, on peut pas remettre 4 fois les titres d'affilée. Hein.
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0: Excusez-nous. Bienvenue dans le Super Show
2: Energy. Si, Marie, j'ai entendu. Marie, elle me dit, t'as pas entendu ce que j'ai dit? Elle dit, il remue la queue, il est content. Elle est morte de rire. Elle est morte de rire.
0: Ah ouais, parce que.
1: Je parle pas de la bite, elle. Oh mon Pampan.
0: Ouais, c'est, hein,
1: il est tout fier.
0: Sacrée mère, hein, Marie. Hein. Si vous voulez d'arriver, excusez-nous, Pampan étant notre cheval de compagnie dans cette émission et il fait un petit peu la loi. Oui. C'est l'heure de la story time. On est là tous les soirs, 22h minuit dans le Super Show et on va sur TikTok. On prend une vidéo qui nous a fait marrer, on l'écoute ensemble et on en parle. Ce soir, ça va parler de jalousie. Mmh. C'est Noémie qui nous raconte une histoire. Ça part d'un week-end avec son meilleur pote. On écoute le début.
4: J'étais partie en vacances avec mon meilleur ami. On est parti 2 ou 3 jours parce que je voulais me faire tatouer dans le sud. Il avait accepté de m'accompagner et mon ex, qui pourtant était jaloux, avait accepté parce qu'il connaissait mon meilleur ami, il avait confiance en nous, il savait qu'on n'allait pas ken en vacances, et d'ailleurs on n'a pas ken en vacances. Assez étonnant pour un mec jaloux, mais franchement, à ce niveau-là, il avait été assez cool. Cependant, pendant les vacances, on a fait un peu les boutiques. Et il y a une boutique dans laquelle j'ai trouvé des strings, une contrefaçon de Calvin Klein. Il y avait marqué « Glühn Klein ouais. ».
0: On la voit, hein, c'est le contrefaçon.
2: Bien sûr,
1: oui, bien sûr.
2: Très bien faite.
0: Pas très cher, voilà. Je vous spoil un peu pour que ça aille un peu plus vite. Elle en a acheté.
1: Okay.
0: Donc, elle est avec son meilleur pote en week-end.
1: Elle achète des strings.
0: Meilleur pote friendzone et fort. Elle achète un string qui l'a fait marrer d'une fausse marque. Voilà, elle achète ça 3 euros. La suite, quand elle montre à son mec ce qu'elle a acheté.
4: Et je retrouve mon mec et là, je lui montre mon string. Je lui dis, oh, regarde ce que j'ai acheté en vacances et tout. Je trouve que c'est trop drôle. C'est une contrefaçon de Calvin Klein. Et là, la crise de jalousie qui m'est tombée sur la tête. Parce que, je cite, mon meilleur ami n'avait pas à savoir quel sous-vêtement je m'achetais. Je ne l'ai pas essayé, ni devant lui, ni dans une cabine, ni quoi que ce soit. Juste, j'ai trouvé ça trop drôle. Et il m'a pété un scandale parce qu'il trouvait que mon meilleur ami n'avait pas à m'accompagner pour du shopping lingerie parce qu'il ne devait pas savoir quelle lingerie je porte.
1: En plus, il l'a pas accompagnée pour un shopping lingerie. Genre, elle est tombée sur un truc lingerie, c'était pas le but du shopping de base.
0: Donc pour toi, le mec, il a pas été jaloux, Marie.
1: C'est abusé. Bah, bien sûr, parce qu'elle fait ça dans un but genre c'est marrant et tout. Elle lui a pas dit, s'il te plaît, tu peux me le remonter sur les fesses.
2: C'est ce qu'elle dit. C'est ce qu'elle dit. Ça se trouve, c'est pas vrai.
0: Qu'est-ce que t'en penses, toi, Charlie?
2: En vrai, l'embrouille du gars. Je comprends qu'au début, tu dis le mec qui se dise juste, il pose la question de, c'est bizarre. Enfin, t'as essayé le string devant lui et tout. Elle lui répond, non, pas du tout, j'ai juste acheté, bon voilà, fin de l'histoire. Mais oui, si tu peux avoir une réflexion de, c'est bizarre, t'achètes de la lingerie, etc.

0: meilleur pote. Et elle dit bah non, ben voilà, fin de l'histoire.
1: À la limite, c'est peut-être plus bizarre qu'elle soit partie seule en vacances avec, si vraiment le gars est vraiment jaloux, c'est peut-être ouais, plus c'est ça, là-dessus ouais. qu'il aurait dû péter un câble.
2: Oui, bah, c'est ce qu'elle dit au début, elle dit c'est bizarre parce qu'il nous a laissé partir tous les deux et c'est vrai.
0: Il est bizarre le mec un peu.
2: Mais est-ce que vous avez déjà eu des relations, vous qui nous écoutez, voilà, avec beaucoup de jalousie, peut-être que vous êtes vous-même jaloux, appelez-nous au Standard Énergie 0870 70 42 48. Il y a Mathieu qui est là de la Ciotat. Salut Mathieu.
3: Et salut, comment ça va?
1: Salut.
0: Et ça salut va, Mathieu. Toi
3: ça va nickel, nickel, nickel, merci. Tout va bien.
2: Mathieu, c'est ta chérie qui est jalouse.
3: Jalouse, mais mignon. C'est pas la jalousie possessive. Ouais, non, ça n'a rien à voir avec ça. On est devant la télé, le téléphone il sonne, le petit coup d'œil pour savoir qui c'est. Quand on m'appelle, elle est aux aguets pour savoir qui
0: c'est. Normal.
3: Qui c'est, si c'est pas, c'est pas une demoiselle. Mais bon,
0: c'est de la protection, quoi.
3: Oui, oui, bon. C'est la jalousie mignonne.
2: Marie,
1: voilà. Moi, ça, je trouve que c'est un vrai truc dans la séduction aussi dans ton couple, quand c'est vraiment juste en mode tu parles à qui pour montrer un peu que, ouais, bon, c'est pour voir un peu à qui tu parles, mais genre quand c'est pas une vraie jalousie, quand c'est vraiment juste pour le côté, bon, t'as vu, je m'intéresse toujours un peu à si tu parles à des gens ou pas.
0: Ouais, mais ce jeu, il peut y avoir une escalade très rapide de c'est qui.
1: C'est un peu le problème, ouais.
2: Attends. Voilà, fais durer un peu plus le i, vas-y.
0: C'est qui
1: C'est qui pourquoi tu caches, en fait.
0: C'est qui.
1: Non, faut que ça reste dans le mignon. Je pense que ça peut faire. Même quand tu commences à dater quelqu'un, ça peut être un peu mignon, tu sais, le côté un peu jaloux, genre. Ah ouais, tu vas faire ça avec telle personne? Ah ok, mais il faut que ça reste dans le mignon, juste pour montrer que en fait t'as un petit attachement à la personne. Et que ça devient trop jaloux.
0: Il y a des filles et des gars qui sont vraiment jaloux maladifs et ils se pourrissent la vie avec ça. C'est-à-dire que en fait ils pourrissent même leur couple. Mais ils peuvent pas se retenir de devoir toujours tout contrôler, tout fliquer, parce que t'en as qui ont été trompés avant, un peu plus tôt dans leur carrière, hein, si je peux. Mais ouais, il y en a vraiment, ils se pourrissent la vie.
2: Et ils le savent que c'est pas bien.
0: Ils le savent, ils disent, je sais, mais j'arrive pas à m'en empêcher, j'ai besoin de savoir, j'ai besoin d'être rassuré tout le temps, et c'est dur à vivre. Hein.
2: Et ça fait combien de temps que t'es avec ta chérie, Mathieu?
3: 7 ans, ça va faire 7 ans à la fin de l'année.
1: Oh,
2: et ça se passe bien?
3: Oui, nickel, tout va bien. Voilà.
2: Ouais, Mathieu, elle est à côté là, si tu dis ça.
3: Elle est en face de moi.
1: Il a le couteau sur la
0: main. Tout va bien, elle est magnifique, elle est de plus en plus belle chaque jour. Magnifique.
2: Allez, passe-la nous, Mathieu, là, pendant qu'on finisse.
3: Allez, ça va, passe. Allez, ça va.
4: Allô.
2: Allô.
0: Hey, il est gentil ton mec, hein. Oh là là.
2: Je t'appelle comment?
4: Mathilde.
2: Mathilde et Mathieu. Oh là là. Bon, ouais, bah, visiblement, vous vous aimez fort, hein.
4: Mais oui.
2: Ah, c'est cool. Hein. Donc toi, t'es pas jalouse forcément. T'es juste, tu veux checker, savoir un peu ce qui se passe dans sa vie, c'est tout.
4: C'est ça. Mais il dit qu'il est pas jaloux, mais il est un peu jaloux quand même.
2: Ah, alors vas-y, qu'est-ce qu'il fait lui?
4: Ah ben, il suffit que je le dise. La dernière fois, j'ai un client qui m'a ramené deux sets de table. C'est un papy. Hein. Il me dit mais qu'est-ce qu'il veut lui?
1: Mathieu.
0: La fameuse phrase de lui, il veut quoi lui? Enfin...
2: Et alors que si tu le vois en face, ça va, tu vas bien?
0: Ouais, merci beaucoup. Hein.
2: Merci pour les sets de table, c'est adorable.
0: C'est super.
2: Tous les soirs, on mange dessus. C'est top.
4: C'est ça.
2: Non, mais vous êtes mignons tous les deux, 7 ans. Attends, c'est nickel, là, vous êtes au top.
4: Mais oui.
2: Il y a un mariage ou pas bientôt?
4: C'est les sous qui manquent.
1: Bah vous inquiétez pas, Louis, il va vous l'offrir votre mariage.
2: Bon, Marie, on va peut-être discuter.
1: Ouais.
4: Bah, on va faire une sponsorisation alors.
1: Ah oui.
0: C'est pas mal ça. Hein?
2: Ah, j'ai vu un réel cette semaine de ça.
0: Ah, de mariage sponsorisé.
2: Ouais, ou pendant les vœux, elle parle de NordVPN. Et elle donne un code.
0: Mais non.
1: C'est génial.
2: C'est une vanne.
0: Ah oui, c'est une vanne. Non, mais il y en a. Et ça se fait. Ça commence à se faire, bien sûr.
2: Ah, ouais.
0: Aux États-Unis, ça commence à se faire vachement. Les marques qui sponsorisent les mariages.
2: Ah, c'est ouf. Hein.
0: Ouais.
2: Non, moi, je suis pas.
0: Ça dépend en quelle marque tu sponsorises.
2: Oui, bah, c'est ça le problème.
1: Jackie et Michel. Ouais, ouais, c'est ça,
0: mariage un peu glauque, tu sais. Alors.
2: Non, mais je pense, Mathieu et Mathilde, faites un petit mariage dans ce cas-là.
4: Ah oui, moi je veux bien un petit mariage, j'ai peu d'invités, mais...
2: Ouais.
4: Voilà, j'ai un mariage de fou, elle.
0: Ah ouais, c'est normal, bien sûr.
4: J'ai un mariage princesse.
1: Bah oui, elle a raison.
2: Ah mais oui, mais je pense
4: que c'est un mariage princesse avec peu d'invités, c'est jouable.
2: Ouais, ça va très très
0: bien. T'as bien foutu la merde là, tout allait bien, Louis.
2: Ah, je suis désolé.
4: Merci, bravo.
2: En fait, je posais la question. Non, mais tu sais, je posais la question parce que si tu me répondais oui, on allait s'incruster au mariage, hein, rien de plus. Hein. Donc ça faisait 3 invités supplémentaires. Hein, voilà, il y avait rien de.
1: On voulait manger à l'œil.
4: Il y a des invités, si dans tous les cas. Hein.
0: Ah,
1: oh, trop
0: ça,
1: bien.
0: C'est gentil.
2: Ça fait plaisir. On paiera notre part, t'inquiète.
4: Non, pas la peine, pas la peine. Vous êtes invités, il n'y a pas à payer.
2: Oh bah attends,
1: attends, lui dis pas deux fois. Hein.
2: Non, non.
3: Encore un peu plus.
2: On te fait un gros bisou. On vous fait un bisou, Mathieu, Mathilde. Merci beaucoup d'être passé avec nous.
5: Bisous, bonne soirée.
1: Bisous.
2: Des gros bisous. Il y a Sophie qui nous a appelé. Salut, Sophie.
6: Salut.
1: Coucou.
2: Bienvenue sur Énergie. Sophie, toi, c'est quoi? C'est toi qui es jalouse? C'était ton chéri?
6: Ah non, c'était mon ex-mari qui était jaloux, mais jaloux pas possible.
2: Oh. Et t'as divorcé pour ça?
6: J'ai divorcé pour ça.
1: Oh waouh.
2: Non.
1: Oh, le teasing.
2: Ah ouais, là, ça devait être de la jalousie plus plus plus. Tu nous racontes dans 3 minutes, ok?
6: Pas de problème.
2: À tout de suite. Alors là, c'était pas voulu, hein, ce teasing.
1: Non, mais elle devrait faire de la radio.
2: Il
1: parce
2: est arrivé
1: que...
2: comme ça. Hein. À tout de suite sur Énergie. 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
1: Vous venez d'arriver dans le Super Show, on parle jalousie ce soir. 0870 40 48. Est-ce que vous êtes déjà sorti avec quelqu'un qui était jaloux? Sophie nous a appelé au standard. Alors visiblement, la réponse est oui, elle a même divorcé pour ça. Ouais. Qu'est-ce qui s'est passé pour toi, Sophie?
2: Alors, c'est hardcore. Il vérifiait mes culottes quand je rentrais du travail pour vérifier si j'avais pas eu des relations sexuelles avec d'autres personnes.
3: Quoi? Mais pardon?
2: Ouais, ça existe. Ça existe.
4: Mais attends, mais quoi, il les sentait?
2: J'ai pas compris.
4: Il mettait son nez dedans?
2: Ah non, il vérifiait s'il y avait du sperme dans ma culotte.
4: Oh,
3: ça va pas ou quoi?
4: Ça va pas.
2: Non, voilà.
3: Meuf, je suis tellement choquée par cette info. Attends. Et tu t'es pas dit tout de suite, qu'est-ce que c'est que ce psychopathe? Je m'en vais?
2: Bah si, mais j'étais déjà mariée.
3: Oh, wow.
2: Du coup, on réfléchit un petit peu, etc. Enfin, voilà. Et j'ai pris du temps, mais j'ai fini par demander le divorce parce que c'était trop et c'était tout le temps. Tout le temps, pour un oui, pour un non. Dès que je parlais avec un homme, c'était plein d'insultes. C'était juste un bonjour. Pourquoi tu l'as regardé? Pourquoi il t'a souri? Et pourquoi tu l'as pas envoyé bouler? Ah, voilà.
3: Mais c'est invivable.
1: Mais c'est maladif, du coup, à ce stade.
2: C'était maladif, j'avais pas le droit de mettre de la dentelle pour pouvoir sortir. C'était tu veux plaire à qui? Il vérifiait les sous-vêtements que je portais avant de sortir et il me les faisait changer.
3: Oh, mais attends, mais c'était pas comme ça dès le début de votre relation?
2: Absolument pas.
3: Ah oui, c'est ça.
4: Ah, c'est passé le mariage, il a vrillé en mode ultra jaloux, quoi.
2: Bah, en fait, il avait commencé à être un peu jaloux, mais pas à ce point. Et en fait.
1: Mais c'était quoi au début, les jalousies? Parce que, en fait, comment. Je pense que je suis pas le seul à me poser cette question, peut-être que ceux qui nous écoutent aussi. Comment s'est passé de petite jalousie mignonne à jalousie au point que tu nous dis là? Est-ce que c'était crescendo ou il y a eu, comme dit Charlie, genre, du moment où vous êtes mariés, il a switché?
2: Non, c'était crescendo. En fait, au début, je travaillais donc dans un milieu d'hommes et en fait, il trouvait que je laissais trop les hommes me parler de trop près. Donc il me disait, il faut qu'il y ait de la distance, il faut au moins qu'il y ait un bras entre toi et eux. N'hésite pas à les toucher.
3: Ça va, tu vas sortir ton maître à chaque fois que tu parles à quelqu'un? C'est insupportable.
2: Voilà. Non mais c'était ça, c'était vraiment comme ça tout le temps, tout le temps, tout le temps. Et puis un jour il me dit, tu fais quoi si quelqu'un met sa main dans ta culotte? Alors que c'est des choses qui arrivent.
1: Mais ça c'était au début?
2: Ça c'était au début.
1: Bon, y avait quand même des petits indices. Hein.
4: Ouais, il y a des signes avant-coureurs. Ouais.
2: En fait, le truc, ça a été vraiment juste mettre de la distance. Et après, progressivement, ça a été voilà, au fil des mois.
4: Ouais, très, très jaloux, maladif. Ouais, t'as bien fait de le quitter. Hein.
3: Et t'as des nouvelles depuis?
2: Oui, j'ai des nouvelles parce qu'on a un enfant ensemble.
3: Ah oui.
4: Bah, tu lui envoies quand même une culotte à renifler de temps en temps, tu vois, histoire en souvenir.
2: Ah bah évidemment.
4: Tu sais, ça fait penser aux chats. Tous ceux qui ont des chats, ils vont se reconnaître de... T'es allé caresser un autre chat?
3: Mec, c'est très. J'ai très peur de la suite de ta phrase.
4: Non, c'est vrai, t'es allé caresser un autre chat ou t'as vu un chat, toi? Mais gars, tu rentres chez toi, le chat il te sent en mode, bah gars, ça sent quoi? Ah, c'est une autre odeur, c'est pas mon odeur à moi.
1: Qu'est-ce que t'as fait?
4: Ouais, c'est ça, ça vient d'où cette odeur là, c'est bizarre. Ça me pareil.
3: Voilà,
4: que toi, c'est ton mari, il te sniffait la culotte, quoi.
1: Et tu sais quoi?
4: Bah, c'est qui cette culotte là?
1: Mais, je peux voir.
4: C'est bizarre là.
1: Tu peux voir?
4: Je peux la voir.
1: Bon, est-ce que t'es heureuse aujourd'hui, Sophie?
2: Je suis super heureuse, j'ai refait ma vie, je suis super heureuse.
1: Bon, t'as retrouvé l'amour?
2: J'ai retrouvé l'amour.
1: Magnifique.
3: Ouais, ça me touche.
1: Et c'est sain.
3: Ouais.
2: Et c'est hyper sain, et en fait, bah, c'était aussi une relation qui est complètement, mais vraiment très très saine, où il y avait des comportements, bah, moi, où j'avais un petit peu peur, parce que fallait que je fasse attention. Enfin, avec lui, j'avais peur de devoir faire attention sur certains points, bah, notamment sur les culottes que je devais porter.
3: Oui, parce que ça t'a traumatisé, en fait.
2: Mais complètement.
3: Bah bien sûr.
2: Complètement.
3: Bah heureusement que t'es sortie de ça, ma Sophie. Hein.
2: Ah bah complètement. Complètement, complètement. Je suis super heureuse. Il est hyper attentionné. Il fait attention à tout, en fait. Attention à tout. Il fait attention à ce que je me sente bien.
1: Ouais, bah voilà.
2: Et voilà. Et là, c'est lui qui m'achète mes sous-vêtements. Il me dit, vas-y, éclate-toi.
4: Il renifle quand même un peu de temps en temps. Hein.
1: On te fait un gros bisou, Sophie.
2: Évidemment.
1: Merci beaucoup d'être passé avec nous.
2: Merci, bonne soirée.
1: Et tu repasses quand tu veux.
2: Merci.
1: Des gros bisous. Vous aussi, appelez-nous à tout moment de la soirée. Vous voulez passer par exemple pour le pendule de Marie qui est avant minuit. Un numéro, c'est le 0870 40 48. Il est gratuit ce numéro.
3: Il est gratuit. Vous pouvez demander n'importe quoi sur votre vie pro et perso.
1: Avant 23h, une paire d'AirPods 4 part chez l'un ou l'une d'entre vous avec le à qui on pense. Et on va en Loire-Atlantique dans 3 minutes. Il faut que je vous parle d'un truc.

0: Bienvenue sur Énergie, chaque soir on est là 22h minuit, c'est le super show Énergie. On vous accompagne, il y a Charlie qui est là.
1: Oui, bonsoir mes amours.
0: Je m'appelle Louis et il y a Marie. Le titre préféré de Marie en ce moment c'est...
2: C'est toi ma girl. 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
0: En vrai je vous le dis parce que là Marie elle est célibataire. Si en ce moment vous voulez séduire Marie, mais alors mais franchement, vous arrivez, petite enceinte Bluetooth sur le date,
1: petite JBL là.
2: Voilà. Oui, c'est vrai que ça me provoque beaucoup d'émotions cette chanson.
0: C'est impressionnant, je le vois. Hein.
2: Ouais, ça me donne envie de danser et tout, j'adore.
1: Ah ouais?
2: Ouais, c'est sensuel quoi.
1: Ah oui, c'est ça, c'est plus sensuel que danse.
2: Bah, c'est de la danse, okay. La sensualité quoi. Okay. Tu sais, t'as envie d'être en osmose avec quelqu'un et tout.
1: Ouais, mais t'es en boîte, tu danses pas sur ça.
2: Quoi? Tu me mets ça, mais en boîte, moi, je hurle, ah ouais, je suis là, je danse, je me prends moi-même dans mes bras et voilà quoi. Bah, qu'est-ce qu'il fait, Damien? Il vient de tomber, non?
0: Je crois que Damien a envie de danser avec toi sur Taïk.
2: Bah, Damien,
1: il s'est chauffé un peu là.
0: Est-ce que vous connaissez dans l'équipe Donge en Loire-Atlantique?
3: J'ai fait tomber...
2: Non.
0: Pas de problème, Damien, merci. Fait tomber les logos Énergie.
1: Ah, j'ai tombé la pancarte, oui.
0: Donge en Loire-Atlantique, quelqu'un connaît ou pas?
2: Non, pas du tout. C'est pas très loin de Nantes.
0: Pas très loin, si c'est en Loire-Atlantique. Bien voilà. Joué, Marie. Est-ce que Charlie, tu connais?
1: Non, pas du tout.
0: Est-ce que vous avez entendu peut-être ce qui s'est passé là-bas?
2: Non.
1: Ah non, du coup, ouais.
0: Générique.
2: Ah non.
0: Et on va jouer pour 10 secondes de Taïk.
2: Oh.
0: J'essaie de motiver les chiens.
2: Je vais tout donner, là. Je vais tout donner.
0: Ah, ceux qui sont en Loire-Atlantique, ils disent, moi, je sais.
4: Tout le monde veut prendre...
0: Alors à Donge, en Loire-Atlantique, plusieurs hameaux se sont retrouvés sans électricité pendant plus de 24 heures à cause d'une raison inhabituelle.
3: Merde.
0: C'est là, hein, c'est arrivé là. À votre avis, laquelle?
2: Marie, cache.
0: Attends, putain.
2: Oui, bah Louis, soit tu le fais en entier, soit tu le fais
3: ouais,
2: pas.
3: Mais c'est pas ça, mais en fait, cartouché, voilà.
2: Il est plein, ouais. Moi, je dirais que c'est un mec, un électricien qui s'est trompé et qui a coupé le mauvais
0: trop
2: fil.
0: Trop longue réponse, il faut aller plus vite parce qu'en fait, il y a le journal de 13h qui va commencer.
2: Un électricien qui a coupé le mauvais fil.
0: Pardon, donc c'est ?
2: Un électricien qui a coupé le mauvais fil.
1: Et il coupe pas les fils, les électriciens.
2: Eh, laisse-moi avec ma théorie.
0: Elle joue pour son extrait de Taïk.
2: Oui.
0: Charlie.
1: Je vais dire cash. Il y a un oiseau qui s'est mangé les lignes. Il a fait sauter tout le compteur.
2: Arrête.
0: J'accepte la réponse de Charlie.
3: Ah oui.
0: Alors, c'est pas vraiment un oiseau. Enfin, c'est pas vraiment qui s'est bouffé les câbles. C'est une cigogne. Donc, je compte pour ça. Non. Et en fait, la cigogne, elle a fait son nid. Sur le poteau.
1: Ah oui.
0: Et en faisant son nid, elle a foutu le bordel, elle a débranché les câbles.
2: Elle est trop mignonne.
1: Ça arrive, ça en Alsace, ça arrive beaucoup. Il y a beaucoup de cigognes en Alsace.
0: Voilà.
1: Ouais.
0: Donc ils ont été privés d'électricité à Donge en Loire-Atlantique pendant 24 heures à cause d'un oiseau.
2: Mais un oiseau qui apporte plein de bébés. Donc
0: exactement.
1: Ouais, mais bon, ça, il te flingue ton frigo, t'as les boules quand même. Ouais, il peut être mignon l'oiseau, mais là, ça fait chier. Quoi.
0: Et on oublie, mais plus d'électricité pendant 2-3 heures, ça va. 24 heures, ça commence à faire. Hein.
1: Horrible.
2: Ouais, c'est chiant. Ouais.
0: Est-ce que vous avez des bougies chez vous ou pas? Ou genre un espèce de kit de si jamais il y a une rasera, est-ce que vous pouvez tenir ou pas?
2: Non, mais l'autre jour...
0: Et chérie.
2: L'autre jour, il est vrai que j'ai eu une coupure d'électricité. D'ailleurs, j'ai appelé Charlie en lui demandant si c'était aussi chez lui parce qu'il n'habite pas très loin de chez moi.
1: J'ai pas répondu.
2: Pas grave répondu.
1: Par message après, il n'a pas répondu.
0: Lui, il était en train de faire cuire un truc au air fryer avec le chauffage.
3: Ouais. Ça non, vient peut-être de moi.
1: C'est peut-être moi qui ai surchargé la ligne.
2: Non, mais j'ai de quoi tenir. Du coup, j'ai des trucs qui se font à manger mais sans chauffer et tout. Donc, j'ai de quoi tenir.
1: Ouais,
2: juste si j'ai plus de batterie sur mon téléphone, c'est la merde.
1: Grise, toi, en fait, tu peux survivre.
2: Ouais. Ah, si, j'ai plein de bougies chez moi. Mais si, en fait, je peux grave tenir.
0: Charlie.
1: Ouais, mais toi, c'est des bougies qui se versent sur le corps, non, c'est pas ça?
2: Et ça éclaire quand même.
1: Elle coule un peu, ouais.
0: Charlie, t'as de quoi tenir chez toi ou pas en vrai?
1: Si j'ai plus d'électricité,
0: ouais.
1: Je tiens max, je passe pas la journée, je pense. Ou en tout cas, la vie, elle vaudra pas le coup d'être vécue.
0: Ouais.
1: Non, si, j'ai du pinard. Ça n'a pas besoin d'électricité. Mais sinon, ouais, tu te fais chier quoi sans électricité. Hein.
0: Assez long, hein?
1: Ouais, c'est long.
2: C'est long.
1: Ouais, j'ai le jeu de société, mais bon, non, j'ai pas de bougie, je crois. Bon, après, tu peux aller en acheter. Hein. C'est pas parce qu'il n'y a plus d'électricité qu'il n'y a plus rien.
0: Oui, mais bon. Petite tuilasse, très vite, petite tuilasse.
1: Ah, non, mais c'est l'enfer. Moi, vraiment, je te jure, l'électricité, elle saute à cause d'une cigogne. Le jour où je viens de faire mes courses, je viens de m'envoyer 100 balles chez Leclerc. Là, j'ai vraiment les boules, je veux dire.
2: Faut juste pas ouvrir ton frigo.
1: Ouais, mais 24 heures, ça craint quand même. Putain.
2: Non, 24 heures, je crois que c'est bien fermé, ça tient. Ah c'est ouais 48 heures, je crois.
1: Ouais, ouais, mais voilà, la cigogne, elle me fait sauter 48 heures, elle me fait sauter 100 balles de course, je vais mal la regarder quand même.
0: Et là, t'as le mec d'Enedis qui va dire, vous allez pas nous croire, mais donc il y a une cigogne.
1: Ah ouais, mais tu vas me le montrer, la cigogne.
0: C'est pas de notre faute, hein, c'est une cigogne.
1: Je vais la faire pondre.
0: Appelez-nous au Standard Energy, il y a des paires d'AirPods 4, enfin une paire d'AirPods 4 à gagner dans 3 minutes après K-Pop Demon Hunter. Un numéro pour nous appeler, il est gratuit, c'est le 0800 70 42 40. A tout de suite sur Energy, on est là jusqu'à minuit. 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
2: 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Vous gagnez une paire d'AirPods 4 et vous jouez au À qui on pense. Vous allez pouvoir écouter PLK, mais aussi Taïk. Et tu veux pas un jour, Marie, lui déclarer sa femme?
3: Non, mais en fait, vous comprenez pas. Genre, j'ai pas de.
2: Si, j'ai son numéro, si tu veux. Hein.
3: Oui, mais j'ai pas de.
4: Genre, je vois pas de tous les matins, donc.
3: J'ai pas d'attirance pour Taïk.
2: Si tu veux, je peux faire passer un message.
3: Je suis amoureuse artistiquement de ce qu'il fait.
2: Ah!
3: C'est vraiment très artistique.
2: C'est pas physiquement.
4: C'est platonique.
3: Non. Ouais, c'est vraiment, genre, artistiquement, je pourrais écouter du Taïk matin, midi, soir.
2: Ok.
3: Là, okay. Vous avez l'air déçu, pardon.
4: Ah non, t'es, tu fais ce que tu veux.
3: Ah ouais, je te remercie, ouais.
4: Il peut ne pas te plaire physiquement.
2: Et admettons, c'est Louis, hein, j'ai une question.
4: Oui. Pour quel magazine?
2: Admettons. Quel magazine?
3: Oui. Playboy.
2: Cad Magazine. Ah. Admettons, donc t'es au Energy Music Awards. Marie, écoute-moi.
3: Oui.
2: Fin de soirée. After de dingue.
3: Ouf.
2: Cérémonie extrêmement bien passée. D'ailleurs, ouais. Bravo pour ta remise de prix, c'était fou.
3: Merci. Ouais.
2: Nico se veut te voir demain d'ailleurs.
3: Mais j'adore Nico.
2: Proposer une co-animation de 50 minutes inside.
3: Mais après, on en
2: parlera après.
3: Okay.
2: Fin de soirée, t'es à Cannes.
3: Mmh.
2: T'es donc sur un des hôtels dont on a la chance d'être au moins une fois dans notre vie chaque année, une fois
3: oui.
2: À
3: ah
2: ouais, Cannes. Voilà.
4: Magnifique.
2: Ou même nous, on se sent un peu
3: de trop.
2: Les tuches. Voilà. T'es dans cet hôtel et là, il y a Taïk qui dit: ah, Marie, ça va. Ma carte de chambre marche plus. Est-ce que je peux venir dans ta chambre pour passer la fin de nuit?
3: Est-ce
2: que ça te dérangerait pas?
3: C'est les copains.
2: Je sais que tu aimes ma musique et t'as un coup de cœur qui est uniquement artistique, mais oui. Est-ce que ça te dérangerait pas que.
4: T'as si proposé ça, c'est grand, lui, il a passé une soirée pourrie par contre. Hein.
3: Bah, mec.
2: Tu réponds quoi?
3: Eh oui, je lui rends service, bien sûr. Je vais pas mettre à la porte Taïk. Je suis pas un monstre. On mettra un traversant entre nous, c'est pas grave.
4: Ah ouais, mais genre vraiment.
3: Après, j'avoue que pour l'anecdote, c'est un peu drôle. Ouais, vous savez, Taïk, il s'est passé un truc et tout. C'est un peu un petit plot twist un peu rigolo, tu vois.
2: Voilà la vraie nature de Marie.
3: Mais ça va pas ou quoi?
2: Vous apprenez Marie,
4: ouais, t'as vu,
2: tout pour les potins.
4: La fame, tout pour la fame.
2: Voilà, tout pour les histoires.
4: Si vous êtes
2: pour Instagram,
4: connu, c'est bon, vous pouvez y aller.
2: Impressionnant.
3: Mais ça va pas.
2: Impressionnant.
4: Elle a dit, plus de 100K sur Insta, c'est bon.
2: Ah, mais... On écoute l'extrait tout de suite.
4: C'est bon pour moi.
2: Extrait. Bon, allez, on joue.
1: 45 vrai, secondes.
4: Bah non, je crois pas.
3: Les amorces.
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2: Vous trouvez, vous gagnez la paire d'AirPods. Allô, qui est là au standard?
6: Oui, bonjour, c'est Lucie.
3: Salut.
2: Bonjour Lucie, ça va bien?
6: Bonjour, ça va très bien.
2: T'es d'où?
6: Je suis de Chassy, à côté d'Auxerre.
2: Ok, et tu veux jouer avec qui ce soir, Marie ou Charlie?
6: Allez, vive les filles, Marie.
3: Allez, c'est parti.
2: Magnifique.
3: Trop bien.
2: Lucie, bonne chance, t'as 45 secondes pour trouver à qui on pense, personnalité réelle ou fictive. Et si jamais tu perds, on reprend directement quelqu'un au 0800 70 42 48 au hasard. T'es prête?
6: Pas de soucis, oui.
2: Je te souhaite pas de perdre, bien sûr, je te souhaite bonne chance, on y va.
6: Merci.
3: Allez, faux départ.
2: Ok, faux départ. Lucie?
6: Oui, toujours là.
2: Top, c'est parti.
3: Ok, peut-être explique. Ouais. Attends, Lucie, est-ce que tu connais le principe du jeu ou pas?
2: Je m'en fous, ça tourne.
3: Ou tu veux qu'on te réexplique?
6: Oui, réexpliquer. Il faut que tu poses des questions. J'entends juste ah, d'accord.
3: Faut que tu poses des questions pour trouver la personnalité à qui on pense. Réelle
6: d'accord,
3: ou fictive.
6: Okay. Ok. D'accord.
3: Allez, est-ce on relance le chrono.
2: Non.
6: Ouais.
2: Non, bah, ça va.
3: Allez, Charlie. Louis.
2: Ceux qui payent la relance de chrono.
3: Relance le chrono pour ma Lulu.
2: Et Michel qui.
3: Elle avait pas compris, Lulu.
2: Michel qui est chargé du chronomètre dans cette émission. Tu crois qu'il paye? Alors, regarde, il est là, il commence à se faire.
7: Allez, c'est bon, je vais la
2: prendre. C'est bon, Michel? Désolé. Bah, elle a mal compris les règles, Michel.
3: Elle a mal compris.
7: Voilà, bah, on va finir.
2: Tu me dis.
6: Allez. Est-ce que c'est un personnage fictif?
2: Alors, attends, Lucie.
3: Attends, on va relancer.
2: Je demande juste à Mich de remettre le chrono. Michel, c'est bon? Tu me dis quand on peut le lancer. Hein.
7: Attendez, ça prend 5 minutes. Ça prend 5 minutes. Hein.
2: À chaque chrono, c'est long. Hein.
7: C'est 5 minutes.
2: Voilà. Mais on patiente, on a le temps. Hein. T'as passé un bon week-end, Michel?
7: Non.
3: Le dérange pas quand il fait son truc.
2: T'as kiffé tes vacances?
7: Non.
2: Toi, vous êtes amoureux de la vie, vous aimez tout. Les plantes, vous aimez vos plantes?
7: Non, je pense.
2: Noël, vous aimez Noël?
7: Non, même pas.
2: Ramadan? Non,
7: je m'en fous.
2: C'est bon ou pas le.
4: Ah, mais non, mais non.
6: J'ai cassé le truc.
2: Ah, c'est non, mais t'inquiète, lui, si. C'est Michel, il est là depuis très longtemps, il est un peu aigri. même si les vacances lui ont fait un bien fou.
4: Ah, oui, voilà, comme ça.
3: Oui, parce qu'avant les vacances, c'était pire.
4: C'est des tocards.
3: Oh, c'est très long, là,
2: je
3: Michel.
2: Je pense qu'il va avoir 4 minutes de chrono, là, ça a été énorme.
4: Ah, je vais remonter, là.
2: Dire un peu Jean Lassalle.
4: C'est bon. Essaye. Ok.
6: Est-ce que c'est une femme?
3: Non, c'est pas une femme.
6: Est-ce que c'est un humoriste?
3: Non, c'est pas un humoriste.
6: Est-ce que c'est une star de cinéma?
3: Non, c'est pas une star de cinéma.
6: Un sportif?
3: C'est pas un sportif. Il y a une question essentielle que tu me poses pas, Lucie.
6: Mmh. Est-ce qu'il est connu?
3: Oui, connu.
6: Politique?
3: Non, c'est pas politique.
6: Voilà. Chanteur?
3: Pas chanteur.
2: Ça peut être un personnage fictif ou réel?
6: Alors, est-ce que c'est dans un film d'animation?
3: Non, c'est pas dans un film d'animation.
6: Est-ce que c'est je sais pas du tout.
3: Continue, Malulu, t'inquiète.
6: Est-ce que c'est dans un téléfilm?
3: C'est terminé.
6: Non, désolé, c'est pas grave.
2: Lulu.
6: Merci quand même. Ok.
2: On fait un gros bisou, merci d'avoir joué avec nous.
6: À bientôt. Ouais. Allez, au revoir.
2: Et on peut aider, c'est fictif ou réel?
3: Ah, c'est fictif. Voilà, c'est la question qui nous manquait. C'est un personnage fictif qu'on cherche.
2: Ok. Appelez-nous au Standard Énergie. Vous avez la réponse 0870 42 48. Je laisse 2 minutes 20, le temps d'écouter Que Black avec Franglish pour que vous puissiez appeler Standard Énergie. On part d'une paire d'AirPods 4. Hein.
4: Ah ouais.
2: Pas mal ce soir.
4: Ah, c'est ceux que j'ai, ils sont trop bien.
2: C'est vrai?
4: Ouais.
2: Tu les as payés cher?
4: Ils sont très chers.
2: Ils sont gratuits ce soir.

0: On est là, bienvenue sur Énergie, on est en plein jeu. À qui on pense avec des AirPods 4 à gagner au 0870 42 48, à vous de jouer.
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0: Qui est avec nous au Standard Énergie? Allô?
3: Salut.
4: Salut.
0: C'est qui?
3: Salut, c'est Gauthier du Sud.
0: Et où dans le Sud, Gauthier?
3: Du côté de Narbonne.
4: Okay. Ah, sympa.
0: Où c'est exactement?
3: Port-la-Nouvelle.
0: Oh, c'est joli, Port-la-Nouvelle.
3: Ouais, du côté de Port-le-Cat, tous les mondiales du vin et tout ça là.
0: Très sympa là-bas. Je passe pour le Energy Summer Tour tous les étés là-bas.
3: On fait je l'ai jamais vu.
0: On fait un concert sur la plage. Ouais, c'est stylé, non, en vrai, c'est trop bien. À chaque fois, il y a une trop bonne ambiance là-bas. Mais l'année dernière, il y avait les incendies.
3: Et en fait, ouais, c'est vrai, les incendies. Et du coup, il faut beaucoup se désaltérer ici dans le Sud.
0: Ah oui, bah t'inquiète, t'en as compris, hein. Mais tu sais, quand on fait la tournée des plages, on se désaltère partout, hein, dans le sud, dans le sud-ouest, dans l'ouest, dans le nord.
3: Ben, quand vous venez, vous m'appelez et je suis là.
0: Vas-y, cet été, je te tire au jus, mon Gauthier, là, nickel. T'es prêt pour jouer avec nous?
3: Écoute, je vais essayer.
0: Alors, on y va après le récap de Charlie, bonne chance, t'as 45 secondes, et si jamais tu perds, on reprend directement quelqu'un au 0800 70 42 48. Top, c'est parti pour le récap.
5: Alors, Gauthier, on cherche un personnage fictif.
3: Ouais.
5: Qui est connu?
3: Est-ce que c'est un Marvel?
5: Attends,
4: un Marvel.
5: Oh, putain, je précise, c'est pas une femme, c'est pas un humoriste, c'est pas un sportif, c'est pas une star de ciné.
4: Oui, parce
3: Est-ce
4: que c'est un
3: personnage.
5: Allez, c'est parti, bonne chance, Gauthier.
3: Merci beaucoup.
5: Merci à toi.
4: Est-ce que c'est quoi, t'as dit? Un humain?
3: Ouais.
4: Oui, c'est un humain.
3: C'est Marie, là?
4: Oui, c'est Marie.
3: Est-ce que c'est Marie?
4: Non, c'est pas moi.
5: Ah, il est connu.
6: Ah, c'est une bonne idée de faire ça.
3: Il est connu. Est-ce que c'est un sportif?
4: Non, c'est un personnage fictif.
3: Ah, fictif, c'est vrai. C'est pas l'inspecteur Gadget?
4: Non, c'est pas inspecteur Gadget. C'est très niche, là, quand même.
3: Non, Coco Gadget, tu vois. Ah, madame. Est-ce que c'est pas une planche à roulettes?
4: Comment ça, une planche à roulette? Je te dis un personnage fictif. Qu'est-ce que tu fais?
3: Oui, mais bon, j'arrive pas à trouver tout. J'ai trop l'impression de ouf.
6: Est-ce que c'est une échelle?
5: Est-ce que c'est un Montescalier?
0: Et Gauthier, t'as pris quoi ce soir?
4: Gauthier, t'es trop drôle.
3: Non. Et du coup, ça dure combien de temps le truc?
0: Ah, c'est bon, là, c'est fini, là, du coup. Là. C'était 40... Mais oui, c'était 45 secondes.
3: Vous êtes trop rapide.
0: Mais c'est toi, t'as proposé une planche à roulette.
4: Gauthier, tu me fais trop rire.
3: Ah bah écoute, avec plaisir Marie.
5: Allez, il a changé sa voix direct.
0: C'est la voix de l'over qu'il a pris direct.
5: Ah putain les mecs, j'arrive pas à jouer. Avec plaisir Marie, c'est pas tu veux, tu fais rire.
3: Ah, bon, le pire c'est que bon, je me fais trop rire. Putain, désolé.
0: Le mec il a perdu les AirPods 4. Mais c'est pas grave.
4: C'est pas grave.
5: Non, il a gagné bien plus. Plaisir, Marie. Oui.
3: Le principal c'est de participer.
4: Oui, t'as raison. Ouais. Bah tu peux reparticiper quand tu veux.
3: Merci beaucoup à vous.
0: Au revoir Gauthier.
3: Bonne soirée à vous.
4: Ciao.
0: Appelez-nous au Standard Énergie 0870 ciao. 42 48. Allô, qui est là?
7: Andrea.
0: Salut.
4: Coucou.
0: T'es d'où?
7: C'est Gauthier qui m'a fait rire. Je suis de Seine-et-Marne.
0: Où ça? De Seine-et-Marne.
7: De Seine-et-Marne, 77.
0: Où ça dans le 77?
7: Aux alentours de Meaux.
0: Ok. Et où ça aux alentours de Meaux? C'est grand Meaux.
7: Quincy-Voisin.
0: Adjectif. Pardon? C'est quoi ta vanne?
5: Adjectif. À côté de mots, adjectif.
0: D'accord, ok, ça marche. Andrea, bienvenue sur Énergie, on est très content de jouer avec toi. Est-ce que tu es prête pour les 45 secondes?
7: Oui.
0: Donc, t'as entendu, c'est pas une planche à roulette. Hein.
5: Ouais, c'est pas ça.
0: Allez, bonne chance.
5: J'aurais dit ça aussi.
0: 45 secondes, attention.
7: Okay.
0: Ça commence pas maintenant.
7: Ok.
0: C'est bientôt.
5: C'est pas Inspecteur Gadget non plus.
0: Pas tout de suite. Attention, t'es prête?
7: Oui.
0: C'est pas maintenant. Et ça va bientôt être le moment.
4: C'est peut-être Michel qui doit intervenir.
0: Trop content d'être là, Michel, il peut pas là. Et top, c'est parti, on y va!
7: Est-ce que c'est un personnage de dessin animé?
4: Non, c'est pas dessin animé.
7: Ok, est-ce que c'est un personnage d'émission télé?
4: Pas émission télé.
7: Ok, c'est un personnage fictif, c'est ça?
4: Oui, c'est ça.
7: Ok, est-ce que c'est un personnage d'une série?
4: D'une quoi?
5: Non, c'est pas
4: d'une
5: série.
4: Non, c'est pas série.
7: Ok, est-ce que c'est un personnage de pub?
4: Non, pas pub.
7: Oh punaise.
4: C'est un film.
7: Un film, ok.
0: Très connu.
7: C'est une femme? Un homme?
4: C'est un homme.
7: un homme, ok, un film très connu, personnage fictif, je sais pas, Columbo.
4: Non, c'est pas Columbo.
7: Est-ce que c'est un film avec des super-héros?
4: Non, pas super-héros.
7: Un détective?
4: C'est pas un détective.
7: Perdu.
8: Un inspecteur. Il y a des gadgets, non?
0: Andrea, on te fait un gros bisou, merci d'avoir joué avec nous.
4: Bisous Andrea.
0: Et tu repasses quand tu veux sur Énergie, t'as le smile, ça faisait trop plaisir. Qui est avec nous?
4: C'est fou d'avoir pensé à Columbo.
9: C'est Arnaud.
4: Salut Arnaud.
0: Ça va?
9: Salut l'équipe, ça va et vous, merci.
0: T'es d'où Arnaud?
9: Je suis de Lyon.
0: Ok, Lyon même ou à côté?
9: Dans les petites campagnes aux alentours, c'est Simandre, exactement.
0: Ok, bon, on fait une dédicace. Bienvenue sur Énergie, t'es prêt pour jouer avec nous? T'as les 45 secondes qui vont se lancer.
9: Allez, c'est parti, je suis
0: si
9: prêt.
0: Si jamais tu trouves, AirPods 4 pour toi, bonne chance.
9: Yes.
4: C'est parti.
9: On
4: peut poser des questions, mon chat.
9: Ouais.
0: Allez, je relance, vas-y.
9: Tac-tac. Il est habillé comment?
4: Alors, il faut que tu poses des questions précises et moi, je te dis oui ou non. Ok?
9: Est-ce qu'il est habillé avec un uniforme?
4: Oui, plus ou moins.
0: Il est toujours habillé pareil. Oui, non, mais il a une grosse couleur dominante.
9: Ok. Oui. Putain, je sais pas du tout.
0: Non, c'est pas putain.
9: Pardon. Est-ce qu'il a un chapeau?
4: Pas exactement un chapeau.
9: Ok, un képi?
4: Non.
9: Tac-tac-tac. Inspecteur Gadget?
4: Mais qu'est-ce que vous avez avec Inspecteur Gadget?
0: On va finir par dire oui.
9: Tac-tac-tac. Bob le bricoleur?
4: Bob le bricoleur.
0: Arnaud, c'est terminé.
9: Ah, désolé.
0: Merci d'être passé avec nous.
9: Merci, avec plaisir.
4: Bisous.
0: On te fait un gros bisou, les amis. Bon, et, sortez de Gadget, Bob le bricoleur, Totally Spies et tout. On cherche un personnage fictif d'un film. Je vous le dis, c'est une des plus grandes sagas de tous les temps.
4: Oui, voilà.
0: Et avec une couleur dominante. Ouais, je suis sympa. Hein.
4: Ah là, vraiment, t'as donné la réponse. Bien aisé,
0: Bon, on parle d'une paire d'AirPods 4. T'as gagné dans le Super Show Énergie. Appelez-nous au standard 0800 70 42 48. C'est avec Alex Warren.
5: Ah,
0: un des

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2: Et là, c'est long. Si jamais vous trouvez, vous gagnez la paire d'AirPods 4. Pour l'instant, on a plein d'indices. Marie, qu'est-ce qu'on cherche? On cherche un personnage qui est fictif.
3: Ouais, c'est ça, d'une grande saga, une des plus grandes sagas de films. Et il a une couleur prédominante sur lui. Voilà, c'est tout ce qu'on peut vous dire.
2: Si vous trouvez AirPods 4 qui part chez vous à la maison, appelez-nous au standard énergie 0870 40 48. Allô?
4: Oui.
2: Qui est là?
4: C'est Nicolas.
5: Bonjour Nicolas.
4: Bonsoir.
5: Attends Nicolas. Ouais, quitte pas, je relance la musique.
3: T'es
5: doux Nicolas?
4: Oui.
3: Mmh. Et il est doux.
5: Tu nous appelles doux en France?
4: D'Anthony, en 92.
5: Est-ce que tu peux parler un tout petit peu plus près du micro encore?
4: Ouais, excuse-moi, je suis en voiture.
5: Ouais. Un tout petit peu plus près là, c'est bien déjà, c'est mieux.
4: Ouais, bah, je peux pas aller plus près là, sinon je...
3: Il va te bouffer là, le...
2: mec, il est en train de bouffer son rétro. Bon Nico, t'es prêt?
4: Je me colle à l'oreille là, c'est mieux.
3: C'est parfait.
2: Non, remets-le en kit main libre, c'était très bien.
4: Ah merde.
6: Ouais, là, c'était en train de conduire, fais gaffe.
4: Non, je me suis garé, ça va.
6: Ah oui, c'est bon, tu peux le faire alors.
5: Et en plus, coupe le contact.
2: Vous savez que c'est... Faut vraiment pas faire les cons alors pour la sécurité routière. Et que maintenant, moi c'est le cas en Charente-Maritime chez moi. Si jamais vous faites gauler avec un téléphone au volant...
6: Ouais, dans les Landes aussi.
2: Retrait de permis.
6: Dans les Landes.
3: Suspension.
6: Tu ne prends pas avec ta bagnole. T'entendras avec les GPS, mais tu l'as dans le cul et que t'es sur le bord de la route.
2: Mais ta Waze.
6: Avec comment je vais à la plage, mais t'y vas pas.
2: Mais dans les Landes aussi.
6: Ouais. Tu l'as dans le cul. C'est un peu. En vrai, c'est très bien parce qu'il y a beaucoup d'accidents.
2: Ah, c'est bien, mais. Donc, tolérance zéro.
6: Voilà, c'est ça. Il y a peut-être un moment où il faut revoir les règles de du truc quand même parce que ça.
4: Ouais.
6: Autant ceux qui téléphonent, ils ont le téléphone à l'oreille direct, il n'y a pas de problème. Ok, là, il est déconcentré et tout. Bon, t'es peut-être en train de régler un truc.
3: Et non, normalement, tu dois pas y toucher, hein,
6: tu vas voir, le jour où t'es en train de conduire, t'es juste en train de mettre ton GPS, tu te fais arrêter, t'es sur le bas-côté, t'as plus le droit de conduire.
3: Le GPS, tu le mets avant de partir.
2: Non, mais Marie, moi, je suis pour la sécurité routière, faut faire gaffe, faut pas l'utiliser. Mais grosse hypocrisie. Moi, je le vois sur ma voiture, j'ai un écran tactile immense qui fait la taille de 4 iPhones et que je peux toucher n'importe comment et je ne serai pas verbalisé.
3: Mais qui est à hauteur de la route, de ta vision de la route.
2: Mais non, quand tu regardes l'écran, tu ne regardes pas la route. Ouais, c'est tout aussi dangereux d'utiliser le big écran que tu as devant toi et maintenant toutes les voitures en ont un que ton téléphone.
3: Oui,
2: c'est la même chose.
3: Hauteur, c'est à hauteur de yeux, alors que ton téléphone, tu le regardes un peu en bas, tu ne vois pas du tout ce qu'il y a devant toi.
6: Le téléphone entre les jambes et tout, oui, ça, c'est terrible.
3: Ou même au niveau du pommeau de vitesse.
2: Mais regarde l'écran, tu ne regardes pas la route si tu regardes ton écran. Tu allais dire quoi, Nico?
4: Après, je suis pas misogyne, mais c'est vrai que quand...
2: Attends,
3: ça commence très mal.
2: Il faut être sûr et certain
3: qu'il faut les misogynes.
4: La phrase commence mal.
2: Attends, vas-y. Nico, donc on écoute ta phrase. Donc, tu n'es pas misogyne, mais...
4: Mais c'est vrai que le GPS, quand c'est une voix féminine, c'est jamais la bonne direction.
3: Quoi? Mais c'est tellement misogyne.
2: Attends, je te laisse parler. T'as le droit à 45 secondes, c'est un nouveau jeu avec Marie.
3: Non mais Nico, tu te fous de la gueule de qui, bordel? À dire des choses comme ça.
4: Non, Marie, je suis désolé, je t'adore. Je te jure, je t'écoute
3: Moi aussi, je t'adore, Nico, mais là, ça va pas du tout. Tu peux pas dire ça.
4: C'était une vanne. Ne prends pas mal.
3: En plus, je le prends hyper mal parce que moi, je suis gravée de...
2: En plus,
3: elle
2: s'énerve.
3: Elles ont pas d'humour, ces hystériques, bordel.
4: Non, t'es trop susceptible.
3: C'est de pire en pire. On partait bien, Nico, je t'adorais déjà.
2: Nico, il est prêt.
6: Nico, tu vas jouer avec Marie, c'est pas très bien.
4: Honnêtement, je m'en excuse.
3: On sait que c'est une vanne, t'inquiète pas.
6: Il est prévenu, il est pas misogyne.
2: On lance le chrono des 45 secondes après le récap de Charlie. Bonne chance, on joue pour une paire d'AirPods.
6: Mon Nico. Alors, on cherche... Nico, concentre-toi, 45 secondes. On cherche un personnage de film très connu, une immense saga... c'est un homme et il a une grosse couleur dominante sur lui. Allez, bonne chance, on y va.
4: Est-ce que sa couleur principale, c'est le noir?
3: Oui, c'est le noir.
4: Est-ce qu'il est masqué et il a une double vie?
3: Oui.
4: Est-ce que c'est Batman?
3: Ah non. L'ascenseur émotionnel.
2: Il n'a pas vraiment une double vie, je m'attendais pas à ça.
3: Ah si.
6: Il n'a pas une double vie. Oui, Batman, mais c'est celui qu'on cherche.
2: Bon, il y a un autre gars qui est en noir et qui est masqué, c'est qui?
4: Qui est masqué en noir.
3: Et que tu connais sous deux identités.
6: Ouais.
4: Deux identités.
3: Deux.
4: Oui, excuse-moi. Merde, qui est masqué en noir?
3: Ah non. Nicolas, là, c'est cadeau pour la personne d'après toi.
0: Allez, Nico, allez.
3: Il est en noir, il a un masque. Il a deux identités.
4: The Mask, j'en sais rien.
3: Non,
4: The
3: Mask.
2: On te fait un gros bisou, Nico. Merci beaucoup d'être passé avec nous.
4: Non.
2: Ouais, c'est le jeu, malheureusement. Des gros bisous. Bon courage pour la route.
4: Ouais, bon bisous à vous.
3: Bisous, Nico.
2: Allez, appelez-nous. Là, le premier qui nous appelle, il l'a. Allô ?
7: Oui, bonjour, c'est Cédric.
3: Salut. Ouais,
2: t'es chanceux, toi. On y va, 45 secondes. C'est parti, bonne chance.
7: Dark Vador.
3: Oui, c'est Dark Vador.
2: Bravo, tu remportes.
7: Ah, super, merci. Trop content.
2: 4.
3: Parce que c'est le jour de Star Wars aujourd'hui.
7: Ah, je ne savais pas, mais...
3: Tu savais pas ?
7: Non, non, non.
3: On est le 4 mai, et donc en anglais, ça dit, ça se dit « May the Force ». Donc « May the Force be with you », que la force soit avec toi.
7: Ben, écoutez,
6: exactement. Désolé, c'est le jour des fans de Star Wars.
3: Star Wars, c'est le Star Wars.
2: Et toi, c'est le jour, Cédric, où t'as gratté une paire d'AirPods 4 qui part chez toi à la maison. T'es où en France ?
7: Dans le Gard, à Pont-Saint-Esprit.
2: Eh ben, allez, ça part chez toi à la maison. Bref, félicitations, je te fais des gros bisous. Tu fais quoi ce soir ? Tu bosses ?
7: Non, eh ben, j'allais pas tarder à aller me coucher parce que demain, oui, je bosse.
2: tu fais quoi dans la vie ?
7: Je suis technicien en réparation électroménager.
2: Ok, et bon, on t'envoie de la force pour le boulot. Félicitations.
7: Eh ben, merci beaucoup.
3: Gros bisous.
2: Des bisous et tu repasses quand tu veux sur NRJ. À suivre dans l'émission avant minuit, il y a le pendule de Marie. Si vous voulez passer avec nous, un numéro, le 0870 40 48. Et vos invitations pour aller au concert ultra privé d'Orelsan, dans un lieu tenu secret, à Paris. C'est ce jeudi, transport hébergement. À tout de suite.
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3: Voilà,
9: oh là
3: c'est
9: là.
3: Sûr que c'est...
9: Combien il y a d'éoliennes dans le monde ? Et moi, je dirais 2 800 000. 2 800 000. Et toi, ma petite Émilie ?
10: Moi, je dirais 458 000.
9: Il y a 341 000 éoliennes dans le monde. Bravo, c'est très proche. L'autre, il a pété un pont là-bas.
10: Et
9: j'ai
10: oui,
9: pété les plombs. Non, mais 2 800 000 dans le monde, je t'explique, ils font décoller la Terre. Ouais. 2 800 000, à l'heure actuelle, hein, il y a 2 800 000 éoliennes, on serait à 15 mètres de la Lune. Hein. On serait parti, hein. Artemis, on les rattrape.
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0: On est là sur Énergie en direct chaque soir, 22h minuit, ça s'appelle le Super Show et il faut nous appeler maintenant au standard si vous voulez partir jeudi à Paris, tout frais payé.
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0: 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Appelez-nous au standard Énergie, vous avez 5 minutes à partir de maintenant. On fait un coucou juste avant, tiens, quelqu'un qui est au boulot ce soir. Appelez-nous si vous êtes au taf, vous écoutez la radio pour vous envoyer de la force, ou peut-être que vous venez tout juste de finir. Vu que nous, on est en direct le soir entre 22h et minuit, on aime bien vous mettre en avant, il y a un numéro, 0800 70 42 48. Qui est avec nous ce soir?
2: C'est Robin.
0: Salut Robin, ça va?
2: Pas bien et vous?
3: Salut.
0: Bah ouais, super, t'es d'où?
2: C'est de la Marne. Voilà, du côté de Suip.
0: Ok, tu fais quoi dans la vie?
2: Je suis agriculteur.
3: Oh, trop bien.
0: On fait une grosse dédicace à tous les agriculteurs.
3: Voilà. Tu fais quoi exactement?
2: Moi, je suis en grande culture, donc des céréales, voilà, de la betterave pour faire du sucre, l'orge pour la bière, du blé pour la farine et de la moutarde pour manger.
3: Génial.
0: Il y a tout.
3: Tout ce que j'aime.
0: Ah là, c'est fou, là, t'es tout Marie, là.
4: C'est
3: la base de mon alimentation.
0: Et t'as pas d'animaux?
2: Mon papa, il a aussi son exploitation, il a des vaches laitières.
3: Oh, trop bien, ça veut dire que le matin, t'as ton petit lait?
2: Exactement, mais moi, je carbure encore au lait au chocolat tous les matins.
3: Ah, mais moi aussi, Robin, tous les matins.
0: Tu n'es pas agricultrice, Marie.
3: Mon petit Nesquik, mon petit lait, et des tartines, pareil. Mais bien sûr. Bon.
2: Les fermes, du coup, bien entendu.
3: Évidemment, de la ferme de Paris 16.
0: De Intermarché, toi.
5: Attends, tu peux boire le lait directement au pied de la vache?
2: Bien sûr.
3: Ah ouais?
5: Bah, ça sort chaud déjà.
2: Oui, c'est ça. Il sort à température ambiante de la vache.
3: Température ambiante de la vache.
5: Mais il n'y a pas besoin de le. Je sais pas, je vais dire une connerie, je sais pas,
3: pasteurisé,
5: exactement, c'est ça, j'allais dire pasteurisé.
2: Eh ben, si, pour l'industrie, il a dû être pasteurisé pour éviter tout risque, on va dire, sanitaire. Mais sinon, il est très, très bon à consommer directement frais. Ça s'achète, moi, même, je trouve, aujourd'hui, en supermarché, il y a une petite place qui se fait dans les rayons pour du lait directement frais, sans pasteuriser.
3: Moi aussi, je pensais qu'il fallait le traiter avant de le boire.
5: Mais ouais, mais je crois que c'est alors, je veux pas te faire une mauvaise pub, quoi que ce soit, le lait, mais je crois que c'est pas très bon d'en boire du lait. Passer Marie, à l'approche de la quarantaine, je crois que c'est pas très bon de boire du lait pour la digestion et tout.
2: Ça dépend des organismes, il y en a qui l'acceptent mieux que d'autres. Il peut y avoir forcément une flore intestinale qui n'est pas ouf.
3: Ouais, et puis, tu ne connais pas la chanson Les produits laitiers sont nos amis pour la vie.
5: Ah ouais, moi si je bois beaucoup de lait, je pense que ça va pas être mon ami, je crois, le lait.
2: Ton ami te fera de toilette après, c'est ça.
5: Ouais, c'est ça.
3: Mais c'est vrai que ça dépend des gens. Mais moi, ça va, je le tolère bien. Hein. Si vous étiez inquiet de mon intestin, merci. Tout se passe bien.
0: C'est vrai qu'on se pose beaucoup de questions,
3: transit.
0: Marie.
3: Ouais.
0: Et après, on est quoi sur les céréales? C'est quoi, c'est les Chocapic pour toi, Marie?
3: Non, les Frosties.
0: Ok.
3: Ouais, je suis pas trop chocolat et tout, mais les Frosties avec... Alors, un petit débat, mais je mets mon lait et je mets une petite poignée de céréales dedans. Je mange tous mes céréales, comme ça, ils sont encore bien croustillants. Et puis après, j'en remets et tout ça, voilà. Ou alors des Miel Pops.
0: Ah, les Miel Pops,
5: c'est que du sucre. Miel Pops, c'est vraiment abusé. Genre, j'ai rebouffé il y a pas longtemps, c'est vraiment imbouffable.
0: Oui.
5: Non, mais tu vois, les Chocapic et tout, en bouffe, ça va.
3: C'est plein de sucre aussi.
5: Les Miel Pops, c'est hardcore. Hein. Le goût, c'est vraiment que goût sucre.
2: Après, c'est fondre un petit peu dans le lait nature.
3: Voilà.
2: Un petit lait de miel après.
3: Et alors, un peu niche, mais je prends aussi mon lait simple, froid, avec du sucre dedans juste. Et je crois que personne ne fait ça et on me prend très souvent pour
5: Daniel qui dit sur le chat Twitch qui s'en branle.

0: Non, il y a Dave qui demande le lait avant ou après les céréales.
1: Salut Damien.
0: C'est un vrai débat.
1: Non mais Robin, c'est bien. Donc toi tu gères les céréales, ton père il gère le bétail.
2: Voilà, un petit peu, oui, c'est ça. Il a aussi sa partie céréales, mais
1: et,
2: voilà.
1: Et toi, t'as quel âge?
2: Moi, j'ai 23.
1: Ouais, tu vois, c'est énorme. Bah, franchement,
2: ça,
1: merci.
2: Ça fait 4 ans déjà que je me suis installé.
1: Ouais, mais c'est génial. On a beaucoup de jeunes en ce moment, beaucoup d'agriculteurs et d'agricultrices qui nous appellent, qui sont méga jeunes au standard. Nous, ça nous fait trop plaisir. On sait que vous nous écoutez le soir. Vous bossez souvent un peu partout dans les tracteurs, sur l'exploitation et tout. Et nous, vraiment, ça nous fait kiffer de vous mettre en avant et de parler de vous. Merci d'être là. Heureusement que vous êtes là et on vous kiffe. Voilà.
2: Bah, c'est super cool. En tout cas, ouais, c'est vrai qu'on bosse toujours un peu tard. Tant qu'il fait beau, on en profite.
1: Bah ouais, grave. Bah, nous, ça nous fait plaisir. Tu rappelles quand tu veux, Robin.
2: Yes, ça marche.
1: On te fait un gros bisou.
2: Un gros bisou à vous.
0: Bisous.
1: Et vraiment à tout le game qui nous écoute. Nous, vous savez, de toute façon, bon, je dirais pas qu'on est dans les exploitations aussi, mais c'est vrai que nous avons.
3: Hey.
1: Il sait hein, quand on va parler de lui. Hein.
3: Ouais.
1: On a Pampan qui est notre cheval de compagnie dont on s'occupe tous ici et dont on a la garde.
3: C'est ça.
1: Et c'est vrai que nous aussi on a ce petit côté nature.
0: Hein. Nature peinture.
3: Il nous reconnecte à ce monde.
1: C'est impressionnant.
3: Ouais, non mais ça fait du bien de temps en temps.
1: Voilà, Marie boit le lait de Pampan d'ailleurs également. C'est
3: bizarre parce que c'est un mâle.
0: Oh waouh.
3: Ah ouais, du coup c'est un peu chelou.
1: Faut qu'on enquête. Allez, sans transition. Vital. Ah mais c'est pas elle qui est en tête du classement de la hitlist énergie.
3: Quoi?
0: Oui, c'est elle.
3: Ah, numéro 1. Oui,
4: numéro 1. 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

0: Bienvenue sur Énergie, c'est le super show Vita qu'on va écouter, qui est numéro 1 de la hitlist Énergie. Hein. C'est du classement des 40 plus gros hits que vous devez connaître tous les soirs entre 19h et 22h sur Énergie.
1: Numéro 1.
0: Ouais. C'était donc Vita, c'est ça Charlie. Hein.
2: Exactement.
3: Numéro 1. Ouais.
2: Numéro 1 ce soir, encore une fois. Après, c'est pas dit qu'elle le reste demain, donc rendez-vous à 19h pour le savoir.
3: Numéro 1.
2: Merci.
0: Master. Pour que les gens comprennent.
2: C'est en boucle un peu.
0: C'est super intéressant. tu te balades toujours avec les numéros 1. Enfin, en fait, dès qu'on parle de Vita, la voix d'énergie se déclenche, c'est ça.
2: C'était
0: lourd. Hein. Non, mais c'est important.
2: Ouais, c'est exactement ça, ouais.
4: On peut refaire un test, peut-être.
2: Vita.
3: Numéro 1.
2: Ah, voilà, c'est ça.
3: Numéro 1.
2: Vita.
3: Numéro
4: 1. Vita.
3: Numéro 1.
2: Ah, si. Parle de Tyke.
1: Numéro 1.
0: Numéro. Ouais, c'est fou ça. Bienvenue sur Énergie. Si vous venez d'arriver, les 23h34 avant minuit, c'est le pendule de Marie. À tout moment de la soirée, vous passez nous faire un coucou. Notamment si vous voulez gagner vos invitations pour aller voir Orelsan en concert, c'est ce jeudi.
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0: 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On joue dans 3 minutes pour avoir vos places. 0870 40 48. On vous paye le transport, l'hébergement. Et avant, il y a quelqu'un qui voulait nous faire un coucou.
2: Ah.
0: Qui est avec nous au standard.
2: Ah, je sais qui c'est.
0: Allô.
6: Vous allez bien tous?
0: Ça va et toi?
6: Salut, ouais, tranquille, ouais.
4: Chill guy.
0: Loïc qui nous appelle souvent et il a une voix de beau gosse, donc on adore le faire passer à la radio. Ça va mon Loïc, qu'est-ce que t'as fait aujourd'hui?
6: Ah, c'est sympa, merci. Bah écoute, j'ai bossé, hein, comme d'hab, voilà. Et là, tranquille, comme c'est vendredi pour moi ce soir,
0: ouais.
6: Parce que demain je suis au repos, après-demain aussi,
0: ouais.
6: Et ben je suis au bar, tranquille.
2: T'es au bar là?
6: Ouais.
4: T'es tout seul?
6: Bah ouais, écoute, comme c'est lundi, forcément il n'y a pas grand monde pour sortir avec moi. Hein.
0: Je m'étonne, ah ouais. Il va te prendre trop par lundi. Ouais. Et t'es où toi? T'es dans quelle région déjà?
6: Excuse-moi, j'avale. Je suis en Savoie. J'avale ma gorgée de bière, bien sûr.
4: Oui, bien sûr.
6: Pas d'autre chose. Hein.
0: T'es où en Savoie?
6: À Chambéry.
0: D'accord.
2: Moi j'adore parce qu'il y a des gens qui sont aux tables à côté de lui, là ils savent pas, l'autre qui est en direction Énergie.
6: C'est ça. Là je suis en terrasse, il n'y a pas grand monde. Hein. Je t'avoue que là c'est un peu mort.
0: T'as fait quoi ce week-end?
6: Ah, qu'est-ce que j'ai fait ce week-end? J'ai travaillé ce week-end.
0: Ouais.
6: Encore une fois, ouais. Bah là, je vais, en plus, je vais me taper 7 jours à la suite, là.
0: Ouais.
6: Après mes 2 jours de repos, je me fais 7 jours de boulot.
4: Oh.
6: En repos.
0: Tu fais quoi déjà dans la vie?
6: Tu es dans l'hôtellerie.
2: Ah oui, c'est vrai. Ouais, c'est vrai, c'est vrai.
0: Et il y a du monde, là.
6: Non, on avait un groupe. Excuse-moi, t'es en train de boire en même temps. Hein.
0: Attends, mais Loïc, cette pomme, tu vas pas me l'enquiller en 2 minutes, quand même, là.
6: Non, tranquille.
0: Et tu rentres pas en bagnole, Loïc, hein?
6: Ouais, mais ça va,
0: non,
6: écoute,
0: non,
6: ça va vraiment pas.
0: Arrête tes conneries.
2: Ah non, fais gaffe, mec.
6: Non, mais c'est juste la deuxième, puis je m'arrête là, hein.
2: Ouais,
6: hein.
2: Mais non, c'est déjà trop.
6: Ouais, je sais.
2: Franchement, déconne pas.
4: Fais-toi
2: ramener par quelqu'un ou quoi.
0: La voiture fait super gaffe en vrai. Nous, on a envie de t'emmener en téléphone
6: ouais,
0: demain.
6: En vrai, c'est vrai. En vrai, je vais faire gaffe. Là, ça fait 2 pintes, je vais m'arrêter là, je vais rentrer tranquille, je vais avec mon
0: dos.
6: On est route à 3 grammes, comme on dit.
0: Ça fait 1 litre de bière, Loïc, c'est beaucoup trop de 2 pintes. T'as pas un pote qui peut venir te chercher?
4: Il
0: est encore en train de boire.
6: Il dort, Master, si je pense.
0: Bah, tu peux les réveiller, là, je pense que ça vaut le coup.
6: Mais oui, je vais les réveiller, bien sûr. Ouais.
0: T'habites à combien de temps de chez toi? Enfin, t'es loin, là?
6: Non, là, ça va, il y a quoi? Il y a un quart d'heure, même pas.
2: T'habites à combien de temps
0: cette
2: de
0: phrase,
2: chez toi?
0: Tu sais quoi, Charlie?
2: Ouais.
0: Attends, je bois.
2: Ah oui,
4: non, mon Loïc, ouais, là, c'est déjà peut-être un peu trop, hein.
6: Non mais tranquille, ça va.
4: Prends un truc
6: faire,
4: à manger,
6: hein.
4: Attends, laisse passer un peu de temps, prends un truc à manger.
6: J'ai menti tout à l'heure, attends, je rigole juste avant. Je suis arrivé au McDo.
4: Ouais.
2: Cette soirée de kiffer que tu t'envoies, McDo bière.
6: Ouais, c'est ça, ouais. C'est vendredi soir pour moi, encore une fois, voilà, tranquille quoi.
2: C'est vraiment le lundi soir pour tout le monde, pardon.
0: Non mais il y a présent.
6: En vrai, c'est lundi soir, en vrai, c'est lundi soir, mais moi je suis décalé.
0: Moi, Loïc, ce que je te dirais, 2 choses. C'est la première,
6: oui.
0: C'est Louis, parce qu'on tient à toi, fais vraiment gaffe en rentrant ce soir. Et deuxième chose, sache que là, t'es quand même en direct dans toute la France et que les gendarmes écoutent aussi la radio.
6: C'est vrai.
0: Et que là, s'ils veulent te cueillir, mon gars, mais c'est tellement facile, donc peut-être attends un peu avant de partir, voilà.
6: Non, mais tu sais, je connais les chemins de traverse.
2: Non.
0: T'inquiète pas, ils vont bien te connaître les chemins de traverse.
4: Merde.
0: On te fait un bisou Loïc, merci d'être passé avec nous.
6: Merci, c'était cool.
4: Bisous.
6: À bientôt.
0: Des bisous et fais vraiment gaffe, faites attention sur la route, pas d'alcool. Même une pinte, on voit pas une pinte, vous buvez rien, voilà, vous faites ça mais avec vous-même. Voici Karol G sur LR, je reviens dans 3 minutes, on vous a vos invitations pour Orelsan.

0: que vous écoutez. Merci d'être avec nous chaque soir en direct. On est là de 22h à minuit, ça bouge pas. Et toute l'équipe, il y a Charlie, il y a Marie.
1: Oui.
0: Il y a Pampan. Moi je m'appelle Louis. C'est le moment maintenant de nous appeler pour gagner. Alors avant de faire le pendule de Marie, c'est énorme ce qu'on vous offre. 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Allô, qui est avec nous au standard?
2: Salut.
0: Salut.
3: Salut.
0: C'est qui?
3: Ouais.
2: Salut, c'est Sarah.
0: Salut Sarah, ça va?
2: Mais oui, super, je suis contente de vous avoir.
0: Et nous aussi, on est contente, et d'où?
2: Je suis de Lyon.
0: Ok, t'es prête pour venir, si jamais tu gagnes ce jeudi, voir Orelsan à Paris?
2: Mais bien sûr, bon d'abord je passe récupérer Loïc, parce que je crois que ça va pas fort.
3: T'as bien raison, ouais.
0: Bon, il sera encore, à mon avis. Petit détour par Chambéry.
2: On n'est pas très loin.
4: Ouais, je t'adore.
0: Attends.
4: Ouais, je finis ma 20e passe.
0: Sarah, on va faire le jeu du follow Insta avec toi, ok?
2: Ouais.
0: Alors, en gros, okay, t'as 1 minute 30 pour relier deux personnalités uniquement avec les gens qui suivent sur Instagram. Donc, on va partir okay. du compte Instagram d'Orelsan. On vérifie en direct dans le studio qui y suit.
3: Ouais.
2: Ça marche.
0: Et tu dois relier, par exemple, Orelsan à, par exemple, M. Pokora.
4: Ouais.
2: Okay.
0: Là, c'est facile, Orelsan, il suit M. Pokora.
4: Voilà, c'est gagné.
0: En gros, tu peux faire autant de connexions que tu veux, mais il faut que ça soit dans la minute 30. Et vu qu'on n'a pas trop de budget pour cette émission, j'ai pris la musique des amours.
4: Elle est bien, ouais.
0: Ils ont un super chrono, en fait. Attends, je te fais écouter, hein, je te me permets, ça. Ouais, oui. Ça, c'est le chrono, écoute.
3: Ouais, c'est pas mal.
0: Ouais, il est vachement bien, ouais.
3: Ouais.
0: Il est
3: super.
2: Ouais.
3: Elle est pas convaincue, Sarah.
0: Non, celui-là est bien, le chrono.
4: Ouais, toi, Sarah, c'est pas ton boulot, ça. Toi, c'est.
0: Ouais, pardon, excuse-moi. Ouais, donc t'es prête?
2: Eh ben oui.
0: Alors, je vais lancer le chrono. T'as 1 minute 30 pour me faire une connexion uniquement avec les follow Insta entre eux.
2: Oui.
0: Orelsan et Nikos. Top, c'est parti.
2: Et Nikos, ok. Avec Angèle, il est relié à Angèle?
4: Nikos suit Angèle, oui.
2: Ok. Et tu Orelsan tu Angèle?
4: Oui, Orelsan tu Angèle, ouais, c'est celle que je voulais dire, pardon.
2: Ouais, ok. Angèle tu Nikos?
4: Angèle.
0: Ah, c'est intéressant ça.
4: Angèle et tu Nikos, hein, ah,
0: c'est vrai?
4: Ouais, ouais, ouais.
0: J'ai gagné!
3: Oh, ça allait si vite.
4: Ah non, mais fort!
3: Ah, t'es trop forte, Sarah.
2: Oh là là, ben je voulais vraiment gagner. Oh, je suis trop content.
0: Après, si je peux me permettre, est-ce que ce serait pas le hack de ce jeu? Parce que tout le monde suit Nikos. Tu vois ce que je veux dire?
4: Il y a du monde, ouais,
3: Nikos. C'est vrai, ouais.
0: Nikos est un peu le centre névralgique de ce pays.
3: Mais pas Orelsan. Orelsan, il suit pas Nikos.
4: Non, pas direct.
0: Bon, on va lui dire jeudi, en fait. C'est pas normal.
3: Bah ouais.
0: Sarah, ce jeudi, direction Paris, transport, hébergement, c'est pour nous.
2: Mais oui, merci.
0: Avec la personne de ton choix, et tu viens voir Orelsan. Félicitations.
2: Merci beaucoup. Merci.
3: Ah, profite bien, Sarah. Je suis trop contente pour toi.
2: Merci.
0: On se voit jeudi, on te fait un gros bisou.
2: Allez, on se voit jeudi, salut.
3: Bisous Sarah.
0: Et j'ai reçu vraiment beaucoup, et surtout ce week-end, de messages, les amis, pour savoir si c'était possible d'avoir des places pour venir et tout. Alors c'est un showcase qui est ultra privé. On a fait ça vraiment pour régaler une poignée de personnes. Et malheureusement, on peut pas ouvrir à plein de gens. Et ça peut pas être un gros concert, ouais. Parce qu'en plus, on est dans un lieu qui est très petit. Donc ça sera pour la prochaine. Et voilà, je fais une réponse globale, comme ça au moins c'est fait. Et malheureusement, on n'a pas d'autres places. C'était la dernière chance ce soir de jouer. On en a offert pas mal la semaine dernière. Je crois qu'il y avait un jeu aussi sur les réseaux.
3: Ouais.
0: Mais c'est très très petit, quoi. C'est vraiment intimiste, 6000.
4: Ouais.
0: Voilà. Et malheureusement, même au dernier moment, il n'y aura pas de place, quoi.
4: Non. Après, il y aura les images, ça sera à suivre sur le compte Insta d'Energie.
3: Bien sûr.
0: Oui, bravo, merci Charlie.
4: Bah oui, bah c'est mieux que rien.
0: Mais là, j'ai un joueur qui voulait être sur place.
4: Eh bah, je comprends, en vrai. Ouais, bah, démerde-toi. T'es pas capable de retrouver des places pour être le mec gentil.
0: Justement, je fais le mec honnête, qui est transparent avec ma commu, comme on dit.
4: T'es aminable.
3: Oh, waouh.
0: Dommage, je voulais tous leur offrir des AirPods.
4: T'es pas capable.
0: Bon, ouais, à cause de toi, je ne vais rien offrir. Marie, comment on fait pour t'appeler pour le pendule?
3: Eh bah, vous appelez au standard 0870 42 48. Le numéro, il est gratuit et vous pouvez poser toutes les questions que vous voulez sur le pro, sur le perso. C'est vous qui choisissez.
0: Quelle intro, vas-y.
3: Ah oui, mais je vois pas l'intro, moi, d'ici, mon chat.
0: Vas-y.
3: Bon, bah, c'est vous l'entendez,

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3: C'est le moment pour appeler Marie maintenant au 0870 70 42 48 et poser toutes vos questions au pendule. Qu'est-ce qu'il y a, Marie?
4: Ah, merci.
3: Pardon, excuse-moi.
4: T'allumais pas mon micro, donc je peux.
3: Désolé, Marie, désolé. C'est vrai que si c'est toi qui fais le pendule et qu'on ne t'entend pas.
4: Ça reste un peu compliqué, quoi, ouais, c'est sûr.
5: Ah, vous savez que c'est mon moment préféré de la semaine.
3: Ouais, c'est vrai, sûr. Charlie?
4: C'est pour ça qu'il a quitté le studio. Charlie, reviens là, bordel.
3: Si vous voulez poser vos questions au pendule.
5: J'ai peur des esprits.
3: Pour expliquer, Charlie est vraiment physiquement plus là. Si vous voulez poser vos questions, 0870 40 42 48. Et Marie répond avec un pendule donc, qu'elle tient dans sa main. Et le pendule va sur des cases. Oui, non, peut-être. En fonction des réponses, vu que c'est de la radio, pour que tout le monde puisse comprendre. Si vous voulez l'image, c'est sur Twitch. Mais à la radio, si c'est oui. Vous entendez ça. Ouais. Si c'est non, vous entendez ça.
4: C'est moins cool.
3: Et il y a l'image sur Twitch, bien sûr, twitch.tv/énergie. On fait un coucou ce soir au Standard Énergie. Et c'est gratuit, je rappelle, 0870 42 48. À Claire. Claire qui est avec nous. Salut Claire.
6: Salut.
4: Salut Claire.
6: Bonsoir Marie.
4: Ça va?
6: Très bien.
4: On est très heureux de te recevoir.
3: T'es d'où Claire?
6: Merci. Du 95, Val d'Oise.
3: Ok, mais je te laisse discuter avec Marie.
6: Ouais, ouais, mais pas très loin.
4: Vas-y ma Claire, je t'écoute.
6: Oula, j'ai plein de questions.
4: Oula, ok. Il se passe plein de choses dans ta vie.
6: J'ai plein de choses dans ma
3: on
6: vie.
3: Pas toute la
6: ouais.
3: Vie.
4: Allez, vas-y, je t'écoute. Et écoute pas les garçons, fais pas attention à eux.
3: On t'écoute, on t'écoute.
6: Ah, première question, je suis bloquée dans une relation et j'ai besoin que tu m'éclaires avec ton petit pendule pour me dire ce qu'il faut que je fasse.
4: Une relation amoureuse?
6: Exactement.
4: Ok. Avec un homme, avec une femme?
6: Avec un homme.
4: Ok, ça fait longtemps?
5: Vous savez même,
6: ouais,
5: c'est
6: ça
5: gros bâtard.
6: 9 mois.
4: 9 mois, ok. Et pourquoi tu considères que t'es bloquée dans cette relation? Il se passe quoi?
3: Oui, pourquoi?
6: Ben justement, il se passe rien.
4: Ah ouais.
6: Et je reste.
4: C'est quoi? C'est genre. Il a pas d'attention.
6: Si, il y a de l'attention, il n'y a pas de présence, il n'y a pas d'engagement, il n'y a pas de. Il n'y a pas de connexion, il n'y a pas.
4: C'est-à-dire?
6: Il n'y a pas plus que ça. Ça
3: mais tu restes ça... par confort?
6: Ah non, je pense que je reste par crainte et me dire que ça va changer et me dire que ça va s'améliorer.
4: Et ça a été comme ça dès le début?
6: Ah, ça a été comme ça assez rapidement, ouais.
4: Ah ouais.
5: Mais lui, il est quoi? Il est en mode, c'est une relation plus légère, genre un peu plan cul
6: Non, il est dans l'hésitation. Il sait pas.
5: Ah, il est entre les deux.
4: Ah, ouais. Ça veut dire que tu connais pas ses proches, ses amis, sa famille?
6: Eh ben non, ça va faire 9 mois qu'on est en relation, si je puis dire.
4: Ouais.
6: Et ah je ne connais personne.
4: Personne, même pas des amis? Ah ouais, c'est chiant. Et pardon pour la question que je vais te poser qui est un peu intrusive, mais. Vous voyez régulièrement? Vous voyez une fois toutes les deux semaines?
6: C'est très aléatoire.
4: Ouais, c'est très, à son bon vouloir, quoi.
6: Exactement, c'est tout à fait ça.
4: Et à nouveau, pardon pour ma question, pourquoi tu restes? Pourquoi tu restes avec lui, du coup? Parce que s'il ne t'apporte rien, factuellement, moi je peux te faire le pendule, hein, y a pas de problème, y a ouais. Aucun souci avec ça, je vais te le faire, on va voir ce que le pendule dit. Mais
6: je pense que l'échéance, voilà, je la connais. Maintenant, c'est le pendule va peut-être me dire est-ce que je vais bientôt trouver le grand amour?
4: Ouais, c'est plus ça la question qu'il faut poser, parce que je pense qu'avec cette personne, tu vas pas aller bien loin. Toi et moi, et peut-être les gens qui nous écoutent, se sont reconnus dans cette relation et se disent que ça va pas durer bien longtemps. En tout cas, je te le souhaite, parce que je souhaite que tu sois avec quelqu'un qui te respecte, quelqu'un qui a envie d'être avec toi et qui a envie de faire plein de choses, surtout avec toi.
6: Ouais.
4: Donc j'espère que tu ne resteras pas bloqué dans cette relation.
6: Je l'espère aussi.
4: Et surtout, il faut savoir que les gens ne changent pas. Enfin, tu vois, si depuis le début c'est comme ça, c'est pas un matin comme ça, il va se réveiller, il va commencer à faire ce que t'attends de lui. S'il n'y a pas de coupure franche, alors il y a des gens qui changent après une rupture, etc. C'est faisable, tu vois.
7: Mais là, pas à ce point-là.
4: Mais pas,
6: ouais,
4: pas dans.
6: J'en ai fait partie. Je me suis pas changée complètement, mais voilà, j'ai amélioré ce qui n'était pas bon.
4: Voilà, après des ruptures et tout, mais tant que t'es dans cette relation, en plus tant que tu acceptes ce qu'il fait, ça va malheureusement, je ne pense pas changer.
6: Mmh.
4: Mais
6: merci de ta franchise.
4: Ouais, mais j'ai pas du tout envie de te faire du mal. C'est parce que j'espère toi que tu tomberas vraiment sur quelqu'un qui a envie de faire tout ce que toi t'as envie de faire avec ton partenaire, tu vois.
6: Bah ouais, j'ai envie de m'éclater.
4: Bah oui,
3: mais on sent que t'as envie de t'amuser, que t'as envie d'avoir une relation fusionnelle avec le gars. On le sent.
6: Bah ouais, il y a plein de choses à faire, il y a plein de trucs à partager ensemble.
4: T'as quel âge?
6: J'ai 37 ans.
4: Oui, donc t'es
3: ouais, méga, tu vois, Claire, t'es jeune.
4: Méga jeune, t'as le temps de trouver quelqu'un.
6: Jeune, oui, 37 ans, c'est encore très jeune.
4: Mais franchement, je te dis, je suis dans la même team que toi. Je suis trentenaire aussi. T'as encore la vie devant toi pour rencontrer quelqu'un, pour vraiment vivre le grand amour. Justement, en fait, t'as plus le temps de perdre du temps avec des mecs qui sont pas prêts, qui sont pas stables émotionnellement. Pardon, si toi, t'es déjà prête à tout ça, si t'as déjà construit ta vie professionnelle, etc., et que t'as envie d'avancer avec quelqu'un, tu vas pas perdre ton temps avec un mec qui a pas le temps, tu vois, qui s'en fout, qui est pas posé, enfin...
6: Tu vois ce que je veux dire, Claire?
4: Bah ouais, c'est ça, ça te correspond pas. Alors, il y a certainement quelqu'un à qui il correspondra, mais toi, ça te correspond pas. Ça s'entend que t'es pleine de vie, que t'as la joie de vivre, que t'as envie de faire plein de choses et tout ça, ça s'entend. Et c'est trop dommage de perdre du temps avec quelqu'un qui est pas dans ce mood.
3: Pour autant, ça fait quand même 9 mois, donc elle a quand même dû trouver quelque chose, tu vois.
4: Oui, mais parfois, tu restes dans ce truc, déjà, c'est du confort.
3: Ouais.
4: Et t'as un peu aussi d'attachement, comment on appelle ça? Toxique, quoi. T'as cet attachement où tu te dis non, mais il peut changer, mais oui, mais là, tu vois, il m'a fait une caresse sur la main, donc ça veut dire que en fait, il y a quelque chose. Tu t'accroches à tu t'accroches à des mini signes. Tu acceptes les miettes en fait qu'il te donne, alors que tu mérites le pain entier, tu vois. La comparaison est bizarre, mais t'as compris. Mais
6: c'est,
4: je vais demander si tu vas.
5: C'est de l'ordre du fabuleux.
4: Je vais demander en tout cas si tu vas rencontrer le grand amour. Est-ce que tu demandes si cette relation doit se terminer déjà?
6: Oh oui.
3: Mais c'est... attends, Marie, c'est pas un peu trop prise de position de poser la question comme ça?
4: Bah non, pas vrai. De toute façon, pardon,
3: pourquoi tu poses pas l'inverse? Oui, bah c'est pour ça que je te dis ça. Là, toi, t'es pas objective, toi,
5: ça
3: Marie.
5: Ça fait vraiment funambule.
3: Donc toi,
6: elle m'a influencé le pendule, c'est
4: non,
6: ça.
4: Je pose... non, mais... attendez, je pense dans l'autre sens, si vous voulez.
3: Pose la question dans l'autre sens.
4: Est-ce que cette relation doit continuer?
3: Voilà.
4: Ok.
3: Parce que sinon, c'est un peu trop prise de position.
4: Claire, tu veux bien me dire son prénom ou pas?
6: Oui, c'est Benoît.
4: Ok.
5: Oula, Ben. Ben, il a pris pour son grade là pendant depuis 5 minutes.
4: Ouais, bah il a qu'à se bouger, hein.
3: Oh, Marie.
4: Oui.
3: C'est pas ton mec.
4: Pardon. Je demande au pendule de manière tout à fait impartiale.
3: Pour patienter le générique des amours derrière.
4: Est-ce que Claire doit rester en couple avec Benoît?
5: Là, le pendule, il tourne, Claire.
4: Claire, il est arrivé direct sur une case, je te laisse deviner laquelle.
3: C'est vrai?
4: Oui.
3: Mais du coup, on met quoi comme musique?
4: Bah, mets la musique qui correspond à la case.
3: Bon, Claire, le pendule va sur le nom.
6: Il va sur le nom? Ok. J'ai ma réponse, alors.
3: Et la question que t'as posée, Marie?
4: Est-ce qu'elle doit rester avec Benoît?
6: Ok. Merci Marie pour la réponse.
4: Non, mais en fait, ça me fait de la peine de te dire ça. Mais ça ne veut pas dire que c'est fini ad vitam aeternam. Tu vois ce que je veux dire? Potentiellement, la séparation, ça va lui faire un électrochoc et derrière, il va réaliser des choses. C'est faisable aussi. Je ne te dis pas que c'est un monstre qui ne va jamais changer. Surtout que, bon, on ne parle pas de violence, on ne parle pas de choses comme ça. Donc, c'est des choses qui peuvent évoluer. Mais dans l'état actuel des choses, j'en doute, honnêtement.
6: Ok.
4: Parce que je suis très pragmatique sur ce côté de les gens ne changent pas tant qu'ils n'ont pas soit un électrochoc, soit une volonté de le faire. Et la volonté, elle ne viendra pas parce que tu le supplies de le faire. Tu comprends ce que je veux dire?
6: Au moins, c'est clair.
4: Oui.
6: Maintenant, il faut que je me projette à avancer.
4: Eh bien, je demande si tu vas trouver l'amour.
6: Allez.
4: Est-ce que Claire va bientôt rencontrer... Le vrai amour.
3: Oh là là là là là là là là. Avec un T, vrai amour.
4: Pardon Claire, je vous demande. Avec la bonne liaison, mais liaison c'est mieux. Est-ce que Claire va bientôt rencontrer le vrai amour?
7: Salut, c'est Franck Leboeuf.
4: Ça tourne. C'est en train de se diriger vers une case.
5: Tout délire est tourné.
4: Oui.
5: Ouais.
6: T'attends pas le oui?
4: Ah. Oui, ça tente sur le oui. Bien ah sûr que tu vas rencontrer le vrai amour. Ça s'entend que t'as un bijou, t'as un bonbon, bien sûr. Tu mérites d'être avec quelqu'un qui t'aime.
3: Tu es une dragibus, c'est clair. Mais t'es pas n'importe quel dragibus. T'es les bons là, c'est les roses, les noirs, les bons.
5: Ah, les noirs,
3: t'es pas le bleu, tu vois ce que je veux dire.
6: L'orange, c'est les meilleurs.
3: Voilà. T'es pas le bleu là, bizarre.
4: T'as un vrai bon dragibus.
3: On fait la planche du temps pour savoir quand il va arriver.
4: Allez, on fait la planche du temps.
3: Alors, c'est payant, Claire, hein, ça se fait 10 minutes là déjà. Il y a du monde qui attend derrière et tout. Non, mais c'est...
4: Quand est-ce que ce vrai amour va pointer le bout de son nez pour Claire? C'est en train de tourner, hein.
3: Mm-hmm. Donc là, ça va de... Je te lis la planche que j'ai en face de moi. J'ai 15 jours, 3 mois, 6 mois, 9 mois, 12 mois, plus d'un an.
6: Ok.
4: Et le pendule, il est pile entre le 9 mois et 12 mois. Il va vraiment sur la ligne qui est entre les deux.
6: Oh, il va falloir que je patiente encore, alors.
3: Ce qui fait 10 mois et demi.
4: Ce qui fait 10 mois et demi.
6: Donc c'est au bout de 10 mois et demi, il n'y a personne qui s'est pointé, je vous rappelle alors.
4: Voilà, si l'année prochaine, donc avant 12 mois, tu n'as personne, tu nous rappelles, tu m'engueules.
6: Ok, c'est noté.
3: Mi-février, je pense.
4: Ouais.
3: Le 10 et le 15 février.
4: Ou mars-avril, peut-être.
3: En 10 mois, c'est février.
4: Oui, mais là, vu que c'est entre le 9 et le 12, on laisse jusqu'au.
3: Bah, j'ai mis 10 et demi, je fais la moyenne, ouais, non, pour le moyenne. Coup.
4: Bon, bah alors, ouais,
6: c'est l'année prochaine.
3: En fait, à mon avis, Claire, parce que ça correspond vraiment, c'est pour la Saint-Valentin 2027.
4: Oh oui, oh. Merveilleux.
3: Ouais, à mon avis, prépare un truc le 14 février prochain, ça va te tomber dessus, ça va être boum, direct.
6: Je vais organiser une soirée Saint-Valentin célibataire, voilà. Et boum, allez.
4: Non, mais comme ça, ça te laisse le temps de remettre un peu en ordre là, ta situation actuelle,
6: ouais.
4: De prendre du temps pour toi. Et de savoir vraiment ce que tu veux dans une relation et surtout ce que tu n'accepteras plus. Et du coup, potentiellement, de rencontrer la personne qui t'apportera tout ce que tu veux.
6: Allez, ça donne de l'espoir tout ça.
4: Mais oui, mais t'es merveilleuse, perds pas ton temps avec quelqu'un qui te prend ta lumière ou qui te t'affaiblit, tu vois.
6: Ah ouais, ouais, ça c'est hyper important, c'est vrai.
4: Mais oui.
6: Ouais, il faut juste franchir le cap.
4: Et c'est pas facile, je sais.
6: Ouais, c'est pas facile.
4: Mais bon, je pense que si t'appelles à la base pour savoir si tu vas bientôt rencontrer l'amour, c'est que toi-même tu sais que t'es potentiellement pas avec la bonne personne.
6: Mm-hmm. Ouais.
4: T'avais besoin de confirmation.
6: Je vais rencontrer où ? Est-ce que le pendule il va me dire où est-ce que je vais le rencontrer ? Où est-ce qu'il faut que j'aille ?
5: Là, il penche sur Clamart.
6: Clamart,
3: il nous dit le Puy du Fou.
6: Le quoi ? Le Puy du Fou ?
3: Oui, exactement. Devant la crêperie.
4: Non, malheureusement, il n'est pas aussi précis, malheureusement, mais en tout cas, ça arrivera.
3: Bon, tu nous tiens au jus, Claire.
6: Eh ben, ça marche. Si dans 12 mois, je n'ai rencontré personne, je vous rappelle alors.
4: Oui, voilà.
3: C'est qu'il y a un truc qui
4: t'organisera des dates.
3: Mais normalement, il n'y a pas de problème, tu vas trouver l'amour. Tu repasses quand tu veux avec nous, Claire. Vraiment, on te souhaite tout le meilleur. Tu as l'air d'être une belle personne, ça nous a fait trop plaisir.
6: Merci beaucoup.
4: Bisous, Claire.
6: Merci beaucoup, Marie.
4: Tu nous tiens au courant. Gros bisous.
6: Salut.
3: Des bisous. Et tu peux remercier Pampan aussi, hein.
6: Et je peux ?
3: Oui, bien sûr.
6: Je peux quoi ? J'ai pas entendu.
4: Remercier Pampan.
3: Oui, remercier Pampan, notre cheval de compagnie.
6: Ah, Pampan, oui.
3: Parce qu'il est très souvent avec nous aussi. Merci beaucoup, Marie.
4: Merci, Louis. Merci, Charlie.
3: Je suis désolé pour tous ceux qu'on n'a pas pu faire passer ce soir pour le pendule. Session de rattrapage mercredi. On fait ça tous les lundis, tous les mercredis. Appelez-nous au Standard Énergie. 0800 70 42 48. On sera de retour demain à partir de 22h. On vous laisse avec les hits numéro 1. À demain, tout le monde.
4: Bisous.
3: Salut, Pampan. Bisous.
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0: Il est 1h.
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